0: Donc, Bea el Lagen, être dans le Lagen, c'est devenu une expression permettant de dire que l'on est dans un état qui n'est pas des plus sympathiques. Vous saurez maintenant que Lagen, c'est pas la gueule de bois, mais c'est de la boue en langue bretonne. Al Lagen.
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0: Et j'en arrive maintenant à un nom de famille très commun. Vous en connaissez peut-être, hein, peut-être qu'il y en a dans votre entourage, ou peut-être le portez-vous vous-même. C'est Salin. Alors, déjà, en breton, on prononce Salahune. Pas Salin, mais Salahune. Comme le célèbre ermite de la forêt de Landévennec, ou encore du Folgoat, près de l'Esnevin, Salahune Arfol, Salin dit le fou. Salin est donc un nom ou un prénom, et son origine remonte à loin, très loin, et vient aussi de très loin. C'est avec l'évangélisation de l'Armorique que ce nom est sûrement arrivé, car Salin, ou Salahune, n'est rien d'autre que l'adaptation bretonne du prénom Salomon. Salomon, fils de David, roi d'Israël. Donc, un nom de famille biblique aujourd'hui. Salomon, devenu Salahune en breton, mais aussi Salou ou encore Salik. C'est la même origine pour ces noms de famille. Salin ou Salomon, si vous voulez, fut d'ailleurs le nom d'un autre roi, mais de Bretagne, cette fois-ci au 9e siècle. Donc, un nom de famille plus que royal. Les Salins pourront à l'avenir se vanter d'avoir un nom de famille prestigieux. Je vous dis à demain, même heure, même radio, en Mans. Ici Evel Just, Canemarquois.
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3: La nature.
4: Aux gens qui habitent à côté.
5: Bah moi, je sais pas, mais il y a monsieur le maire. Dans son prénom, il y a le maire. Bah, il y a la mère. Du coup, bah moi, du coup, je pense que c'est Ali.
6: Ah, tu penses que monsieur le maire est le propriétaire de la mer?
5: Oui.
6: Et comment on appelle les habitants de la mer?
5: C'est ceux qui habitent dans les îles.
6: Et est-ce que vous savez combien elle mesure, la mer? Est-ce que vous savez jusqu'où ça peut descendre?
5: 60 mètres. 3 kilomètres.
4: 100 mètres. 200 plus, plus, plus,
6: plus, plus. Quels sont les animaux qui vivent tout dans le fond, tout dans le fond, tout dans le fond de la mer?
5: Une raie, une pieuvre, une tortue, les étoiles de mer, les corails, les requins, les poissons.
7: Et avec ça, si,
8: oui,
7: ce sera tout.
8: Non,
7: ce sera tout.
8: Non,
7: ce sera tout.
8: Non,
7: ce sera tout.
8: Non.
6: Comment ils font pour voir?
5: Ils ont une vision plus adaptée dans l'eau.
4: Ils ont des gros yeux.
6: Mais des fois, il fait vraiment très nuit. Hein, vous avez vu des images des fois?
5: Parce qu'en fait, il y a des poissons qu'ils ont une antenne où il y a une petite boule qui fait de la lumière.
6: Mais ils n'en ont pas tous. Alors comment ils font les autres, ceux qui n'ont pas de lampe?
5: Ils s'approchent d'eux et du coup ils voient.
6: Tu penses qu'en fait, il y en a qui ont des lampes et ceux qui veulent voir, bah, ils suivent ceux qui ont des lampes?
5: Ouais.
6: Et quel est le plus gros des animaux selon vous qui vit sous l'eau, tout dans le fond de l'eau?
5: Une pieuvre. Des grosses pieuvres.
4: Des baleines.
5: Une grosse baleine.
4: Et un requin.
5: La barrière des corails.
6: C'est quoi la barrière de corail?
5: Bah, ça permet pour pas que les requins aillent manger ceux qui sont après la barrière.
6: C'est comme une clôture en fait?
5: Un peu. C'est comme un filet dans l'eau et c'est pour que les gens ils se baignent dedans et pour pas que les requins ils mangent les gens qui se baignent.
6: Parce que les requins, ça mange les gens?
4: Les requins, c'est méchant, donc moi, je pense que oui.
9: Des fois, je regarde des vidéos de requins, et du coup, et ben, je vois où des fois, ils en mangent des gens. Et je pense que c'est très, très, très méchant.
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12: Arnaud Fromage est avec nous chaque matin. C'est l'heure de la nécessaire minute comptoise. Mon cher Arnaud, bonjour.
13: Bonjour.
12: Du côté des radars, il y a des petites surprises. On donne vraiment des drôles de noms aux choses, parfois, chez nous, en Franche-Comté.
13: Oui, et en voici un nouvel exemple. Alors, petite mise en situation. Vous êtes en voiture, vous venez de Belfort, et vous roulez en direction de la chapelle sous Rougemont. Bref, vous êtes sur la départementale 83. Vous passez de nez avant d'arriver à Rop. Là, vous passez devant la mairie, sur l'avenue Charles de Gaulle. Il y a Céline Coiffure, mais vous continuez. La petite patte d'oie à la Vermenoncourt, vous restez sur la route principale et vous avancez encore un petit peu. Il y a les jolies maisons typiques là sur le côté. Et c'est là, dans le virage, qu'il faut freiner, tout simplement parce qu'il y a un radar.
12: Oh bah pas mal la petite balade là autour de Belfort. Je vois pas vraiment vous voulez en venir, Arnaud ?
13: Eh bien, exactement à cet endroit précis, là, sous le radar, en face de la boîte aux lettres. Parce que ce n'est pas n'importe quel radar. C'est celui qui est surnommé le radar Johnny Hallyday. Mais alors, pourquoi allez-vous me demander maintenant que j'ai réussi à capter votre attention ?
12: Eh bien oui, pourquoi le radar de Johnny Hallyday, Arnaud ? Oui.
13: Pour comprendre, il faut remonter à février 1970. L'idole des jeunes a donné la veille un concert à Strasbourg et doit se rendre à Besançon. 3000 personnes l'y attendent et il est 18h passé. Dans la DS Palace Citroën, qui roule à fond parce que, années 70, il y a donc Johnny Hallyday et Sylvie Vartan, mais aussi Mickey Jones, le guitariste de Johnny, Jean Ponce, son manager, et Sacha Rull, son secrétaire. On est en février, il fait nuit, il fait froid, il y a du verglas et ça roule vite, bref, Johnny perd le contrôle de sa voiture. Il glisse et se retrouve dans le fossé. Alors il parvient à reprendre le contrôle de son véhicule, parce que ne l'oublions pas, Johnny Hallyday est un pilote, mais malheureusement, il y a un bloc de béton qui bloque le fossé et la voiture finit par s'y écraser. À bord, Johnny et son guitariste n'ont rien, mais son secrétaire et son manager sont blessés. Sylvie Vartan, elle, a carrément traversé le pare-brise, elle a le visage en sang. En 1970, la ceinture de sécurité est censée être obligatoire, mais dans les faits, personne ne la met vraiment. Les voisins viennent au secours des blessés, alors au départ, ils avouent ne pas vraiment avoir reconnu Johnny et Sylvie Vartan, parce qu'ils sont sous le choc, et les blessés sont conduits à l'hôpital de Belfort. Johnny s'empare du téléphone d'un riverain pour annoncer qu'il n'y aura pas de concert à Besançon ce soir-là. Sylvie Vartan, elle, s'exile quelques mois à New York dans une clinique de chirurgie esthétique où elle subira des dizaines d'opérations de reconstruction pour effacer les traces de l'accident. Alors voilà pour la petite histoire. Et c'est donc dans ce même virage, toujours à la sortie d'Europe et toujours aussi dangereux, qu'a été installé en 2019 un radar, le radar Johnny Hallyday, pour nous rappeler que, star ou pas, il ne faudrait pas oublier de...

0: Johnny Hallyday. Voilà, on sait désormais où il est grâce à vous, Arnaud Fromage, pour la nécessaire minute comptoise. Vous menez les enquêtes dans tous les sens et vous nous faites revivre avec un superbe podcast La vie incroyable de Paul-Émile Victor, un jurassien qui, pour sa première expérience et sa première expédition, est parti au Groenland. On a entendu le premier épisode dimanche à partir de 10h. Et le numéro 2 est déjà disponible en ce moment sur l'application ICI. Vous allez véritablement découvrir ce qu'a enduré l'équipe autour de Paul-Émile Victor, une équipée qui a été véritablement sans danger, mais ô combien importante pour l'avancée de la science. Un podcast passionnant avec vous, mon cher Arnaud Fromage. Je vous dis à demain.
1: À demain.
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1: Le 30 octobre 1812 à Montpellier, le préfet de l'Hérault, Pierre Barthélemy Joseph, comte de Nogaret, a mis les petits plats dans les grands. Il organise un mirifique dîner pour faire plaisir à ses hôtes, mais surtout à un hôte, le comte de Borroméo, qui va intercéder en sa faveur auprès de l'empereur Napoléon pour le faire grand croix de la Légion d'honneur. Sa délicieuse épouse, Marie-Julie Boudon de la Roquette, a fait préparer des dindonneaux aux truffes et de la croustade de bécasse. On est nickel, les invités arrivent, parmi lesquels le fameux comte de Borroméo, général des armées, accompagné de son état-major. Il est en uniforme, il a des favoris noirs très beaux, il raconte aux invités ses faits d'armes, cette soirée est extrêmement réussie. Et là, bam! La porte du grand salon de la préfecture s'ouvre en grand. Le commandant de la gendarmerie déboule avec une dizaine de ses agents et se rue sur le comte de Borroméo. Monsieur le préfet hallucine. Madame la préfète Marie-Julie Boudon de la Roquette tape une crise de panique. Ses copines l'éventent et le comte de Borroméo est arrêté. Le comte de Borroméo, en vrai, il s'appelle Anthelme Collet. Et avant d'être général et avant d'être comte de Borroméo, il a été sous-lieutenant, déserteur, missionnaire dominicain, marquis, abbé à Gap où il a tapé 80 000 francs à ses fidèles, évêque sous le nom de Monseigneur Don Pasqualini, puis faux lieutenant, chanoine honoraire à Saint-Augustin avant de enfin devenir le général comte de Borroméo, ce qui lui a permis de taper dans les caisses d'argent public par-ci par-là pour, prétendument, organiser l'armée de Catalogne. Et juste pour que le tableau soit complet, en 1812, Napoléon, il était en train de galérer au fin fond de la Russie. Vous voyez, je pense qu'il avait peut-être potentiellement d'autres choses à gérer que faire grand croix de la Légion d'honneur, le préfet de l'Hérault. Ah non, attendez, stop, pousse, c'est pas fini. Donc il fout Anthelme Collet en tôle, hop, au cachot, pendant 3 semaines. Et notre préfet, un gros malin, décide de sortir Anthelme Collet du cachot pour le présenter à ses invités lors d'un autre dîner, histoire d'amuser la galerie. Ils le mettent dans la cuisine, Anthelme Collet est seul. À la porte, il y a 2 gardes. Il avise une tenue de cuisinier, un gilet rond, un tablier, un bonnet blanc. Il enfile tout ça, prend 2 plats, hop, un dans chaque main, met un coup de pied vigoureux dans la porte de la cuisine, genre « je suis pressé, ok, il y en a qui bossent ». Il passe devant les 2 gardes et le voilà libre.
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2: Wikizef, petit guide à l'usage des étrangers du sud du péage d'Arras en vacances dans notre belle région.
3: Votre cousine a décidé d'organiser son anniversaire. Seulement, les temps sont durs. Elle voudrait réunir la famille, mais faire ça à moindre frais. Vous savez, les réceptions dans les grandes familles, ça fait vite cher. Hein. Rien que la famille proche, ils sont 25. 2-3 cousins en plus avec les gosses, on monte vite à 50. Alors elle a une idée. Elle se dit, je vais faire à manger des pentières au four avec des saucisses au barbecue. Et ils ramèneront chacun 1 ou 2 bouteilles. Et là, votre cousin, il dit, Vadius, je vais faire une paire de bouteilles. Ne paniquez pas, Wikizef est là pour vous aider. Votre cerveau s'est mis en route à essayer de compter. Et vous ne parvenez pas à trouver comment une 30aine d'adultes en ramenant 1 ou 2 chacun, voire 3, on arrive à une simple paire.
4: Définition.
3: Une paire de bouteilles. Beaucoup de bouteilles. C'est simple, hein. Mais attention, quand on dit une paire de bouteilles, c'est quand on sait qu'il va y en avoir beaucoup, peut-être même de trop, mais on ne sait pas combien. Et en acceptant ce qui va par paire naturellement, les chaussures, les tototes, les chaussettes, les prunes et les jumeaux. Par contre, à un colloque de jumeaux, on peut dire, des jumeaux là-bas, il va y en avoir une paire. Et si on va par là, dans le dressing de votre femme, je suis sûr que des chaussures, il y en a aussi une paire.
4: Exemple.
3: Une paire de manifestants selon la police, une belle paire de manifestants selon les syndicats. Je crois qu'on a fait le tour. Depuis le temps des Wikizef, je crois, j'en ai fait une paire, je suis sûr.
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5: Le bâtiment rondouillard au toit de chaume de l'ancien Courtepaille à Cussy-les-Forges a pourtant bien failli disparaître. Ce restaurant grill, dont le néon rouge a éclairé pendant des années l'entrée de ce village de la Vallonnée, a accueilli pendant plusieurs décennies les vacanciers en voiture qui descendaient dans le sud ou rentraient chez eux par l'ancienne Nationale 6.
6: Pas moyen d'avancer. Qu'est-ce qu'ils font devant aussi? Et l'autre qui rit, y a vraiment pas de quoi. Ah, ils sont en panne par-dessus le marché, c'était bien la peine de nous doubler tout à l'heure. Ah, si j'avais su, je serais jamais parti en vacances.
5: Le Courtepaille de Cussy-les-Forges a même une histoire particulière. Construit en 1964, c'était le deuxième établissement de la célèbre chaîne, devenu au fil du temps le plus ancien encore debout en France. Dans une archive de 2020, André Leroy, qui en a été le directeur pendant 30 ans, se souvient d'une salle de resto restée dans son jus.
7: Elle est d'origine avec ses rideaux verts, ses banquettes, tout est resté dans son jus comme elle a été faite en 64. C'est magnifique avec ses vieilles tables, ses vieilles chaises, ses briques, la cheminée qui n'est pas la même, les banquettes vertes, des lanternes, c'est vraiment joli.
5: Ce décor authentique a même vu défiler des vedettes des années 70 sur la route de leur tournée, comme Michel Thor ou Claude François. Puis le rideau est tombé en 2020. Le restaurant a fermé et le bâtiment est resté 5 ans à l'abandon. La belle histoire, c'est qu'il a été repris il y a un peu plus d'un an par Christopher Bertrand, un ancien serveur de la chaîne.
8: J'ai démarré chez Courtepaille, j'avais 16 ans. Je travaillais à Courtepaille d'Apoigny, donc en faisant des études pour exercer le métier de tailleur de pierre. Donc ouais, rien à voir du tout. Et je suis revenu chez Courtepaille à Cussy-les-Forges. Les choses, parfois, vous savez, vous avez des opportunités dans la vie, il y a des petits clins d'œil, des petites choses.
5: Sous son impulsion, Courtepaille est devenu Courtepatte, un magasin spécialisé pour animaux. Une nouvelle enseigne qui vient de fêter ses 1 an d'existence. Le lieu a changé d'activité, mais il n'a pas perdu son âme. La preuve, toutes les semaines, des automobilistes s'arrêtent encore. Pensant venir manger, ils grimpent le petit escalier jusqu'à la porte avant de réaliser que les grillades ont laissé place aux croquettes pour chiens.

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0: C'est quoi votre passion, Eric ?
1: Alors moi, c'est le chant lyrique italien.
0: Vous avez toujours fait ça ?
1: Non, pas du tout. J'ai commencé à chanter depuis à peu près 2 ans.
0: Vous faisiez quoi avant alors ?
1: Alors avant, moi j'étais plutôt dans le côté sportif. J'étais joueur de foot national. J'ai eu la chance d'être professionnel pendant un petit peu de temps. Et ensuite, j'étais entraîneur de football.
0: Et alors comment votre vie a basculé ?
1: Alors tout simplement, ça a été un concours de circonstances. J'étais dans un camping. Anne-Laure Cibon, qui a fait la finale à la Star Academy, m'a entendu ma voix et m'a proposé de faire sa première partie.
0: C'est un conte de fées.
1: Complètement, surtout que j'avais jamais fait de scène de ma vie.
0: Il y avait des chanteurs quand même dans votre famille ou pas du tout ?
1: Oui, j'avais ma maman qui était chanteuse, qui devait rentrer au conservatoire de Paris. À l'époque, c'était Jean Nouin et Régine. Et ben, je me sens un peu coupable parce que elle venait d'accoucher et donc elle n'a pas pu continuer son rêve.
0: Le chant italien, c'est important, ça m'est rendu compte.
1: Absolument. J'ai mes ancêtres qui habitaient Palerme et j'ai quand même baigné un petit peu dans le chant italien avec ma grand-mère qui adorait les chants italiens.
0: Les fauteuils se sont retournés. Dites-nous pourquoi je dis ça.
1: Oui, j'ai eu l'occasion, comme ça, c'est un concours de circonstances. J'étais sur un bateau en croisière et j'ai une amie qui était avec moi qui me dit Rick, il y a The Voice sur le bateau. Donc je ne le croyais pas. Et donc j'ai fait les auditions. On était 47. Il n'en gardait plus que 7. Et j'ai eu la chance de pouvoir chanter, d'aller en finale. Et donc c'était l'Italie contre la France. Mais j'ai perdu contre une sacrée chanteuse, une fille qui était superbe.
0: Vous chantez où alors aujourd'hui ?
1: Actuellement, je fais des petites scènes, mais alors quand je dis les scènes, c'est des salles des fêtes et dans les petits villages. Et j'ai eu l'occasion de faire l'année dernière le tremplin musical à Muret, où il y avait des artistes, auteurs, compositeurs, et j'ai eu la chance de gagner le prix du jury, le coup de cœur du jury, et ils m'ont offert la première partie des Vendredis de l'été qui se font chaque année sur Muret.
0: Vous y pensez régulièrement à votre maman, du coup ?
1: Absolument, oui. En fait, j'ai une coach qui s'appelle Aurore Massad, qui est ma coach et qui chante avec moi, qui me fait penser beaucoup à ma maman parce qu'elle a à peu près la même voix. Et c'est vrai que ma maman, quand je chante, j'ai l'impression qu'elle est à côté de moi, quoi. Et jamais j'aurais cru qu'un jour j'arriverais à chanter et je sens qu'elle est avec moi.
0: Vous envoyez en tout cas, on finit par Caruso ?
1: Allez, si vous voulez.

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1: Aujourd'hui, on est sur une méthode qui date à la fois de l'époque moderne, tout ce qui est technique de ferrage. Quant au matériel et la position, ça a évolué au milieu 20e siècle. Mais on reste sur des choses assez anciennes.
2: Ouais. Donc là, on a sorti une jument, c'est ça?
1: C'est ça, oui.
2: Ponita?
1: Oui, c'est ça, oui, Ponita. Donc c'est une jument qui a une bonne quinzaine d'années. Hein, on peut un peu le voir à sa morphologie, un petit peu encellé, un petit peu démusclé sur le dos. Donc on va rester sur une ferrure plutôt classique parce qu'elle n'a pas de problème particulier. Donc on va commencer donc les soins sur Ponita. Là, ce qu'on va faire, on va commencer par dériver, c'est-à-dire un petit peu défaire les lacets de la ferrure, un petit peu comme nous les chaussures. Okay. Donc ça, c'est la première étape.
2: Qu'est-ce qu'on utilise?
1: On va utiliser une maillotche en cuir et un dérivoir.
2: Ça lui fait pas mal, on est d'accord. Aucun moment ça lui fait mal.
1: Non, du tout. On travaille que sur l'ongle, donc c'est pour ça qu'on a des outils spécifiques, position spécifique pour éviter de leur faire mal.
2: Donc là, l'idée, c'est que je me mets à côté de lui et je vais lui demander qu'il me donne... Moi, je dis sa patte, mais son sabot, quoi.
1: Alors, on parle de membre. Tu te positionnes devant.
2: Là, et là.
1: Alors, il faut que tu mettes le membre sur toi. Faut pas que tu aies peur. Faut un peu forcer quand même, voilà. Et là, tu viens dériver ce clou, là, celui-ci, là.
2: Celui-là.
1: Eh bien, c'est pas mal. Voilà, vas-y, repose. Comme ça, lâche tout. Voilà.
2: Donc là, on vient d'enlever le fer avec une tricoise. Je pensais que ça allait lui faire mal, mais en fait, pas du tout. Et là, maintenant, c'est quoi? C'est un peu la séance manucure.
1: Oui, exactement, c'est ça. Le pied bien à plat. Donc, on est un bon parage. Plus notre parage est réussi, plus la ferrure sera réussie.
2: Donc là, tu viens d'essayer le fer le zéro.
1: Ouais, voilà, c'est ça. Oui. Donc là, on essaie la taille zéro. C'est une taille qui correspond. Donc au niveau du travail sur mon fer, c'est qu'on mette les clous dans cette partie-là qu'on appelle la ligne blanche. Faut pas les mettre en paroi parce que c'est passé sous que ça va éclater. Ouais. Faut pas les mettre trop par ici, parce qu'on va être dans ce qu'on appelle le pied de chair et on va lui faire mal. Donc là, l'idée, c'est qu'on tombe bien sur la ligne blanche. Donc quand je le présente, on voit ici que mon pied dépasse un peu du fer, donc il faudra que j'ouvre un peu cette partie-là du fer.
2: Là, c'est quoi?

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1: Le bateau s'appelle l'Antilope. C'est le premier hein, quand on arrive.
2: Ça, oui. Nous sommes 14 bateaux sur cette portion-là de la zone 10ZBL. Voilà.
1: Dit quoi ?
2: Zone de bateau logement. Il y a des bateaux qui ont été vendus, même certains plusieurs fois. Il y en a qui sont en vente actuellement. Les gens viennent un peu visiter pour voir plutôt comment c'est agencé. C'est quand même quelque chose de particulier parce que il y a quand même de l'entretien à faire. Hein, quand il faut faire de la peinture, il faut laver le bateau assez régulièrement. Hein. Si on laisse la peinture s'encrasser, on n'arrive plus à l'avoir propre. Hein.
1: Vous payez un loyer ?
2: Ah oui, tout à fait, oui. Convention d'occupation temporaire.
1: D'accord. Ah, renouveler tous les ans ou...
2: Non, c'est tous les 3 ans. Là, on est dans la timonerie. En fait, c'est facile. Le timonier manipule le

0: timon dans la timonerie.
1: Et le timon, c'est ce que j'appelle le volant. Ça tourne.
0: Ou le macaron, voilà, dans le terme fluvial.
1: Vous êtes né sur un bateau, m'a-t-on dit?
0: Oui, tout à fait. Je suis enfant de marinier. 10 jours après ma naissance, le premier voyage, c'est Strasbourg-Bâle.
1: D'accord.
0: Voilà, donc j'ai navigué en permanence avec mes parents jusqu'à l'âge de 7 ans que je suis allé à l'école.
1: Oui.
0: Et après, j'ai passé toutes mes vacances scolaires, je les ai passées à bord.
1: Ah oui, c'est ça, parce que vous, il fallait bien que vous soyez à terre pendant qu'eux, ils travaillaient. Donc voilà. Vous avez été à l'internat très jeune, j'imagine.
0: Hein, voilà, c'est un internat spécialisé pour les enfants de bateliers et de forains.
1: D'accord.
0: Donc, qui ne fermait pas les week-ends. Donc, on restait aussi à l'internat les week-ends.
1: Oh, tu louloues tout seul tout le temps à 7 ans.
0: Oui, mais bon, ça forge plutôt un caractère. Bon, c'est pas grave, hein, je veux dire, la preuve, hein, ça m'a pas...
1: Oui.
0: Voilà, quoi. Hein, donc, après, on a certes une façon et une vision différente des choses de la vie, quoi.
1: Ah,
0: hein.
1: Ouais,
0: on a toujours voyagé.
1: On peut descendre.
0: Vous descendez en marche arrière.
1: Oui, c'est un peu abrupt comme escalier.
0: Vous avez la longueur totale du pied qui est posée sur la marche. Voilà.
1: Oh là là, voilà. Super. Donc là, on est vraiment chez vous, quoi.
0: Si le bateau avait été un bateau de commerce, on serait dans la cale où on met la marchandise. J'ai habité une maison pendant 22 ans, un appartement pendant une quinzaine d'années. Je suis revenu à mes sources parce que je ne me sens pas bien à terre et que je suis mieux sur l'eau. Étant né sur un bateau de commerce, je suis revenu à mes sources, voilà.
1: C'était votre métier ?
0: Non. J'avais compris dans les années 70 que c'était un métier en perdition. Tout commençait un petit peu à aller de travers. D'ailleurs, mes parents ont arrêté dès 76 de naviguer en France. Ils naviguaient principalement en Allemagne et aux Pays-Bas. C'est là où la navigation est le mieux entretenue et fonctionne le mieux. Et puis, il y avait beaucoup de transports, il y a toujours beaucoup de transports dans ces pays-là à réaliser, ainsi qu'en Belgique.
1: Vous le pilotez, ce bateau, il bouge ?
0: Oui, bien sûr, oui, tous les ans. Tous les ans. Finalement, on part en vacances sans faire de valise, on n'oublie rien. C'est quand même super, quoi. Je veux dire, il y a pas mieux, quoi. Par exemple, l'année dernière, je suis parti entre Breda et Rotterdam pour sortir le bateau de l'eau. Donc, je suis descendu la Moselle, le Rhin, et puis le Val, jusque donc Drimlen. Et puis après, une fois que les travaux étaient terminés, puisque j'ai réalisé des travaux sur la coque. Je suis remonté par des petits canaux qui sont en parallèle de la Meuse jusque Maastricht. Et là, de Maastricht jusque Nancy, j'ai pris la Meuse sur la totalité.
1: Vous avez des cartes alors ?
0: Oui, ça c'est une carte allemande.
1: Mitteleuropäische Wasserstraße.
0: Nein, Mitteleuropäische Wasserstraße.
1: Ah, très bien.
0: Les voies bleues, c'est le fleuve.
1: Mm-hmm.
0: Voilà, et puis après, vous avez les grandes rivières.
1: Ouais.
0: Et puis après, vous avez tout le reste. Vous voyez, comme par exemple Vouziers, tous ces petits machins bleus. Ça, c'est le gabarit Fraissinet.
1: Ah, ça se navigue.
0: Vous voyez ? Et chaque petite arête, là, ça représente une écluse. Je navigue avec une carte électronique internationale, puisque je fais beaucoup les pays étrangers, parce qu'on n'a pas de possibilité de se rendre actuellement dans le sud de la France. Il y a 3 voies possibles et c'est très compliqué. On ne peut pas aller sur Paris, je parle en période d'été, donc voilà, c'est très compliqué. On ne peut pas descendre les Vosges, parce que c'est navigable sur une très courte durée. Donc on pourrait par exemple descendre, mais pas remonter, ou alors faut descendre et remonter l'année suivante. C'est très compliqué.
1: Qu'est-ce que ça apporte de naviguer comme ça ? C'est paisible ? Qu'est-ce que ça apporte de naviguer sur les canaux comme ça ?
0: Ben, ça apporte de la zénitude, du calme. On voit du paysage, on le voit totalement différemment que si vous suivez le canal en vélo. Vous avez une vue qui est totalement différente sur la nature. On est vraiment très proche de la nature et on voit un paysage qui est magnifique. Hein, il y a des endroits où c'est vraiment très très très joli. Hein.
1: Et puis c'est la lenteur, quoi. Hein.
0: Ah bah oui, hein, quand vous vous déplacez à une dizaine de kilomètres heure, vous avez le temps de voir les choses.
1: Vous vous ennuyez pas, vous, hein.
0: Jamais.
1: Merci beaucoup, je vous tiens au courant.
0: Merci bien.
1: Vous allez faire quoi, là, maintenant ?
0: Pour retour, eh bien maintenant, je vais aller me faire une petite balade, comme il ne pleut pas.
1: À pied.
0: Voilà, et puis bon, j'ai des articles encore à faire sur Facebook, voilà.
1: D'accord, ça marche, super. Bon après. Bah oui, vous avez le wifi, hein ?
0: Oui, oui.
1: Ah oui.
0: Par téléphone. Mon modem, c'est le téléphone.
1: Le téléphone, c'est ça. Allez, super. J'enjambe le truc, je ne tombe pas à l'eau. Bon, bonne fin de journée.
0: Merci.
1: Merci, au revoir, je vous tiens au courant.
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1: Vous aimez manger des fruits de mer? Alors vous allez adorer ce dont on va vous parler maintenant. Parce qu'en matière de fruits de mer, il y a ceux qui les pêchent, ceux qui les mangent et ceux qui les déshabillent avec une dextérité déconcertante.
2: Je m'appelle Lucie Descharles et je suis vendeuse à l'aubette du Berlioz à Étaples-sur-Mer.
3: C'est pas l'homme qui prend la mer, c'est la mer qui prend l'homme. Ta-ta-tin.
1: Mais alors, c'est quoi le Berlioz exactement, Lucie?
2: Le Berlioz, c'est un chalutier de moins de 12 mètres qui fait de la coquille Saint-Jacques d'octobre à mai. C'est le chalutier de mon mari et de mon beau-frère Bertrand Descharles.
1: Et alors vous, votre rôle, c'est de vendre évidemment la marchandise, mais en plus, vous la déshabillez.
2: Ouais, on décoquille devant le client il aime bien ça, et moi j'aime le contact avec les clients directement qui demandent ce qu'on veut, et puis on a le produit de la pêche de littoral.
1: Et ben alors allons-y, des coquillons, mais avec doigté.
2: Alors, on prend la coquille dans la main, on lève avec le couteau, il y a un petit trou sur la gauche, c'est bien fait la nature. On racle bien pour pas abîmer la coquille, on enlève la première barre, deux, et puis on racle bien la belle coquille Saint-Jacques de nos côtes.
1: Ah oui, c'est beau.
2: Voilà, magnifique.
1: Et c'est sûrement bon. Et ça fait longtemps que vous déshabillez les coquilles Saint-Jacques?
2: J'ai fait des études de comptabilité, j'ai rencontré mon mari, il avait un bateau de 25 mètres. À un moment, il s'est dit, on arrête les 25 mètres, on va prendre un 12 mètres, mais on va ouvrir une étale de pêche. Et je ne connaissais rien du tout, parce que moi, je suis une bureaucrate. Je me suis dit, allez, je me lance. Et j'ai appris moi-même les poissons, j'ai appris à décoquiller. Et j'ai adoré le contact avec les clients, j'ai adoré sortir de mon bureau.
1: Lucie, vous êtes une femme heureuse de septembre à mai, mais alors le reste de l'année, qu'est-ce que vous faites?
2: Le matin, je fais la coquille, l'après-midi, je suis dans mon bureau, et de mai à septembre, quand on ne travaille pas, je suis au bureau, et je m'ennuie de mes clients, et je m'ennuie de l'ambiance des aubettes.
1: Alors Lucie, sérieusement, ce boulot, ça ne doit pas être facile tous les jours, vu la météo.
2: Mais ça va, en fait, le sourire des clients, c'est génial. On oublie, en fait, le froid. Puis ça conserve bien, en plus.
1: Oui, et ça laisse les coquilles Saint-Jacques à bonne température. Bon, alors il ne reste plus qu'à passer à la dégustation. Et puis vous, n'hésitez pas à passer par Étaples-sur-Mer pour rencontrer la belle petite famille et déshabiller l'une ou l'autre coquille Saint-Jacques.
2: Moi, c'est ici, dans les aubettes d'Étaples-sur-Mer, que j'ai du plaisir à vendre la pêche de mon mari et de rencontrer des personnes merveilleuses.
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5: Itinéraire bis en balade dans le Sénonais cette semaine. Et aujourd'hui, je me suis arrêtée dans la commune de Gron. Élodie Conat, bonjour.
6: Bonjour Catherine, bienvenue.
5: Bienvenue chez Déconnecter. Alors Déconnecter, Élodie, c'est quoi?
6: Déconnecter, c'est d'abord la marque de mes céramiques artisanales. Et c'est aussi bientôt une place où vous pourrez venir à l'atelier.
5: Qu'est-ce qui vous a donné envie de vous lancer dans la céramique ou la poterie? On dit céramique ou poterie dans votre cas, qu'est-ce qu'on dit Élodie?
6: Alors moi j'aime bien dire les deux, parce que les deux se rassemblent, il y a un côté un peu plus artistique pour le céramiste, et un côté plus utilitaire pour la poterie, et moi ma technique mêle les deux. Ce qui m'a donné envie en fait, ça a été les circonstances de la vie, où j'ai eu un licenciement, et en fait la vie m'a permis de prendre ce chemin-là, et puis de découvrir, en fait ça a été magique, ça a été une rencontre avec la terre, le tour de potier, et ça ne m'a plus lâché.
5: Alors, vos céramiques, vos poteries, quelles sont leurs caractéristiques?
6: Alors moi j'aime bien ce qui est fin, élégant, et j'aime bien la couleur bleue. Donc c'est vrai que ça va être une tendance sur mes poteries. Et j'aime bien que l'art soit dans le quotidien. C'est-à-dire que votre tasse du thé du matin ou du café du matin, et bien vous ayez plaisir vraiment à la prendre et que ce soit un objet joli mais utilitaire.
5: Il y a aussi des sculptures, on peut parler de sculptures?
6: Alors sculpture parce que par-dessus un vase, je mêle une autre technique, mais je ne fais pas de sculpture type buste ou animaux, par contre. Mais voilà, je m'autorise en tout cas à faire des œuvres un peu plus décoratives, mais toujours utilitaires, c'est-à-dire que le vase, vous pouvez quand même mettre des fleurs fraîches dedans.
5: L'année dernière, vous avez fait le Salon Made in France à Paris. Qu'est-ce que vous en retenez de ce Salon Made in France et comment ça s'est passé?
6: Alors, le mot à retenir, c'est intense, aussi bien sur la préparation que sur l'événement. Donc oui, c'était 4 jours et j'en garde forcément un magnifique souvenir et des belles rencontres, des gens intéressés, intéressants, de beaux compliments. Donc ça rebooste aussi et ça fait du bien au moral et de rencontrer d'autres artistes aussi, c'était chouette.
5: Déconnecter, Élodie, ça existe depuis combien de temps ?
6: Eh bien, je viens de fêter mes 3 ans.
5: L'avenir, alors, c'est cet atelier qui va s'ouvrir ici à Gron ?
6: Oui, j'ai hâte. Oui, un nouvel atelier, un espace vraiment cosy, pensé, et du coup, pouvoir accueillir pour faire des cours et partager cette passion aux gens.
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5: Itinéraire bis dans le Sénonais cette semaine, et aujourd'hui, je me suis arrêtée à Sens, chez l'Ultimat. Damien Bonvarlet, bonjour.
7: Bonjour.
5: L'ultimat, Damien, c'est quoi ? C'est 2 choses très différentes.
7: Alors, ça vient déjà, à la base, c'est un atelier de lutherie, donc depuis 2004, donc 21 ans. Et depuis une quinzaine d'années, j'ai ajouté une activité purement commerciale, donc un magasin de musique. Donc, double casquette, commerçant et artisan. À la base, je suis luthier en cordes pincées, donc effectivement, la part belle est accordée pour la guitare, la basse, mais on n'oublie pas la partie piano numérique et sono, mais c'est vrai qu'on trouve essentiellement de la guitare avec environ 350 à 400 guitares en stock permanent.
5: Ce métier de luthier, vous l'avez appris de quelle façon, vous ?
7: Alors, partie autodidacte, mais aussi avec des échanges avec déjà des luthiers qui étaient déjà installés. On continue tout le temps d'apprendre, en fait. Pour moi, je considère que je n'ai pas fini d'apprendre.
5: Ici, on répare et on crée.
7: Alors, on répare essentiellement. J'ai pas mal créé par le passé. J'ai mis une pause pour différentes raisons. J'espère revenir à la création. Mais c'est essentiellement de l'entretien, de la réparation, de la modification. Voilà.
5: C'est-à-dire, quand on est face à une guitare que l'on doit réparer, quelles sont les premières choses à faire ?
7: Un diagnostic. Faire le tour de la guitare, bien voir les problématiques, parce que des fois vous avez des choses qui peuvent être impressionnantes visuellement, mais en fait elles sont très simples à réparer. Et à l'inverse, vous avez des fois des choses qui paraissent très très simples, et au contraire on est sur une complexité qui est beaucoup plus importante.
5: Il y a des souvenirs de luthier comme ça qui vous viennent en tête, des guitares que vous avez dû réparer, qui ont eu une certaine importance dans votre vie professionnelle?
7: Oui, on a eu plusieurs. Alors, on pense effectivement des fois à des instruments assez rares et prestigieux, mais les meilleurs souvenirs, c'est plutôt des instruments qui peuvent paraître quelconques, mais qui sont avec un affect très particulier. Donc, j'ai 2-3 souvenirs comme ça d'instruments qui ont été réparés, notamment d'un jeune qui est décédé. Donc, ce sont les parents qui ont décidé de faire réparer un instrument. C'était une promesse qu'ils avaient fait avant le décès de leur fils. Voilà. Donc là, c'est... L'instrument n'a pas forcément de grande valeur commerciale, mais il y avait une valeur affective assez importante, et de pouvoir rendre cet instrument et de voir des larmes de joie auprès des parents, ça dépasse la valeur de certains instruments.
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5: Itinéraire bis dans le Sénonais cette semaine, et aujourd'hui, eh bien, je me suis arrêtée à Sens pour faire la connaissance d'une artisan d'art, Fabienne Roch, bonjour.
8: Bonjour.
5: Votre spécialité, Fabienne, expliquez-moi, c'est assez pointu quand même.
8: Je suis donc restauratrice de faïence, porcelaine, céramique et grès.
5: Qui fait appel à vous ? J'imagine que les demandes doivent être nombreuses, parce que autour de nous, il y a beaucoup de choses, il y a beaucoup de pots en céramique, en grès, etc. Quelles sont les personnes qui viennent vous voir et pourquoi viennent-elles vous voir ?
8: Alors, ce sont des clients privés, majoritairement, suite à des casses chez eux, dû à un chat, au moment du ménage, bref, toutes sortes de choses, ou des objets qu'ils ont retrouvés dans leur grenier, qui appartenaient aussi à des grands-parents, des parents, et également les musées. Là, dernièrement, j'ai travaillé pour le musée Abbaye de Saint-Germain à Auxerre, qui préparait l'exposition 4000 ans d'histoire de céramique. Il a fallu que j'aille pour dépoussiérer, nettoyer, faire quelques consolidations. Voilà.
5: Quelles sont les qualités qu'il faut avoir pour pouvoir restaurer des faïences, des céramiques anciennes, par exemple ?
8: Alors, je pense en premier la patience, parce que j'ai beaucoup de clients qui me disent « Oh non, on n'aurait pas la patience de faire ça ». Donc, je pense que c'est quelque chose qui est flagrant, la patience, la minutie.
5: Vous aimez faire des puzzles ?
8: Oui, ça aussi. Des fois, oui, voilà. Il faut être aussi doué en puzzle, parce que des fois, on va prendre des choses très, très cassées.
5: Vous avez des souvenirs de pièces assez fabuleuses qui sont passées entre vos mains ?
8: Alors justement, la salle d'Ecmule de d'Auxerre, les deux vases, deux beaux vases de la Compagnie des Indes, qui étaient en très mauvais état, déjà restaurés, enfin bref, beaucoup de travail, et c'était des très belles pièces qu'on peut d'ailleurs voir quand on va visiter cette salle d'Ecmule.
5: Vos autres références, c'est quoi ?
8: Alors, le Louvre, il y a une quinzaine d'années, pour préparer les salles des arts de l'islam. Et donc, on a passé pendant 4 ans à restaurer tous les carreaux qui servent à faire les panneaux sur les murs, plein de céramiques islamiques. Également au musée de Sèvres. Et aussi dernièrement, c'était pour Monaco, des grands panneaux de Roger Capron qui représentent des animaux un peu fantastiques, des animaux marins fantastiques. Un travail qui a pris beaucoup de temps.
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5: Itinéraire BIS dans le Sénonais cette semaine, et aujourd'hui je me suis arrêtée à Sens, place de la République, juste à côté du très beau marché couvert de Sens. Colette, bonjour.
9: Bonjour.
5: Ici, racontez-moi, nous sommes où ?
9: Alors, vous êtes dans une confiserie, la confiserie Morissus, voilà, qui existe depuis 1929. Alors, l'usine existe depuis 1929, mais la boutique, elle est ouverte depuis 6 ans maintenant.
5: Une boutique où, quand on rentre, eh bien, on a envie de s'installer et d'ouvrir tous les paquets. Parce que ici, qu'est-ce qu'on trouve dans cette boutique incroyable ?
9: Alors, principalement du nougat, de la praline, des boules coco. Vous avez du bonbon ancien, du berlingot. Et puis aussi, on fait des produits locaux, tels que les nonnettes, la bière de Sens, la moutarde, des biscuits aussi, Eugène Blond, d'Inquiète. Kerkoise, Penveine. Alors ça, c'est parce qu'en fait, depuis 6 ans maintenant, on fait partie du groupe Comptoir des Flandres.
5: Maurice Hu, je voudrais qu'on revienne sur cette confiserie créée en 1929 à Véron. Au départ, qu'est-ce qu'on fabriquait à Véron ?
9: Du nougat, de la praline aussi, et les boules coco sont venues après avec le berlingot.
5: Vous, qu'est-ce que vous préférez dans les gourmandises de chez Maurice Hu ?
9: Ah, j'avoue, si j'ai une petite fringale, je pourrais manger du nougat royal. Alors le nougat royal, c'est quoi ? C'est un nougat avec de l'amande, de la pistache, de la noisette et du miel.
5: Parfait.
9: Très bon, effectivement. C'est celui que je vais manger si vraiment j'ai une petite fringue. Après, on fait aussi de la praline enrobée de chocolat, et ça, c'est très bon aussi.
5: Et puis, il y a cette fameuse bûchette sénonaise. La bûchette sénonaise, c'est quoi, Colette ?
9: Alors, c'est un praliné feuilleté à la noisette et à l'amande. Voilà, c'est une coque en sucre brunie, et à l'intérieur, il y a un feuilleté noisette et amande.
5: Et puis moi, j'ai mon péché mignon chez vous, chez Maurice Hu. C'est la nougatine là, que vous avez dans les mains, Colette. Une nougatine particulière, c'est ça, nougatine dure. Hein.
9: Oui, tout à fait. La nougatine, elle est dure. Et chez nous, on la fait avec de l'arachide. Donc, ce qui la rend craquante et un petit peu friable. On s'abîme quand même pas trop les dents avec, c'est bien.
5: Vous, Colette, qui vivez tous les jours dans cette boutique, vous craquez de temps en temps ou pas ?
9: Oui et non, on va dire. Pour bien le vendre, il faut quand même aussi le goûter. Hein.
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5: Itinéraire BIS dans le Sénonais cette semaine, et aujourd'hui encore on va se régaler. C'est presque une semaine gourmande, hein, cette semaine. Je suis en compagnie d'Élodie, Élodie de Conservionne. Élodie, bonjour.
10: Bonjour Catherine, bonjour tout le monde.
5: Conservionne, c'est quoi, Élodie ?
10: Nous sommes transformateurs. Donc en fait, on essaie de valoriser à notre façon les ingrédients de notre territoire pour réaliser des recettes atypiques tout en gardant ce côté traditionnel de la conserve. C'est-à-dire que nous, on a l'élément clé, c'est notre autoclave, c'est-à-dire c'est un stérilisateur professionnel dans lequel on met les bocaux, ça monte à haute température dans un temps donné. Et du coup, on n'en met pas de conservateur, on met non plus pas de colorant artificiel. Ici, on parle de bocaux, beaucoup font encore des confitures, mais moins dans le salé.
5: On va parler des recettes, ça sent bon ici, hein, dans votre petit laboratoire. Qu'est-ce qui mijote ?
10: Alors là, on est en train de réaliser notre velouté de sucrine du Berry à la coriandre. Donc la sucrine du Berry, c'est une courge de la famille courge musquée. C'est vrai que c'est réconfortant. Donc là, vous prenez notre sucrine, vous la réchauffez. Vous pouvez mettre des morceaux de gâteau émietté. Moi, j'aime bien avec le pain d'épices, par exemple, ou ce qu'on a dans le tiroir. Hein, si vous avez du petit beurre, c'est très bien aussi. Un bon bol comme ça le soir, c'est vraiment agréable.
5: D'autres veloutés ?
10: Oui, alors nous avons aussi travaillé le potimarron avec la patate douce, le potimarron colombo. Avec le potimarron, on a travaillé aussi une seconde recette, c'est potimarron au gingembre. On a travaillé le chou rouge au cumin.
5: Ce qu'il faut dire, c'est que chez Conservion, elle le dit, on travaille avec des produits le possible en direct.
10: Oui, c'est vrai que, par exemple, nos sucrés sont réalisés avec des ingrédients d'ici. Donc, on parle des pois chiches, on parle de la patate douce, on parle de l'huile de tournesol. C'est valoriser avec les produits du coin, les produits en direct, autant que possible. L'idée, c'est de garder les saveurs et les textures naturelles des légumes. Donc, c'est ça, en fait, notre secret, c'est de prendre le temps d'avoir cette patience-là.
5: Tout le monde a envie de goûter vos produits. On les trouve où, les produits de chez Conservion ?
10: Alors, nous sommes présents dans des épiceries fines, et on est présents aussi dans les Leclerc. Et notre dernier supermarché, c'est le Super U de Hayens-sur-Tholen.
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2: Une artiste absolument formidable qui a grandi au Canada. Elle est d'origine haïtienne. Elle est désormais installée en France depuis quelques années. Vénard que nous sommes d'avoir avec nous Mélissa Lavaux.

0: autrice, compositrice, guitariste et chanteuse Mélissa Lavaux est ce soir dans Décibel pour célébrer la sortie de son ébouriffant 5e album. Vous allez adorer At My Softest, I Am The Most Dangerous, un album dans lequel elle revient sur tous les moments de sa vie, et il y en a de nombreux, où elle a échappé à la mort. C'est une artiste que j'adore, mais je vais carrément vous dire que c'est ma star, ma merveille. Elle est dans le studio, Mélissa Lavaux, bonsoir.
1: Bonsoir Émilie.
0: Bienvenue dans Décibel. Je l'ai dit tout à l'heure pour te présenter très très rapidement. Tu as grandi au Canada, tu es d'origine haïtienne, et t'es installée en France depuis de nombreuses années maintenant. Et t'as même la nationalité, ça y est.
1: J'ai la nationalité depuis 2019.
0: Et voilà, et tu peux voter et tout ça.
1: J'ai voté.
0: À voter, Madame Lavaux, bravo. Et a sorti des albums magnifiques. Le tout nouveau, donc, s'appelle At My Softest, I'm the Most Dangerous.
1: Exactement.
0: Qui veut dire, je vais te faire traduire plein de trucs ce soir.
1: À ma plus douce, je suis ma plus dangereuse.
0: C'est ça. Parce que, évidemment, la douceur, vous l'entendez dans la voix de Mélissa, mais sachez que, voilà, elle est également féroce quand il le faut et quand le monde le réclame. Mélissa, le fait que t'aies ce parcours avec plein de lieux dans ta vie, donc le Canada, Haïti, la France, etc., ça infuse beaucoup dans ta musique. Comment tu décrirais le style musical de ce nouvel album ?
1: Eh bien, j'étais en train de mettre l'album sur Bandcamp ce matin.
0: Ah, et donc il faut le définir.
1: Et du coup, il faut le définir. Et j'ai genre afro, psychedelic, pop rock.
0: Ouais,
1: et je trouve que c'est de la pop, mais c'est surtout du rock, et puis c'est afro psychédélique.
0: Et puis ton jeu de guitare, il est quand même très blues, quoi qu'il arrive.
1: Il est percussif. Oui. C'est marrant parce qu'il y a pas mal de gens qui reconnaissent le bluegrass dans mon style de finger picking. Je sais pas comment dire ça en français.
0: Ce qu'on fait avec les doigts.
1: Le doigté.
0: Comment tu pinces les cordes.
1: Exactement.
0: Et voilà. Elle est donc guitariste, autrice, compositrice, chanteuse. Alors sa voix est très voilée ce soir parce que Mélissa, t'as déjà commencé la tournée.
1: Mais franchement, j'ai l'impression que les gens ils remarquent pas, parce que normalement ma voix de chant n'est pas pareille de ma voix
0: parlée,
1: habituelle, usuelle.
0: Ouais.
1: Et là, en fait, ça match.
0: C'est ça. Elle a une voix de chanteuse quand elle me parle. Elle est encore plus mystérieuse. Alors Mélissa, rentrons dans le vif du sujet, parce que des concept albums, j'en ai écouté des kilomètres, t'aurais pas voulu les faire à pied, mais là, franchement, un concept dans lequel une jeune femme d'une quarantaine d'années arrive à sortir autant de chansons racontant les moments où elle a frôlé physiquement ou métaphoriquement la mort, je suis épatée. Ça t'est arrivé tellement de fois. Tu penses que ça arrive à tout le monde de frôler la mort et qu'il faut juste avoir les bons yeux pour s'en rendre compte ?
1: Oui, je pense qu'on est beaucoup plus proche de la mort qu'on ne le pense, et que c'est beaucoup plus banal que ça, en fait.
0: Ouais.
1: On vit, on meurt, comme on mange, comme on pète.
0: C'est de la poésie québécoise. Comme on vit, comme on pète.
1: Mais c'est vrai, mais tout le monde y passe.
0: Ah oui, c'est la fin de l'histoire pour tout le monde.
1: Oui, et je trouve que c'est... si on écoute la dernière chanson de l'album, c'est genre, c'est pas ton dernier rodéo.
0: Ouais.
1: Et il y a ce truc où... Moi, j'ai grandi avec des parents qui avaient perdu tellement d'amis avec la dictature en Haïti, que c'était absolument normal de parler de la mort comme quelque chose, et c'est absolument normal de parler des gens qu'ils avaient perdus comme présents quand même, qu'ils n'avaient pas entièrement perdu, que ces gens étaient présents dans leur quotidien.
0: Et puis aussi, dans la culture haïtienne, on a un autre rapport avec la mort.
1: Absolument, un autre rapport avec la mort. Il y a un mois entier, vous célébrez la Toussaint pendant un jour. Les Haïtiens célèbrent tout le mois de novembre.
0: C'est ça. Et du coup, c'est vrai que, en plus de tout ça, de toutes ces explications-là, il se trouve que, depuis que t'es petite fille, de toute façon, ce qui est macabre, tu trouves pas ça laid?
1: Non, parce que j'adore les films d'horreur. Ma mère était moins maman hélicoptère. que ma sœur, par exemple, ma sœur et maman hélicoptère, mais vraiment sympa. Ses filles sont adorables.
2: Mais donc elle les surveille tout le temps.
1: Elle surveille tout va bien. Ouais. Maintenant, ces filles, elles vivent leur vie, elles sont très indépendantes. Et ma mère était un peu laxe parce que, et je me suis rendu compte que les films d'horreur, le premier film d'horreur que j'ai regardé à 4 ans.
2: Ah, c'est tôt.
1: C'est Child's Play.
2: Oh purée, c'est Chucky, c'est la poupée de Chucky.
1: La poupée de Chucky.
2: Mon Dieu, mais Mélissa a 4 ans.
1: Et j'avoue que j'avais peur parce que j'ai demandé à ma mère de recouvrir toutes mes poupées et j'en avais beaucoup. Il faut recouvrir les poupées, je peux pas les voir.
2: C'est horrible parce que en plus Chucky il est tellement méchant, il parle trop mal, il dit des gros mots et tout.
1: Mais il y a une cérémonie vaudou.
2: Oui, en plus.
1: Personne se souvient, mais il y a une cérémonie vaudou au début et ça a commencé mon histoire d'amour et de haine avec les films d'horreur parce que il y a des films d'horreur où moi je suis comme oh ben c'est bon, ça va, c'est bon. Et après ça il y a des trucs où je suis comme il y a des films d'horreur par exemple avec des nonnes, The Omen, quand ça se passe dans l'église catholique. Là je suis genre j'ai vu des choses. J'ai déjà vu des choses, ça c'est pas si loin de la réalité que ça.
2: Vous dites film d'horreur, je dis documentaire. C'est ça. Mélissa Lavo, cet album est une merveille, alors par quel bout le prendre? Je vous propose de vous faire écouter une première chanson, elle s'appelle Yemaya. Là, ça raconte cette chanson un souvenir récent et la narratrice de la chanson, c'est toi, puisqu'en fait, selon les moments de ta vie et selon l'approche que tu as eue ou pas de la mort, il y a des narrateurs et des narratrices différents dans tes chansons. Là, c'est toi qui raconte un souvenir.
1: C'est moi qui raconte. On était en tournée au Brésil et on était à Bahia. Et sur les plages de Bahia, en fait, les vagues sont assez violentes. Et moi, j'avais pas remarqué qu'il y avait un énorme drapeau rouge. Mais le drapeau rouge qui fait parce que...
2: Il fait la taille du studio.
1: Et puis moi, je suis genre, j'ai ignoré le drapeau rouge et c'est flag pour moi. Et du coup, je rentre dans l'eau parce que moi, j'adore être dans l'eau avec mes lunettes. J'adore regarder les petits poissons. Je suis très myope. Sauf que une vague arrive et je suis prise à genoux. Et en fait, je trouve ça tellement drôle. C'est comme si on m'a raconté une blague. Et je ricane hyper fort. Mon pote, mon bassiste, qui est de l'autre côté de la plage, il dit, on t'entendait de hyper loin. Et tu riais, tu ricanais comme si t'étais possédée. Et je suis genre, oups. Et du coup, moi, je ris, mais j'ai même pas le temps de sortir de l'eau parce qu'une autre vague arrive qui est deux fois plus haute que celle-ci. Et ça bouffe mes lunettes. J'avais des Ray-Ban hyper belles de vue. Ça bouffe mes lunettes et du coup je dis bon ben c'est ça, heureusement j'ai des lunettes backup de scène pour terminer cette tournée. Et quand on a joué ce soir-là à Bahia, les gens, j'ai raconté cette histoire, ils disaient Yemaya, t'as pris tes lunettes, ah quelque chose de très bien va t'arriver. Et en fait j'ai juste quitté mon ex quelques mois plus tard.
3: Bah, c'est pas mal.
1: Parce que ça. J'ignorais le gros drapeau rouge dans ma vie. Et comme j'ai ignoré le gros drapeau rouge
2: de sur la plage à Bahia. Alors, Yemaya, c'est la déesse de la mer.
1: C'est la déesse de la mer qui adore venger les femmes. Et c'est pour ça que j'ai pris ça personnellement.

0: fois dans l'album et dans les histoires qui accompagnent l'album que tu ignores des recommandations. Il y a une autre chanson comme ça qui s'appelle The Rain, The Dogs, The Beach, The Ghost. La pluie, les chiens, la plage, le fantôme. Où une gentille vieille dame te dit à toi et à ta sœur, n'allez pas par là.
1: Non, c'est une copine. Ah. Ma sœur n'a jamais été à Marie-Galante. Je lui recommande, mais elle n'est pas une grande voyageuse.
0: D'accord. Donc c'est à Marie-Galante.
1: À Marie-Galante, je suis avec une copine parce que je jouais à Terre des Blues. Et en fait, elle me dit, hey, on n'irait pas escalader les roches sur la plage. Je me dis, ok, pourquoi pas. C'est la journée off. Et du coup, on marche. Au fur et à mesure qu'on marche, énorme pluie. Déluge tombe sur nous. On dit comme, c'est pas possible. Du coup, on rentre dans un petit boubouille. Et il y a une dame qui nous offre des snacks, qui nous permet de donner des serviettes pour se sécher. Puis elle dit, ah, vous allez quoi? Vous faites quoi ici? En tout cas, journée off, on va sur les pierres et les roches.
0: On va escalader.
1: Non, vous ne devez pas y aller. Et puis, c'est le dernier jour, demain on part et tout. C'est la dernière journée pour un peu découvrir l'île. Et je ne conseille pas d'y aller. Elle nous dit trois fois, ne veux pas.
0: C'est fou.
1: Et trois fois,
0: ce qui est intéressant, c'est que donc, déjà, il y a la pluie torrentielle qui devrait t'arrêter, elle ne t'arrête pas. Ensuite, tu as la dame, la messagère qui te dit trois fois, n'y va pas.
1: Et vous avez dit, bon, mais vous faites comme vous voulez. Donc, nous, on sort du oui-oui. Et il y a un chien de rue qui commence à nous suivre. Là, on est comme, ok, tant qu'il ne nous mord pas, c'est bon. Au bout d'une demi-heure, il y a un deuxième chien de rue qui commence à nous suivre. Et puis là, on marche 2 heures et il y a les chiens de rue qui sont encore en train de nous suivre. Et puis on se dit, bon, bah, c'est nos chiens, c'est fini. Et on arrive à la plage, on se met à grimper les roches et c'est des roches volcaniques, donc c'est un peu...
0: C'est
1: assez effilé, ouais. Et moi, j'ai mes petites noix de princesse guitariste et du coup, je suis comme, mais je grimpe quand même. Et moi, mon chien... parce qu'on a chacune notre chien, mon chien commence à me mordre. Je suis comme, non, c'est pas possible. Déjà, les pierres, elles font hyper mal. Mais aussi d'avoir le chien qui mord, c'est pas possible. Et je me rends compte que le chien est en fait en train de prendre mes mains, les attraper et les retirer de la roche. Et moi, je suis genre, mais c'est pas possible. Et du coup, à ce moment, je dis à mon ami, écoute, je veux pas continuer. Je pense que j'ai eu assez de signes. J'ai eu trois signes.
0: Trois signes énormes.
1: J'ai eu la pluie. J'ai eu les chiens, j'ai eu la vieille dame. C'est bon. Et puis, non, et comme ça, on fournit un peu. Et je suis comme, non, s'il te plaît. On descend. La minute que nos pieds touchent la plage, les chiens, ils disparaissent. Comme ils partent. Ils sont comme, c'est bon, on a accompli notre mission.
0: On a sauvé les meufs.
1: Et je demande à cette copine, du coup, c'était quoi le nom de la dame par curiosité? Et puis, elle me dit, c'était Brigitte. Et du coup, moi, n'étant pas vaudouisante, je cherche vaudou haïtien, Brigitte. Et maman Brigitte, c'est la femme de la mort. La femme de la mort, et la mort étant Baron Samedi. Et du coup, quand c'est ton jour pour toi, c'est le jour pour toi que tu meurs, elle t'amène vers son mari. Mais si c'est pas encore ton jour, elle te prévient, elle est comme non.
0: Ne va pas.
1: Viens par ici, je t'amène ailleurs. Et on est repassé par le Wibri, sa petite boutique, son kiosque, et c'était fermé comme si c'était fermé depuis des mois ou des années.
0: Est-ce qu'elle avait plus besoin d'être là?
1: Elle avait plus besoin.
0: Voilà, le genre d'histoire incroyable dans l'album de Mélissa Lavaux. Et là où Mélissa, je te remercie d'avoir fait ça, c'est que toi tu chantes, alors tu peux chanter en français, en créole haïtien, en anglais évidemment, mais pour qu'on comprenne bien, en fait, tu as créé les petites histoires qui vont avec les chansons. C'est un synopsis, en fait, pour chaque chanson, pour qu'on ne soit pas paumé et pour qu'on puisse comprendre toutes ces aventures-là et tout ce chemin.
1: Ce sera développé en un petit carnet. J'essaye de me dépêcher, mais il y a tellement de travail en ce moment. Mais ce sera un petit carnet et comme ça, les gens ils pourront lire les histoires individuellement et puis s'imprégner un peu de l'atmosphère dans laquelle j'étais plongée.
0: Eh oui, et croyez-moi, vous avez envie de voyager avec Mélissa Lavaux. Alors, on n'est pas toujours complètement en sécurité, mais on ne s'ennuie pas. On peut dire ça comme ça, Mélissa?
1: On peut dire que je prends beaucoup de risques.
0: On peut se dire que ce n'est pas le moment d'ouvrir une agence de voyage.
1: Non.
0: Mais voilà, vous pouvez... Elle a quand même les meilleures anecdotes. Les soirées diapo chez Mélissa Lavaux, ce n'est pas emmerdant. Voilà, c'est l'avantage.
1: Je songerai.
0: Do As I Say, c'est une chanson qui est intéressante aussi dans ce qu'on disait tout à l'heure. Alors, tous les moments où Mélissa Lavo a côtoyé la mort. Alors, parfois, oui, c'est la mort, vraiment, c'est le baron samedi. Et puis, parfois, c'est juste une déception, un trauma, du mal, de la peine qui peut nous faire décliner. C'est,
1: oui.
0: C'est ça, un peu, ben, Do As I Say.
1: Là, c'était mon coming out à mon père. Mon coming out à ma mère a été assez... C'est pour les deux parents, mais là, c'est spécifiquement en pensant à mon père.
0: Parce que t'as pas fait ton coming out en même temps avec ton père et avec ta mère.
1: Non, parce que je l'ai dit à ma mère et elle a fait chanter une messe parce que, à la maison, parce qu'il y a un prêtre qui habitait au sous-sol
0: normal.
1: À l'époque. Normal. Qui a essayé de me convaincre que les Noirs ne sont pas homosexuels. Et après ça, a chanté une messe. Après ça, ma mère a demandé à ce que sa fille soit mariée à un homme grand. Elle a insisté grand. C'était assez drôle qu'elle fasse des enfants.
0: Okay.
1: Et moi, j'ai insisté que ma mère comprenne que je connais l'amour de Dieu. Et l'amour de Dieu est inconditionnel. Et je sais que Dieu m'aime. Et j'espère que ma mère, elle m'aimera comme Dieu m'aime. Et ma mère a dit, sors de chez moi, espèce de démon, tu n'es pas ma fille. Et elle a raconté à mon père que j'étais lesbienne. Et un mois plus tard, je tournais, parce que là, j'habitais déjà en France. Et je tournais à Toronto un mois plus tard. Et du coup, en tournant à Toronto, mon père, il avait prévu de me voir, d'aller au concert. On a déjeuné. Et il a dit, oui, ta mère m'a dit ce que tu lui as dit. De toute façon, tout le monde pense que c'est une phase.
0: Ah.
1: Et après ça, il a enchaîné avec, tu veux plus de saucisses? Genre, mon père est tellement déconnecté des fois. Il a littéralement dit, on est entre brunch, il a dit, tu veux plus de saucisses.
0: C'est magnifique. Ah là là, les psychanalystes se régalent. Et là, Mélissa a dit, non, je voudrais des huîtres, s'il te plaît, papa.
1: J'adore les huîtres en plus, j'adore.
0: Ben voilà.
1: C'est même pas un euphémisme, j'adore les huîtres.

0: juste une phase pour Mélissa Lavo. Peut-être aussi c'est juste une phase pour ses parents qui vont, à un moment ou à un autre, la regarder avec l'amour inconditionnel qu'elle mérite. C'est un peu ça que dit cette chanson, à la fois souvenir super traumatique et chanson très joyeuse. Pourquoi ?
1: Parce que je me dis que je suis peut-être pas ici pour longtemps, mais au moins je serai ici pour un bon temps.
0: Ouais.
1: Et que mais c'est tellement plus facile de voir les choses, de repositionner les choses de manière joyeuse, tellement j'ai vécu des couilles que c'est plus facile de les repositionner de manière joyeuse, comme des choses que j'ai traversées, des choses qui ont fait en sorte. Il y a cette citation que j'adore et je sais pas de qui elle vient. En général, j'aime bien, mais là c'est tu ne sais pas combien, quelle dureté ça a pris pour me rendre aussi douce. Et ça aurait pu être le titre de l'album, mais je me suis dit non, c'est trop dur. Je voulais un truc un peu plus solaire, mais aussi un truc qui tenait les gens à carreau, genre.
0: Ouais.
1: Même si je suis assez vulnérable en ce moment, ça veut pas dire que on peut me faire d'autres couilles. J'en ai eu assez.
0: Elle a eu sa dose. Lassie Miel, c'est une chanson de l'album, celle avec qui on se dira au revoir tout à l'heure, mais je trouve qu'elle est très intéressante parce que là encore c'est toi qui racontes ton histoire. Et ce que je ne savais pas, c'est que ton prénom Mélissa, ça veut dire abeille, et les abeilles c'est pas n'importe quels animaux dans ta culture.
1: Non, mais pas seulement dans ma culture, mais dans presque toutes les cultures, les abeilles représentent des messagères entre le monde des vivants et des morts. En Amérique du Nord, c'est on dit toujours tell it to the bees, va le dire aux abeilles, va le raconter aux abeilles. S'il y a une naissance, s'il y a un mariage, il faut que les ancêtres ils le savent.
0: Et c'est grâce aux abeilles.
1: C'est grâce aux abeilles.
0: Pourquoi c'est pas ça chez nous? J'ai trouvé ça super beau comme.
1: Les Anglais par exemple, si les charmeurs ou les charmeuses d'abeilles meurt dans la famille, et il faut cogner trois fois sur la ruche pour dire s'il vous plaît les petites abeilles ne nous quittez pas. Votre maître ou votre maîtresse est parti, mais ne nous quittez pas.
0: C'est
1: et
0: beau.
1: Je trouve ça tellement beau. Et à chaque fois, il y a une sorte de relation et tout. Et du coup, j'aimais beaucoup cette histoire des empereurs, des pharaons d'Égypte qui se mettaient en sarcophage avec leur peau de miel et embaumaient leur corps de miel aussi pour mieux le préserver. Et je trouvais que quand je me suis confrontée à la maladie, je me suis dit, en fait, il va falloir que je fasse un choix. C'est soit le choix de genre me laisser pourrir ou de me battre jusqu'au bout, et que tant que je suis vivante, que je vais me battre pour ce corps en fait, et que ce corps je vais être très gentille. J'ai été pas très gentille avec ce corps pendant beaucoup d'années parce que voilà, la société nous dit de détester nos corps, que
0: surtout quand on est des filles,
1: t'es trop moche, t'es blablabla et tout. Et là, je me suis dit non, je vais l'accepter de manière radicale et je vais être hyper sympa avec, je vais être hyper douce avec, et c'est là. Et puis du coup c'est un peu le résumé de l'album aussi où je parle de moi comme si j'étais une abeille.
0: Ouais, et à la fois c'est vrai que c'est quand même dingue. Enfin, je vais pas te dévoiler toutes les chansons, mais ton parcours et la façon dont tu croises la mort assez régulièrement, c'est quand même assez dingue. Déjà, quand tu nais, tu sauves la vie de ta mère.
1: Ben oui, parce que ma mère avait un cancer du col de l'utérus.
0: Et en fait, le fait d'être enceinte,
1: oui, ça donne des cellules souches gratuites. Du coup, c'est un traitement assez efficace contre le cancer. Et puis en même temps, ma mère elle a galéré à arriver à l'hôpital. En fait, personne ne voulait l'emmener. Donc c'est cette histoire-là que je raconte. Et puis après ça, tout le monde disait mais Mélissa, à chaque fois, elle tombe malade, elle va pas survivre, passer l'âge de 6-8 ans. Et puis en fait, on voyait grandir. Oh, elle tenue.
0: Elle tient.
1: Tiens.
0: C'est fou. Mélissa Lavo. Donc c'est à la fois des histoires, voilà, extrêmement terre à terre, et à la fois super poétique. Ça nous amène dans des mondes avec lesquels on ferait pas d'habitude. Et merci pour le voyage, parce que ça vraiment, ça nous fait du bien.
1: Merci.
0: Je pense que c'est aussi une de tes missions sur cette terre, quand même. C'est de nous ouvrir un peu l'esprit.
1: Ah, moi je trouve que j'ai tant la tentation de voir les choses un peu plus positivement et de d'être en fait ça prend tellement peu d'efforts d'être sympa en fait.
0: C'est vrai.
1: Ça prend tellement peu d'efforts d'être sympa. Il y a régulièrement moi je me reprends et je suis genre tu sais pas ce que vit cette personne et tu sais pas dans quel état elle est, juste donne-lui un peu de grâce. D'accord. Tu vas te calmer, tu vas donner un peu de grâce. Et ouais, et après ça, j'aime être conteuse, j'adore faire rire les gens, j'adore faire rire ma sœur. C'est un peu ma mission de vie, c'est de faire rire. Et je suis malheureusement pas clown, je suis musicienne.
0: Heureusement pour nous, une musicienne en tournée. Bonne route, ma chère Mélissa.
1: Merci, Émilie.
0: S'il y a des signes sur le chemin, hein, des red flags, des dames qui disent « Ne prenez pas ce chemin !» Cette fois-ci, tu les écoutes?
1: Je les écoute, mais surtout, je les accueille.

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2: Un de vos compositeurs de musique de film préférés. Éric Serra ne monte pas ce soir les marches du Festival de Cannes comme il avait fait en 88 pour la première présentation du Grand Bleu dont il a signé l'inoubliable musique. Non, il est avec nous en direct dans Décibel pour célébrer ses 45 ans de création musicale et vous présenter la tournée anniversaire qu'il fera voyager partout en France à l'automne prochain. On y plonge. Bonsoir Éric.
3: Bonsoir.
2: Bienvenue dans Décibel. On est ravis de vous recevoir à nouveau. La dernière fois, c'était la première saison de cette émission, je me souviens. Et vous étiez déjà en train de nous parler de live et de concert. C'était autour de la musique du Grand Bleu. Là, c'est autour de tout votre répertoire. Mm-hmm. 45 ans de création musicale. Bon, vous ne les faites pas. Ça ouais. Fait mal de compter ou pas?
3: C'est horrible.
2: Et à la fois, ça veut dire que voilà, c'était plutôt une bonne voie, cette histoire de musique de film quand même.
3: Oui, oui, oui, je suis très... je me rends compte de la chance que j'ai justement d'être encore là,

0: jouais de la basse comme ça, et puis j'étais en train de faire ce gimmick de basse, et il a dit c'est quoi ça, et puis il a commencé à chanter dessus, et voilà, c'est devenu une chanson.
1: Ouais, donc à ce moment-là, vous pensiez déjà aux musiques de films, ou bien vous voyez musicien, peut-être même chanteur, ou en tout cas guitariste, etc.
0: Ouais, non, moi j'avais commencé ma carrière très jeune, à 17 ans, j'étais musicien professionnel, et j'étais parti pour faire une carrière d'instrumentiste. C'était ça qui me fascinait, dont je rêvais depuis que j'étais gosse, et j'avais jamais pensé faire de la musique de film, ça m'intéressait pas particulièrement. C'est vraiment Luc Besson qui m'a demandé ça. On s'est rencontré quand on avait 18 ans. Et moi, j'étais donc déjà musicien professionnel. Lui, il avait encore rien fait. Il avait été assistant sur un film, je crois. Et en fait, il a fait son premier court-métrage quelque temps après ça. Et il m'a demandé de composer la musique. Et au départ, moi, je lui ai même dit non, je suis pas compositeur. Je suis juste musicien. Ouais. Mais il a insisté parce que il sentait quoi que si je devais être compositeur, parce qu'il m'avait vu improviser, c'est ça qui lui faisait penser que j'étais compositeur. Et puis évidemment quelques années plus tard, je l'ai beaucoup remercié d'avoir insisté, mais vraiment non, j'avais jamais pensé faire ça et j'ai jamais été particulièrement intéressé par la musique de film.
1: C'est intéressant que vous disiez qu'il vous a beaucoup remercié, que vous l'aviez beaucoup remercié, pardon. Mmh. Et j'allais dire, lui aussi peut vous remercier parce que vos musiques, elles ont donné une dimension vraiment supplémentaire au film. Je pense, Subway. Il y a des moments comme ça, on voit les images. Enfin, c'est complètement collé, corrélé. Et puisqu'en ce moment, c'est le Festival de Cannes, je me posais la question, qu'est-ce que vous pensez, vous, de la place qui est donnée aux compositeurs de musique de film? Par exemple, à Cannes, il n'y a pas de prix pour la meilleure musique.
0: Ouais, je sais.
1: Il y a un César quand même, que vous avez eu d'ailleurs.
0: Ouais.
1: Mais à Cannes et dans plein de festivals de films, finalement, la musique, c'est un peu la cinquième roue du carrosse, on n'en parle pas, quoi.
0: Ouais, je suis d'accord que c'est pas normal et c'est dommage parce que, enfin, d'ailleurs, je sais qu'il y a beaucoup de gens qui se battent pour ça, notamment à Cannes, pour qu'il y ait un prix pour la musique.
1: Ouais.
0: Mais apparemment, ils y sont pas encore arrivés, mais c'est vrai que c'est dommage et puis il n'y a pas de raison. En plus, ils devraient y avoir un prix. Il n'y en a plus non plus d'ailleurs aux Victoires de la musique.
1: Ouais. Mais il n'y a plus rien aux Victoires maintenant. Il y a 5 catégories, il y a vraiment plus grand chose aux Victoires.
0: Hein. Ah bon?
1: Ah bah oui. Ouais. Non, c'est pas ouf. Il n'y a plus l'album rock, il n'y a plus l'album électro. Tous les albums, ils sont dans une seule catégorie. Il n'y a plus de niche.
0: Ah, je ne savais pas. Vous voyez.
1: C'est bien, ça vous passionne.
0: À quel point je suis. Ouais.
1: Mais c'est vrai que le compositeur de la musique, il est co-auteur du film officiellement, au même titre que le réalisateur avec le scénariste. Et il me semble parfois, oui, qu'ils sont pas autant considérés que les autres.
0: Ben oui, je ne saurais pas vous dire pourquoi.
1: Je sais pas, faut un autre ministre de la culture, j'en sais rien, mais je trouve que c'est important parce que en plus c'est une façon de faire de la musique qui est différente et qui pourrait parler à plein de gamins qui font de la musique aussi, enfin parler de ce métier-là. Il faut faire de la musique de jeux vidéo, faut faire de la musique pour les séries, enfin
0: il y a beaucoup de travail là-dedans et c'est passionnant. Hein, je dois dire que même si tout à l'heure je disais que j'avais jamais été intéressé par la musique de film. Depuis que j'en fais, par contre, oui, j'adore ça. C'est passionnant à faire. Ça, je m'y intéresse toujours pas plus que ça, mais comme travail, quoi. C'est extrêmement passionnant. C'est magique, en fait. Quand on commence à travailler sur une scène, et puis dès qu'on trouve le truc, quoi, soudain, c'est magique. La scène prend une autre dimension. Soudain, et même soi-même, le compositeur, on se fait attraper nous-mêmes, quoi. C'est vraiment magique. Et l'avantage aussi de la musique de film, par rapport à la musique sans film, c'est que on peut passer d'un style à l'autre,
1: oui,
0: sans que ça dérange personne. Alors que si on est chanteur, ou c'est difficile, si on peut pas faire un album de rock et puis après faire un album de jazz, les gens ils vont pas comprendre, quoi.
1: Oui.
0: Alors que dans la musique,
1: faut être Gainsbourg, je vais faire du reggae, mais c'est pas tout le monde.
0: Oui, ouais. Oui, c'est vrai. Gainsbourg, il s'est permis. Et
1: oui,
0: il
1: mais pouvait... c'est rare.
0: Mais enfin, ouais. Et puis en plus, c'est pas exactement c'était du reggae, c'était la mode de ce moment-là. C'était...

0: En fait, il était juste dans l'air du temps, quoi. Et alors que la musique de film, donc, ça a cet avantage, c'est que bah, d'un film à l'autre, moi j'ai fait des musiques totalement, enfin plutôt rock, comme Subway, c'était ambiance groupe de rock. Ensuite, Le Grand Bleu Nikita, c'était plutôt, c'était l'ancêtre de l'électro.
1: Ouais.
0: Ensuite, j'ai commencé à intégrer du symphonique là-dedans. Ensuite, j'ai fait certaines BO entièrement symphonique. Enfin bref, ça m'a permis vraiment de passer d'un monde à l'autre sans que ça gêne personne.
1: Ouais, c'est ça. Donc pas de frustration de musicien peut avoir quand on est, c'est vrai, oui, quand on est dans un style.
0: Ben voilà, du coup, pour moi, c'est passionnant, ça, c'est génial. Mmh.

0: 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Je résiste pas au plaisir d'écouter It's Only Mystery. Parce que ça aussi, c'est chouette quand même, Eric Serra, de se dire, oui, je fais de la musique de film, mais je fais aussi des pubs du top 50 dans mes musiques de film. Ah ouais?
1: Oui, j'ai pas fait exprès. Hein. Je suis ravi que ce soit un tube.
0: Eric Serra n'a pas fait exprès. Ça, dès le départ, vous vous êtes dit, Eric Serra, que quand vous ferez des musiques de films, vous alliez mettre aussi des chansons dedans, parce que c'est pas obligé, on peut juste faire le score, faire comme ça des musiques instrumentales.
1: Ben, disons que moi, encore une fois, j'avais pas prévu de faire de la musique de film. Du coup, j'ai pas du tout été influencé par ce qui se faisait en musique de film. Donc moi, mes influences et ma culture, c'était surtout à cette époque-là, c'était surtout le rock, tout simplement. Ouais. Moi, je venais de là, et du coup, pour moi, faire des chansons comme ça, c'était assez logique. C'était, puis même le style de musique de toute la BO de Subway, par exemple, c'est de là que je venais. Et je m'étais pas du tout intéressé à ce que faisaient les autres en musique de film. Donc, voilà, moi j'ai fait c'est pour ça d'ailleurs, pendant des années, ça me dérangeait qu'on dise que j'étais compositeur de film. Parce que moi j'étais juste musicien et ok, compositeur, mais pas, je me sentais pas faire partie d'une espèce de confrérie de musique de film. Alors, et cette chanson, je tiens à préciser.
0: Oui.
1: Je ne l'ai pas faite tout seul. On l'a composée ensemble avec. Enfin, je l'ai composée. Corinne Marienneau a écrit les paroles.
0: Le téléphone.
1: Ouais. Et ensuite, Louis Bertignac est venu faire les guitares et c'est lui qui a fait un peu la réalisation de la chanson. Et il a amené vraiment beaucoup, quand il a fait la réal, notamment toutes les parties de guitare, c'est lui qui les a écrites, quoi. Et le fameux gimmick, le toup. Qu'on entend presque tout le long, c'est lui qui a eu cette idée. Or, mais mine de rien, c'est le gimmick de la chanson un peu. Quoi. Donc, on a tout signé ensemble finalement. Ouais.
0: Est-ce que cette chanson, elle fait partie du spectacle Eric Serra Live, qui va donc célébrer, je le rappelle, vos 45 ans de création musicale. Ça ressemble à quoi?
1: Oui, cette chanson en fera partie évidemment, parce que je suis un peu obligé quand même.
0: Je pense que les gens attendent quand même certains moments.
1: Et puis, contrairement à certains, malheureusement, je n'ai pas fait que des tubes. Donc, les quelques tubes que j'ai fait, il faut qu'ils soient dans le spectacle.
0: Ouais.
1: Je pense à ça parce que l'autre jour, c'était il y a quelques années déjà, mais j'étais à un concert de Sting et j'étais avec lui dans sa loge avant le show, juste avant qu'il monte sur scène. Et il avait sa setlist à la main. Et du coup, je lui ai dit, tiens, fais voir. Et j'ai regardé la setlist. Et là, j'étais assez impressionné quand même, parce que c'était que des tubes.
0: Que des tubes.
1: C'était 100% de méga tubes planétaires.
0: Ouais.
1: Là, effectivement, du coup, ça calme.
0: Donc, il y aura les tubes, Eric Serra live. Est-ce qu'il y aura des extraits de films? Est-ce que c'est un son et lumière? Parce que alors, moi, j'ai lu des trucs formidables. On me dit que sur scène, vous serez tour à tour bassiste, chanteur, chef d'orchestre. Il y a plein de musiciens avec vous. Ça ressemble à quoi, le show?
1: Alors, on va être environ une trentaine de musiciens, ouais. C'est un genre de groupe pop, entre guillemets, c'est-à-dire batterie,
0: groupe
1: guitare.
0: Pop, ils sont trois, hein. Donc là, c'est 10 groupes pop, vous.
1: Non, mais c'est parce qu'on est un groupe façon un peu le même que la même formation que j'avais pour le ciné-concert Grand Bleu, c'est-à-dire deux batteries, deux claviers, un sax, une guitare. Moi, principalement à la basse, deux choristes et une vingtaine de cordes. Et moi, j'ai l'intention, oui, de jouer un peu de tout. Je vais m'amuser, comme j'ai la chance de savoir un peu jouer de plusieurs instruments. J'ai envie de m'amuser, quoi. Alors, c'est pas un ciné-concert, contrairement au Grand Bleu. C'est un spectacle musical qui retrace toute ma carrière, quoi. C'est une rétrospective. Il y aura parfois quelques projections, mais c'est pas l'essentiel du spectacle. La plupart du temps, ce sera des lights, des décors, des ambiances qui nous replongeront dans l'ambiance des films, mais sans pour autant avoir des images du film.
0: Vous avez parlé du Grand Bleu, il faut qu'on en parle, évidemment, du Grand Bleu, parce que votre musique, Eric Serra, cette BO, on parlait des tubes de Sting, là c'est un énorme succès, c'est 3 millions d'exemplaires vendus, et en 4 secondes, vous êtes sous la flotte avec Jacques Mayol. C'est dingue que vous nous ayez dit que voilà, vous n'aviez finalement pas tant d'expérience que ça en composition de musique de film, parce que tout colle parfaitement, les scènes de comédie. Là, moi, je vois la tête de Jean Reno immédiatement. Immédiatement, il y a des moments romantiques. Et les moments sous l'eau.

0: C'était un travail solitaire, cette BO?
1: Ah bah, c'est toujours un travail solitaire quand on compose, on est tous, enfin moi je suis en tout cas, moi je suis toujours, je suis enfermé dans mon studio tout seul pendant des mois.
0: Ouais.
1: C'est toujours un travail solitaire. C'est comme écrire un bouquin, c'est un travail solitaire.
0: Alors à part que vous, vous n'avez pas été que enfermé dans votre studio, vous avez pris des cours d'apnée pour essayer de comprendre le personnage.
1: Oui, mais ça c'était avant.
0: Ouais.
1: C'est avant de commencer à écrire. C'était oui parce que je voulais absolument ressentir ce dont parlait Jacques Mayol, le vrai Jacques Mayol, dans son documentaire sur lequel il y avait sa voix en voix off. Et ça m'avait complètement bouleversé, ce documentaire, je trouvais ça, parce que c'était à la fois un exploit sportif de très haut niveau, il était champion du monde, et en même temps c'était très spirituel, très très zen, très philosophique, et cette combinaison me convenait parfaitement. Donc je voulais absolument aller ressentir ce dont il parlait, parce que je sentais que ça avait l'air tellement fort et tellement beau que je voulais aller le ressentir moi-même. Et pour ça, du coup, je me suis entraîné. Ouais, on a eu de la chance parce qu'on a été initié par Jacques Mayol lui-même.
0: Le champion du monde d'apnée qui vous apprend l'apnée.
1: Voilà, qui nous a appris sa technique et après, on s'est entraîné grâce à sa technique et c'était incroyable.
0: Et ça vous a inspiré?
1: Énormément, oui.
0: Ouais.
1: Ouais. Alors, l'inspiration, elle vient pas instantanément. C'est-à-dire que quand j'étais sous l'eau pendant plusieurs minutes.
0: Combien vous avez fait?
1: J'ai fait 45 minutes.
0: Non, je plaisante. Fou. Non, mais parce que non. Vous n'aviez jamais fait d'apnée, donc.
1: Non, j'en avais jamais fait. Et en fait, quand on a commencé à s'entraîner, au bout de 3 semaines, j'avais 2 minutes 30.
0: Ah ouais?
1: Ce qui est déjà pas mal, ouais.
0: Oui. Là, moi, par exemple, 2 minutes 30, j'ai le temps de mourir, donc bravo.
1: Oui, quand on n'est pas entraîné, en général, en moyenne, on doit tenir, je sais pas, à 30 secondes.
0: Ouais, c'est ça.
1: Mais dès qu'on s'entraîne, assez rapidement, on atteint des chiffres comme ça.
0: Okay.
1: Après, on est loin des records. Hein. Les records, c'est 7, 8 minutes, même plus que ça,
0: incroyable.
1: Je crois. Mais déjà, 2 minutes 30, ça permet quand même de ressentir des choses qui ressemblent à rien d'autre. Quoi. C'est unique, ce qu'on ressent. Et du coup, c'est très fort comme émotion. Et en fait, c'est ces émotions et la puissance de ces émotions qui sont une nourriture idéale pour la création et la créativité et l'inspiration. Mais c'est pas au moment où j'étais sous l'eau que j'entendais la musique du Grand Bleu. Non, ça c'est pas vrai. Ça c'est pour la version dessin animé.
0: Oui, c'est ça. Project UMO, c'est le nom de votre dernier album, Eric Serra. C'est pas une bande originale de film.
1: Non, c'est mon deuxième album.
0: En 45 ans, bravo.
1: Voilà, ouais. Je suis pas ce qu'il y a de plus prolifique, ouais.
0: Ouais, mais l'idée est géniale. Vous êtes passionné par l'espace depuis que vous êtes tout petit, c'est un truc de gamin?
1: Oui, c'est un truc de gosse. J'ai vu quand j'étais gosse les premiers hommes marcher sur la Lune.
0: Ouais.
1: Et à l'époque, c'était de la science-fiction absolue, quoi. Donc, ça m'avait totalement fasciné. Et depuis, j'ai toujours été passionné par ça, ouais.
0: Alors, l'album nous emmène dans tout un tas d'endroits du cosmos, de la galaxie, et donc dans la station spatiale internationale, the ISS, le Lebay.

0: Il y a 14 titres. Ça commence avec Astronaute et ça finit par Return to My Planet. Donc c'est quand même un petit peu un film, puisque il y a un voyage.
1: Oui, oui, d'ailleurs je l'ai conçu effectivement comme un film. Alors chaque scène, chaque...
0: Vous voyez, chanson.
1: chaque morceau représente une phase de l'aventure que vit un astronaute quand il va passer 6 mois dans l'ISS.
0: Ouais.
1: Donc chaque morceau est une phase de ça. Donc c'est comme un film effectivement. Et j'ai fait valider les phases en question par des astronautes.
0: Oui, par une astronaute en particulier. Parlez-nous de votre rencontre.
1: Alors non.
0: Ah.
1: Je suppose que vous parlez de Sophie Adnaud.
0: Oui, Sophie, qui est en ce moment dans l'espace.
1: Oui. Donc Sophie, je l'ai rencontrée en juillet l'année dernière, donc l'album était déjà presque terminé, donc elle m'a pas beaucoup inspiré puisque l'album était déjà fait. Non, j'avais d'abord rencontré il y a longtemps Thomas Pesquet, Luca Parmitano qui est l'homologue italien de Thomas, Jean-François Clairvoy qui est un astronaute des années 90. Donc c'est surtout mon expérience personnelle déjà et des discussions avec eux qui m'ont beaucoup inspiré, beaucoup nourri pour faire ce projet. Ensuite, j'ai rencontré Sophie qui m'a fait un cadeau magnifique. Elle m'a invité à venir assister à son lancement. Donc j'étais là-bas à Cap Canaveral, j'ai assisté à ça. Et du coup, à cette occasion, j'ai rencontré plein d'astronautes d'un coup. Là, j'en connais plein maintenant.
0: Il y en a plein dans son téléphone.
1: Voilà.
0: Ouais.
1: Et du coup, j'ai sympathisé notamment avec Claudie Aigneret et son mari Jean-Pierre,
0: ouais,
1: qui sont d'ailleurs adorables comme tous les astronautes que j'ai rencontrés. C'est des gens qui m'impressionnent beaucoup.
0: Ça, quand même, dans votre vie, vous en avez croisé. On parlait tout à l'heure de votre rencontre avec Jacques Mayol, un apnéiste incroyable. Là, des astronautes. Enfin, c'est des gens comme nous, mais ils sont pas comme nous. Je veux dire, il y a un côté...
1: Ouais, non, ils sont pas comme nous.
0: Alors, si on devait nous faire confiance pour faire tourner la station spatiale, autant vous dire, ce serait compliqué, quoi.
1: Mais justement, j'ai, comme vous venez de le dire, j'ai eu la chance de rencontrer beaucoup de gens dans différents domaines et beaucoup de gens pour qui j'ai beaucoup d'admiration, ouais, de respect, etc., qui m'ont impressionné, qui étaient très accomplis dans leur domaine. Ce qui m'étonne le plus, ce qui me surprend le plus avec les astronautes, et d'ailleurs, je me suis rendu compte que c'est tous les gens qui travaillent dans le spatial,
0: ouais,
1: c'est-à-dire c'est pas que les astronautes, c'est les gens de l'Agence spatiale européenne, ouais, les gens de la NASA,
0: les ingénieurs,
1: les gens du CNES, tout ça.
0: Ouais.
1: C'est tous... J'ai jamais rencontré des gens aussi accomplis dans autant de domaines. Parce que, vous voyez, les autres gens impressionnants quoi, que j'ai rencontrés, ils sont accomplis dans leur domaine,
0: oui,
1: éventuellement dans un ou deux domaines. Mais les astronautes, c'est à la fois des athlètes de haut niveau,
0: c'est
1: des scientifiques de haut niveau, et notamment, ils ont un don pour la communication. Ils sont extrêmement attentionnés, pas du tout méprisant, alors que, notamment quand je suis arrivé à Cap Canaveral, j'étais un peu intimidé, parce que j'arrive là-bas, j'étais le seul artiste,
0: ouais,
1: dans tous les gens qui étaient sur place, et vraiment, ce qui m'a sidéré, c'est que je me suis senti, mais adopté, et accueillis dans leur monde comme une adoption, quoi. C'est-à-dire que je n'ai jamais senti la moindre fraction de seconde
0: de supériorité,
1: voilà,
0: de leur part.
1: Ouais.
0: Ouais. C'est beau, ça.
1: Et pour ça, je trouve qu'ils sont admirables. Et quand vous leur posez des questions techniques, par exemple, de vous expliquer comment marche l'orbite. Eh ben, ils vous expliquent ça et c'est super clair. Vous comprenez tout de suite. Donc, bref, c'est les gens les plus accomplis que j'ai rencontrés dans ma vie.
0: Alors, cet album, vous leur dédiez, hein, Space Project UMO, il est disponible. Allez l'écouter, le streamer, puisque maintenant, on peut faire ça de manière dématérialisée. Vraiment, vous avez passé un moment dingue. Et il y aura, j'imagine, des extraits aussi sur votre tournée, Eric.
1: Oh bah oui, j'ai envie. C'est mon dernier album. J'en suis très, très fier. Et du coup, évidemment, j'ai envie de jouer. Donc, il y en aura, je sais pas, un ou deux. Deux ou trois morceaux, je ne sais pas.
0: Alors, Space Project, UMO, Subway, Le Grand Bleu, Nikita, Léon, GoldenEye, James Bond, Le Cinquième Élément, Rollerball, Arthur et les Minimoys, Lucie, Anna et Trois Points de Suspension. Vous allez aimer cette série de concerts. Eric Serra live. Bon anniversaire, Eric. Merci. Hein. À votre carrière.
1: Ah,
0: c'est un concert anniversaire.
1: Ah oui, c'est vrai.
0: 45. Enfin, c'est ce qu'on m'a dit.
1: Oui, oui, j'en ai entendu parler.
0: Et bonne tournée, en tout cas, et merci d'être venu nous voir.
1: Ben avec plaisir, merci à vous.
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2: 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Et j'étais au théâtre de Paris, je faisais un concert, je dis à Jean-Louis, écoute, je vais faire découvrir une chanson qui s'appelle Marcel aux gens. 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
2: Bonjour, bonjour. J'espère que vous allez bien et que vous avez pu observer l'éclipse solaire d'hier soir. C'était très chouette. Nous sommes ensemble jusqu'à 13h pour profiter des meilleurs moments d'Otakel avec Valérie Damido et Eric Bastien. Aujourd'hui, nous apprendrons grâce à Esther comment ne pas faire la queue et passer devant tout le monde. Nous découvrirons grâce à Sandrine qu'en cuisine, rien n'est simple. Et nous rigolerons avec Christian, tombeur dans sa jeunesse, ce qui lui a posé des petits problèmes au travail.
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0: seront en concert en octobre à Paris, Caleb et Naudet, Les Innocents, un homme extraordinaire sur votre radio ici. Et ceux qui sont extraordinaires, ce sont les candidats d'Otaquet, bien sûr, Dominique d'ici Berry, avec une histoire de doudou, et Esther d'ici Saint-Étienne-Loire, et son audace pour passer devant tout le monde. Cela a beaucoup plu à Valérie Damido et Éric Bastien.
1: Alors, mon ami Dominique, qui joue avec ici Berry, qui habite à Saint-Denis-de-Jouet, qui est peintre en bâtiment. Alors, il paraît qu'une fois, il t'est arrivé une aventure, et tu vas m'expliquer parce que j'ai un petit doute. Tu es en vacances à Royan avec ta fille, qui a 4 ans, et tu perds ton petit doudou. Enfin, elle perd son petit doudou.
2: Oui.
1: Et donc, tu fais le chemin inverse avec ta chérie pour retrouver le doudou. Et là, tu la vois à l'intérieur d'une voiture sur un tableau de bord.
2: C'est ça, c'est tout à fait ça.
1: Et alors, que se passe-t-il?
2: Bien, on essaye de contacter le propriétaire du véhicule pour récupérer le doudou. Et mission impossible. Et donc, ma femme a essayé d'ouvrir la porte à tout hasard et c'était ouvert. Donc, on a repris le doudou et on est reparti.
1: Bon, maintenant, tu peux l'avouer, à prescription, ta fille est beaucoup plus grande. T'as pété la vitre.
2: Non.
1: Bon, si.
2: C'était ouvert.
1: C'était ouvert. Hein?
2: C'était
1: ouvert en 2016? Il y a des gens qui laissent leur voiture ouverte à la plage?
2: Apparemment.
1: T'as pété la vitre. Non, mais tu peux le dire. Moi, j'aurais pété la vitre. Si y a le doudou de ma fille à l'intérieur, j'en ai rien à foutre, je te le dis. J'aurais mis mon nom, évidemment, avec mon numéro de téléphone. Mais d'ailleurs, que faisait le doudou dans une voiture?
3: On a toute l'équipe de 90 minutes enquête qui est sur le coup. On est au courant de tout. La vitre, on est au courant, Dominique.
1: Il y a des images de la plage à Royan.
3: On a des preuves.
1: Alors, tu es un petit peu... tu adores taquiner tout le monde, y compris ta sœur.
3: On a des preuves. Le 90 minutes enquête aussi.
1: On a les envoyés spéciales sur les batailles de coussins. Il paraît que quand tu étais petite, tu as fait une bataille de coussins avec ta sœur. Et du coup, elle a voulu éviter ton coussin dans la tronche, et puis elle a baissé la tête, et du coup elle s'est tapée où?
2: Dans le lit, dans le bois de lit.
1: Et alors, qu'est-ce qui est arrivé à cette pauvre gosse?
2: C'est terminé, une dent en moins.
1: Ta mère, elle a dit quoi?
2: Je me rappelle plus, mais sûrement pas quelque chose de gentil, je pense pas.
1: Tu te rappelles pas si t'as eu une punition?
2: Bon, sûrement, je pense que oui.
1: Tu te rappelles pas de la punition? Je me
3: rappelle de pas grand chose.
1: Oui, j'ai l'impression.
3: On a le témoignage de monsieur Occhio, de son prénom Pin. Pinocchio, qui était sur l'oreiller. Il s'en souvient encore.
1: Alors, mon petit chou à la crème, voici le moment où tu peux marquer 5 points de plus. Ça m'arrangerait que tu marques. Écoute, c'est une question parfaite. C'est une question fastoche. Tiens, un petit. Écoute bien. Poum! Oh là!
3: Oui, c'est rapide.
1: Oh, c'est rapide! J'ai pris la balle dans la tronche. On va parler de golf. Combien y a-t-il de trous dans un parcours de golf standard? Combien y a-t-il de trous dans un parcours de golf standard? Top chrono, 10 secondes.
2: Non, j'en ai aucune idée.
1: Alors, réfléchis, c'est fastoche.
2: Je veux dire.
3: Quand je pense que Esther a travaillé dans un golf.
1: Bah oui, c'est pour ça que c'est pas elle qu'on pose la question. 18 trous, il y a aussi des parcours à 9 trous, mais c'est 18 trous, mon chat. Oh là là. Bah, il va te rester que le bingo si tu veux gagner.
3: Bon, Esther, ça aurait été bien cette question pour toi, mais on va voir dans un instant. Ouais, non, on va voir dans un instant. Alors, Esther, à Firmini, je me suis laissé entendre que tu étais assez culottée. Et que tu détestais attendre, mon Esther, et que tu t'es débrouillée toujours pour passer devant tout le monde.
4: Oui, c'est vrai.
3: Ouais, tu veux l'exemple du concert de Grégoire? Madame Esther voulait être au premier rang. Alors comme ça, on a profité d'une dame en fauteuil. La dame, elle attendait devant l'entrée qui était fermée. Et toi, t'as dit, comment ça se fait qu'on laisse cette dame en fauteuil comme ça, ne pas passer? Et t'as utilisé ça pour rentrer avec elle.
4: Eh oui. Oui, mais d'empêche, on a eu les meilleures places.
3: Ah bah oui, tu m'étonnes. Oui, t'es rentrée, t'as dit qu'elle t'accompagnait, tu t'es installée. Et alors, attends, il y avait 12 places au premier rang. Il paraît que t'as mis des foulards sur tous les 12 premiers rangs.
4: C'est vrai.
3: Pour réserver pour les copains et la famille.
4: Voilà, pour ma famille.
3: Ah, d'accord, ok. Et après, attends, c'est pas fini. Après les dédicaces, t'es passée devant tout le monde en faisant croire que ta fille était enceinte. Non, mais c'est limite quand même, hein.
4: Ah bon?
1: T'es une petite coquine.
3: Quand même, c'est un peu...
4: Ma fille, quand je lui ai raconté, elle me dit, bah, j'espère que t'as pas dit ça, hein. Parce que les gens, ils vont dire, bah, dis donc, cette culottée, là.
3: Ah oui, les culottées,
4: oui. Pas rien, hein.
3: Non, mais on aime les gens qui ont de l'audace, mais là, je trouve que... Quand même,
1: de l'audace, toujours de l'audace.
3: L'audace, là, Esther. Bon,
4: c'est
3: voici...
4: Pas méchant.
3: Oui, non, c'est pas méchant.
1: Non, bah non, on n'a pas dit ça.
3: Mais que ça donne pas d'idée aux autres non plus.
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0: Vous écoutez ici Les Oies Sauvages, version Yann Muller. Valérie Damido et Eric Bastien sont maintenant avec Isabelle d'ici Roussillon et Jérôme d'ici Dromardèche. Tous deux vont nous raconter comment ils ont rencontré leur chérie. Et le moins qu'on puisse dire, c'est que dans un cas, ça a été très rapide, contrairement à l'autre.
1: Isabelle, ah, on n'a pas parlé de la rencontre avec Patrick, son chéri. Et oui, parce qu'ils se sont rencontrés à la sortie d'une boîte de nuit. Hein. Alors, ben, ça fait 44 ans, hein, donc on a pris un tube bon, de 1982, ça ne me rajeunit pas, mais c'est à peu près ce que je dansais. Alors, tous les jeunes du coin, comme tous les jeunes de l'époque, hein, avaient l'habitude de se retrouver devant la boulange pour taper les pains au chocolat en sortant
2: bien,
1: de boîte.
2: Délicieux.
1: Et voilà. Et alors, vous vous êtes vus la première fois sur le parking. Et alors là, coup de foudre absolu, puisque vous êtes mariés 6 mois après. Qu'est-ce que c'est que ce coup de foudre? Il était si beau, il sentait le sable chaud? Raconte.
3: Oui, tout à fait, c'était ça.
2: Ah, il sentait le bitume avec le parking plutôt, hein, le sable chaud.
3: Non, mais la place était après.
1: N'intervenez pas dans les histoires d'amour, vous êtes.
2: Oui, c'est vrai.
1: Alors donc, tu l'as vu, il t'a plu, et pof, t'avais 17 ans.
3: Ouais.
1: Et alors, c'était.
3: Ouais, en effet.
1: 6 mois plus tard, le mariage, c'est dingue.
3: Oui. Et ça dure depuis 44 ans.
1: Mais c'est dingue. C'est lui qui t'a demandé?
3: Un peu forcé quand même.
1: Ah pourquoi?
3: Parce que à l'époque, ma mère devait repartir. Elle avait posé une disponibilité dans la région où nous étions natifs.
1: Ouais.
3: Et la disponibilité venant à sa fin, il fallait qu'elle revienne dans la première région pour reprendre son poste, sans quoi elle le perdait. Donc, au moment de partir, elle a posé un petit ultimatum à mon mari, à mon futur mari, en lui disant, ben, je reprends ma fille. Ou si je la laisse, il faudra qu'elle soit mariée.
1: Oh la vache! Ah bah il était très amoureux alors, dis donc.
3: Alors il a choisi le mariage.
1: Oh là là, c'est trop mignon. T'as toujours ta robe de mariée ou pas?
3: Ben non, puisque elle n'était pas à moi.
1: Ah, on t'a prêté la robe. D'accord, ok.
3: Oui.
1: Ah bah écoute.
3: Ouais, à l'époque, mes parents n'avaient pas suffisamment d'argent pour financer la robe.
1: Et, bah donc,
3: donc, c'est ma cousine qui s'est proposée de me prêter sa robe et j'ai eu sa robe. J'ai détesté, mais bon.
1: Bon, tu t'es mariée, c'est déjà bien. Bon, ma chérie, je te propose de marquer 3 points de plus avec la question à choix multiple. Je te pose la question, il y a 4 pardon. Et tu me donneras ton choix. Tiens, je te fais écouter Bilal.
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1: Alors, attention, on va parler de royauté. Quel roi français détient le record du règne le plus long? Henri IV, Louis XIV, François Ier, Bastien 37. Quel roi français? J'ai même pas, mais bien sûr, ça s'apprend à l'école, ça. Mais il a régné sur la France pendant 72 ans, pépère. Alors, il est monté à 5 ans sur le trône, pauvrette. Eh ben, bravo, ça te fait 3 points de plus, tu as 4.
2: Jérôme, t'es mon roi, t'es ma team, t'es mon champion, toi, mon Jérôme. T'es mon poulain, toi, mon Jérôme. Eh oui. On va parler de la rencontre, parce qu'on a aussi parlé de la rencontre avec Isabelle. Bah, la tienne aussi, elle est quand même assez jolie et sympathique. Alors, c'est Nathalie. Et cette rencontre, elle s'est faite lors d'un voyage scolaire. Ça veut dire que vous étiez jeune, hein, déjà. Vous aviez quel âge?
5: 12 ans.
2: 12 ans. Vous vous rencontrez au fond d'un car.
1: Oh,
2: le bus, la sortie scolaire.
1: Mais oui, le fond du car.
2: Mais quand t'en as 12 ans, tu t'es dit quoi quand t'as vu cette petite fille?
5: Que, je sais pas, il y avait quelque chose. J'ai dit, c'est elle ou c'est pas elle. Voilà.
2: À 12 ans? Wow.
5: Alors, oui, moi je suis assez comme ça.
2: Ah mais non, je vois ça. Alors il se dit ça, ok, les filles faisaient un peu de bruit, la remarque, elle semblait être rigolote. Bon, le souci c'est que les années passent, et le bus est arrivé à destination et vous ne voyez pas pendant très longtemps, il me semble, hein. Très très longtemps.
5: Oui, il me semble 5 ans.
2: Non mais ça veut dire que pendant 5 ans, tu continues à penser à elle.
5: Oui.
2: Alors que t'as 12 ans, donc t'as déjà 17 ans, tu penses encore à elle.
1: C'est trop mignon.
2: Attends, c'est pas fini, il la cherche. Partout, il n'y a que la vérité qui compte et ça n'existait pas à l'époque. Il la cherche, il la trouve pas, ils n'étaient pas là, Bataille et Fontaine. Elle habitait à 70 km de chez toi, donc tu pouvais la chercher, mais c'était pas très loin, mais pour toi, pour l'enfant que t'es, c'était quand même loin, quoi. Tu pouvais pas savoir.
5: Oui, il n'y avait pas les moyens modernes qu'on a maintenant, hein, les réseaux sociaux.
1: Ouais. Ouais.
2: Et un jour, en mobylette, il la croise sur le bord de la route. Attends, tiens-toi bien, Valérie. Il la reconnaît, donc on est des années après, il s'arrête pas.
1: Pourquoi?
2: Mais qu'est-ce qui se passe?
1: Pourquoi tu t'es pas arrêtée?
5: Parce qu'elle était pas toute seule, elle était avec sa grand-mère.
6: Et alors ?
1: Et alors ? 5 ans que tu la cherches ?
5: Et alors, après, je suis allé dans le village où j'avais un copain et je lui ai dit, est-ce que tu connais Nathalie ? Et il me fait, mais c'est elle qui passe là en bas.
2: Oh là là !
5: Ah oui, d'accord, elle est dans ce village, donc.
2: Et vous avez fini par vous parler, l'histoire est folle quand même. Ça fait 40 ans qu'ils se connaissent, donc ils avaient 12 ans. Ça fait 30 ans qu'ils sont mariés, c'est les noces de perles depuis cette balade dans le bus.

Titre mythique du film Dirty Dancing, The Time of My Life, Bill Medley et Jennifer Warnes. 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
1: Et pour la musique, Alain Bachung à présent, avant de retrouver les meilleurs moments d'Otaka avec Valérie Damido et Eric Bastien, Osez Joséphine sur votre radio ici.

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1: Dis donc, Christian.
2: Oui.
1: J'apprends que quand t'étais jeune, t'étais un peu comme dans la chanson. À ton bar. Et paraîtrait.
2: Oh,
1: j'ai des informations. Il paraît que quand t'étais jeune, tu devais régulièrement changer de boutique parce que t'avais souvent des aventures avec la femme de ton patron.
2: Ah ben oui, ça c'était. Mais c'était pas moi hein, qui attaquais.
1: Ouais, enfin, t'étais
2: madame, hein.
1: Oui, bien sûr, tu te laissais faire. T'étais une victime.
2: Ah ben sûrement, oui.
1: Oh, ben sûrement, qui me dit celui-ci.
3: C'est chaud là-bas à Limousin, là. Hein.
1: Mais bien sûr, mais il séduisait les femmes de ses clients quand il était chauffeur-livreur. Un séducteur, je vous dis. Et alors, dis donc, je vois que t'es divorcé, mais que quand même, t'aimerais bien rencontrer une chérie.
2: Une compagne, oui, une chérie, bon, c'est un grand mot.
1: Bah attends, ça veut dire un coup, quoi, tu veux juste... parce que là, moi, je dis gentiment une chérie, toi, tu me fais oui, ou bon...
3: La compagne,
1: oui. Quand même. Ouais, d'accord, il veut un coup, le gars. Bon.
3: Non, il veut du love.
1: Ah, il veut du love, ouais, c'est ça, ouais, t'as raison. Allez, mon petit séducteur, je fais un petit appel dans la région. Tu habites dans le Limousin, t'as envie de t'amuser avec Cricri, vas-y, appelle-nous 0810 055 056. Écoute bien, c'est la question à choix multiple. Je vais te poser la question, te faire des propositions de réponse. Et à mon top chrono, t'auras 10 secondes pour me donner la réponse. T'as une ambiance.
3: Ah,
1: ça, c'est l'arrivée de Eric Bastien.
3: Ça me rappelle mon arrivée, ça. Ah
1: ouais,
3: oui.
1: Ça, c'est...
3: Ouais, c'est quand je gagne tout, ça.
1: Ah, c'est quand il met pas ses lunettes et qu'il se cogne dans la porte, surtout.
3: Alors, avez-moi.
1: Écoute bien la question, mon petit cri-cri. Quel est le nom de l'astronaute française qui a récemment rejoint la Station Spatiale Internationale? Alors, comment s'appelle l'astronaute française qui vient d'arriver à la Station Spatiale Internationale? Claudie Aigneret. Samantha Cristoforetti, Sophie Adenau ou Dora Bastien.
3: Bien sûr.
1: Alors, qui est l'astronaute qui a rejoint la station? Claudie Aigneret, Samantha Cristoforetti, Sophie Adenau, Dora Bastien. Top chrono, 10 secondes.
2: Sophie Adenau.
1: Et c'est une bonne réponse.
3: Bravo.
1: Elle est anciennement pilote d'essai de l'armée de l'air.
3: Bien
1: et
3: sûr.
1: Elle a été sélectionnée en 2022. Bravo, ça te fait 3 points de plus, tu as 4.
3: Bon, alors 4, ça veut dire qu'il est à égalité avec Sandrine. Vous me confirmez, là, du coup.
1: Absolument.
3: On est sur du 4-4. Voilà.
1: Ouais, 4-4.
3: C'est un 4 heures, ça, non, le 4-4, non
4: 4-4.
3: Oui, là, 4-4, oui, voilà, c'est ça. Je vois qu'on a les mêmes refs, hein, d'ailleurs, Sandrine. Oh, on était fait pour teamer ensemble.
1: Ah. Et ça y est, voilà le séducteur des becs à sable de Radio France qui ramène sa petite fraise.
3: Ah, moi, là, je suis en mode séducteur. Hein, Bonsoir, Sandrine. Ah, bonjour.
4: Bonsoir, Eric.
1: Alors, elle est...
3: Vous voyez, je sais, Sandrine est en couple.
1: Voilà.
3: Oui.
4: Ouais, je suis prise.
3: Et Sandrine est avec Mickaël. Et je vais vous dire, vous savez pourquoi elle est avec Mickaël? Parce que Mickaël, il cuisine super bien. Alors, heureusement... Parce que Sandrine, et là on va se mettre du cauchemar en cuisine, parce que Sandrine, c'est le cauchemar. C'est elle le cauchemar.
1: Ah.
3: Pareil que t'es une calamité en cuisine, raconte-nous.
4: Ah, moi, c'est une catastrophe, hein, je rate tout. Hein. Même les desserts où tu as 1, 2, 3 en étape, j'arrive à rater la deuxième. Hein.
1: Mais pourquoi? Parce que tu oublies les trucs ou?
4: Ah ben j'ai oublié d'y mettre ça faire chauffer. Moi je t'ai mis dans le saladier, je t'ai mis dans le four et c'est tout.
3: Ah non, attendez.
4: Il y a la casserole avant, tu sais comme il faut délier. C'est pas fait.
3: J'en ai une autre. Ouais, là on est énorme. Elle nous fait des omelettes aux pommes de terre sans faire cuire les pommes de terre.
1: Ah merde.
4: Oui, j'ai mis en dernier dessus. C'était joli, hein.
3: Bien sûr. Avec la peau.
4: C'est dur
3: tout.
4: À digérer.
3: Voilà. Oh, c'est pas fini. Vous pouvez continuer avec le générique de cauchemar en cuisine. Mais il va adorer Philippe Etchebest. Pour le flan tout prêt, qu'est-ce qu'on oublie? Il est prêt.
4: Ben c'est ça, j'ai oublié de faire cuire, mais j'ai fait des endives aussi au jambon. Personne m'a dit qu'il fallait faire cuire les endives.
3: Ah, d'accord.
4: Ouais. Avec le jambon et la béchamel.
3: En fait, tu sors le truc du plastique et tu le mets sur la table, toi. Et tu dis pas qu'il faut cuisiner un peu. Ah non, mais elle est formidable. Bon, alors, nous allons jouer tout de suite.
1: Oui, on va jouer parce qu'on a déjà une minute de retard.
3: Exactement,
1: hein.
3: On est bien. Alors voici cette question, on est en France et on oublie tout, les vacances. Vacances, j'oublie tout. Bah oui, c'est bientôt pas complice, non. Vacances, j'oublie tout, en France. De quelle année datent les congés payés? Quand est-ce qu'ils sont apparus, ces congés payés? En 1929. Ou bien, en 1936. Ou alors, en 1968 ou en 1900.

0: 69, année érotique, mais sans l'argent qui va avec. Top chrono.
1: Et quand j'ai payé, moi j'aurais dit...
0: 29, 36, 68, 69, année érotique. Allez, vite, vite.
1: Je vais dire 36.
0: 36, oui. Ils sont instaurés par le gouvernement du Front Populaire. On est en 36, c'est Léon Blum. La loi qui accorde, à l'époque, 2 semaines de congés payés

0: Le dernier titre de Céline Dion, écrit par Ricard. Bonjour, pardon, merci, sur votre radio ici. Je vous propose maintenant de jouer au quiz musical avec nos candidats. Rémi d'ici Brézizel et Laetitia d'ici Armorique. Comme c'était le 1er avril, Valérie Damido et Eric Bastien avaient choisi des chansons décalées à deviner sur votre radio ici. Allez-vous trouver les interprètes ?
1: Taquet, avec Valou et Chonchon des Bois.
2: Eh bien, on peut le remettre celui-là.
3: On
2: peut le remettre s'il vous plaît, qu'est-ce que c'est que ça?
1: Au taquet, avec Valou et Chonchon des Bois.
3: Oh, il nous a fait des petites surprises, on l'adore.
2: Merci Alain, c'est Alain la voix de
3: ici. Juste, c'est Alain, merci Alain, j'aime bien les surprises moi. Alors, est-ce que tu aimes chanter ma petite Laetitia?
4: Pas trop.
3: D'accord, est-ce que tu t'y connais un peu en musique? Parce que là, notre Chonchon des Bois nous a fait une spéciale, évidemment, 1er avril.
2: Bien
3: donc
2: sûr.
3: Avec des chansons que tu sais même pas que c'est des chansons tellement c'est rigolo.
2: Ça pourrait être une farce, quoi.
3: Ouais, ça pourrait être une farce, mais c'est des vraies chansons. Hein. C'est des tubes, tout le monde les connaît. Donc, il y a une chanson après l'autre. Si tu me trouves les deux, tu marques 2 points. Attention,
4: d'accord.
3: Première chanson.
4: Oui.

0: C'est génial.
1: Ah, alors c'est qui c'est qui chante? 10 secondes.
2: Alors là, je ne...
0: Ah, c'est l'homme orchestre, le gars. Eh ouais.
1: Oh, ma chérie, tu te rappelles pas de lui, c'est Rémi Brica. Il avait... Et il avait une batterie devant, plein d'accessoires pour chanter. Il avait plein d'animaux, une colombe sur lui. C'était l'homme orchestre.
0: Et il se produit toujours.
1: Mais je sais, Rémi Brica.
2: Oui, mais je suis trop jeune pour ça.
0: Oh non.
1: Alors, le Tussia, quand même, t'as l'âge de Chonchon des Bois. Il connaît bien Rémi Brica.
0: Bien sûr, c'est un ami.
1: Bon, alors, deuxième chanson. Est-ce que tu vas trouver? C'est très facile aussi. Et patata. Oh, yeah, yeah, allez, yeah, yeah, c'est yeah. Qui tu m'as dit?
2: Jordi.
0: Ah oui.
1: Oui, genre d'être un bébé. Dur, dur d'être un bébé. Fais pas ci, fais pas ça. Ce pauvre enfant qu'on a trimballé dans le monde entier, il avait même pas 4 ans, il était tellement mignon.
0: Ah bah, c'est pour ça qu'à l'époque, les gens ont pensé que c'était une blague, hein, mais non, c'était vraiment un vrai business.
1: Il a bien chanté. Moi, j'aimais bien. Il avait son autre chanson, c'était comment
0: Dur d'être un bébé, non?
1: Non, ah bah c'est la, ça, non. L'autre chanson, c'était sur sa copine. Alison, c'est ma copine à moi. Alison,
0: elle est calée depuis coquine.
1: Voilà, un truc
0: c'est ça, ouais.
1: Bah, Laetitia, ça te fait un point.
0: Et quel âge il a aujourd'hui?
1: Ah,
0: elle a bien 40 ans.
1: Elle a bien 40 piges,
0: ouais. 35, quelque chose comme ça. Bon, Rémi, tu les avais. Rémi Brica, il porte le même prénom. Donc toi, tu l'avais ou pas?
3: Non, je l'avais pas. Non.
0: Tu l'avais pas. Ah ok, un peu dur d'arriver.
3: J'avais pensé à Claude François.
0: C'est un festival aussi, c'est vrai. Bon, mon Rémi, Rémi qui est en Bretagne, rappelons-le, qui nous a présenté son Kigar Farz. Ça va, je gère. Je suis au côté Bretagne.
3: Oui, c'est bon.
0: Allez, on y va. Pour le 1er avril, on est encore une fois sur des chansons drôles, rigolotes, des blagues, mais qui ont bien marché. À toi de reconnaître qui chante ceci.

0: Ah. On est 80 là. Allez, top chrono, on y va. Rémi, qui chante?
1: Aucune idée.
0: Oh non. Générique de la classe, notamment avec Fabrice sur FR3.
2: Bah t'as qu'à lui donner toutes les...
0: Non, mais il l'a pas.
2: Enfin, écoutez...
0: C'est vrai, ça a failli. Non. Bézu à la queue leu-leu. Bézu, il avait un béret, le gars, tout le temps. Tu vois pas dans la classe, non?
1: Non.
0: Ah, on est au cœur.
1: Bézu.
0: Ah, puis les années 80, il y avait Pompon, c'est... Voilà, les artistes... Bézu. Ben oui, Vincent Lagaffe, tout ça, enfin bon... Ça ne fait pas nos affaires, Rémi, mais on va tenter de jouer avec un autre artiste que tu peux reconnaître, qui a fait une petite blague, j'en dis pas plus. Allez, on écoute.

0: Tasse les bananas, qui chante?
1: C'est toujours une colle.
0: Ah oh là là. Cuitasse les bananas. Il y a même Julien Doré qui l'a repris très récemment en duo avec lui. C'est Philippe Risoli, présenté le millionnaire.
2: Les bananas.
0: Bien sûr.
2: Elles sont flocos. Les patatos.
0: Ah là là là.
2: Eh ben, ça nous fait un... Ah bah oui, alors...
0: C'est le flop. Là.
2: Eh oui, là, c'est un flop. Hein.
0: Ah oui, là, ça n'a pas été pour bien.
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0: Paul Young, Your Song sur votre radio ici. Allez, dans une poignée de secondes, Valérie Damido et Eric Bastien seront avec Jocelyne d'ici Isère qui nous racontera le premier rendez-vous avec son mari et Gaëtan d'ici Provence qui lui partagera sa rencontre avec Patrick Fiori. À tout de suite sur votre radio ici.
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2: Alors notre Jean-Pierre, il paraît que tu l'as rencontré grâce à ta meilleure amie à base de cet un rendez-vous arrangé.
3: Oui.
2: Et oui, parce que il y avait un contrat. Hein, la copine, elle avait dit si ça match entre Jocelyne et Jean-Pierre, eh ben vous devez m'offrir une bouteille de champagne tous les ans jusqu'à la fin de mes jours, c'est ça ?
3: C'est ça.
2: Alors c'était où le premier rendez-vous ?
3: Bah alors, on s'est rencontrés en groupe dans un restaurant chinois. Mmh. Et le premier rendez-vous, on est allé au théâtre, à Voiron, à côté de chez nous. Et la pièce de théâtre, c'était Le Tombeur avec Michel Leb.
4: Ah,
3: tout un
4: signe.
3: Voilà, tout un signe.
2: Et alors, qu'est-ce qui s'est passé ? Il te ramène en voiture, le JP ?
3: Voilà, il me ramène en voiture et on discute. Et voilà, au bout d'un moment, j'en ai un peu marre. Et je lui dis, écoute, demain, je vais au travail. Donc, je lui fais un bisou et hop, voilà. Et puis après, on s'est revus.
2: Attends. Tu raccourcis tout, là. Et vas-y, que l'autre, il racontait sa vie. Il parlait de cosinus et de sinus.
3: Voilà.
2: Et de machin. Que l'autre, elle actait à côté. Elle voyait l'heure passer. Dis non, demain, je me lève, je vais au garage. Elle lui a sauté dessus, elle lui a roulé un patin.
4: Eh oui.
3: Voilà. C'est l'algèbre, sinus, cosinus, tangente, et moi j'ai craqué, quoi.
2: Oh bah t'as pris la tangente, j'ai envie de te dire. Hein. Allez hop.
4: Voilà. C'était comme ça, là.
2: Ouais, voilà. Roulage de pelle et compagnie. Alors ça fait quand même 38 ans que vous êtes ensemble.
3: Non, 36
4: ans de pelle.
2: Et dis donc, et alors 36 ans, c'est quoi c'est les noces de quoi ?
3: De mousseline.
2: De mousseline, oh, c'est mignon. Oh là là là là là. Eh ben c'est très
3: on
2: mignon.
3: On se connaît depuis 38 et ça fait 36 ans qu'on est mariés.
2: Oh my god. Alors attention, là tu vas pouvoir marquer peut-être 3 points de plus. C'est la question à choix multiple. Je pose la question, je te propose des réponses. T'as 10 secondes à mon top chrono pour me dire laquelle. T'as une petite ambiance. Alors c'est la BO du dessin animé Rio. Pourquoi ? Parce qu'on va parler de perroquet. Écoute bien. Dans le langage courant, quel objet désigne un perroquet ? Alors, un support pour parapluie, une lampe de bureau, un porte-manteau sur pied ou Eric Bastien qui répète toujours tout ce qu'il dit. Allez, c'est quoi ?
3: Un porte-manteau.
2: On n'a même pas besoin. Allez, voilà, elle est formidable. Et évidemment que c'est un porte-manteau sur pied. Exactement, avec plusieurs patères, la forme recourbée des crochets comme les becs. Ça te fait 3 points de plus, tu as 6, ma chérie.
4: Gaëtan, il habite Toulon. Bah dis donc, t'es en voisin si tu gagnes le voyage à Marseille, là, c'est quand même pas très loin.
5: Oui, c'est ça. Et puis en plus, je l'ai rencontré récemment, Patrick Fiori.
4: Eh oui, alors justement, je voulais qu'on parle de ça. On va écouter Patrick Fiori pour te faire plaisir.
6: Tu reviens.
4: Alors, raconte-nous un peu, parce que toi, t'aimes bien rencontrer les artistes, les acteurs, t'as parlé de Plus belle la vie tout à l'heure. Quid de cette rencontre avec Patrick Fiori ?
5: Oui, ben, j'ai vu sur les réseaux sociaux d'une radio qu'il allait passer en interview. J'ai contacté la radio pour savoir si ça serait possible d'aller assister à l'émission.
4: Okay.
5: J'y suis allé, j'ai rencontré Patrick Fiori qui est très très sympa.
4: C'est vrai, je te confirme, super sympa. T'as fait les photos, le selfie, les autographes.
5: Autographes et tout. Oui, vraiment, quelqu'un de qui est vraiment super avec proche du public.
4: Bon, ben, je te souhaite de le voir à Marseille puisque le concert est à Marseille et qu'il en fait partie.
5: Mais alors, mais de toute façon, il m'a dit que je serait invité quand il passerait à Toulon.
2: Oh, mais tu es gentil.
4: Attends, t'es un privilégié. Hein. On va jouer avec plaisir pour t'offrir 3 points de plus. Et pour cela, nous avons un extrait. Est-ce que tu vas appuyer sur le bouton vu que t'es technicien de radio amateur et que tu en fais sur une radio ?
5: Ben oui, oui, mais c'est bon, j'appuie.
6: Okay. Je suis malade.
4: Trop fort.
2: Ça, c'est la chanson d'Éric Bastien quand il a un rhume le matin.
4: C'est ma sonnerie portable. Très clairement.
2: Je rappelle à tous que Éric Bastien est hypochondriaque.
4: Oui.
2: Chaque matin, il arrive à Radio France avec une valise de médicaments.
4: On vous mettra la valise qu'on avait à l'Alpe d'Huez il y a un an.
2: Exactement.
4: Moitié médicaments, moitié caleçon. En quelle année la carte vitale, la fameuse carte verte, là, a-t-elle été mise en circulation dans notre pays, donc en France ? En quelle année ? Est-ce qu'elle a été mise en circulation en 1988 ? 1990 ? 1998, ou c'est bien plus ancien, 1789. Top chrono, parce que ça saignait à cette époque-là, il y a besoin de la carte vitale.
5: Ah oui. Alors je pense que c'est 88.
4: 1988.
5: Oui.
4: La carte vitale a été mise en circulation en France en 1988, c'est une très bonne réponse.
2: Non, 98.
4: 98, c'est une très mauvaise réponse.
2: Il a pas ses lunettes, je rappelle à tout le monde que comme l'émission est filmée et qu'il veut faire jeune,
4: voilà.
2: Il ne met pas ses lunettes de vieux.
4: Non, c'est en 98.
2: L'année de la Coupe du Monde.
4: Eh ouais, pour simplifier les remboursements. Oh, je suis triste, Gaëtan, là.

dont Mylène Farmer a écrit les paroles, c'était en 1985, Plus grandir. Et c'est déjà la fin des meilleurs moments d'Otake avec Valérie Damido et Éric Bastien. Nous recommençons demain, il sera question de tortue, d'un hôtel un petit peu horrible et de feria sur votre radio ici.

0: Bonjour tout le monde, c'était Sauf Celle, Thank You Love sur votre radio locale.
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0: À vous qui venez de vous réveiller ou terminer la nuit, soyez les bienvenus ici dès 5h à vos côtés pour vous accompagner ce jeudi sous un ciel pluvieux à tendance orageuse sur une grande partie du pays. On va faire le point complet, le point météo dans 5 minutes. Pour le reste, on s'occupe de tout comme chaque matin. Quelques bons plans pratiques pour vous faciliter la vie au quotidien. Le tour en musique avec Francis Cabrel qui débarque dans un instant juste après le journal de 5h. Bonjour Valentine Lottès.
2: Bonjour Johan, bonjour à tous.
0: Dans un instant, dresse ensemble le premier bilan de ces canicules à répétition.
2: Il est toujours provisoire mais déjà terrible. Plus de 7000 morts cet été uniquement pendant les périodes de forte chaleur. Autant dire que les effets à retardement ne sont pas pris en compte. Justement, les précautions à prendre, c'est dans les infos de 5h.
0: Par ici les économies ce jeudi aborde la question du covoiturage. Comment procéder lorsqu'on covoite au quotidien pour réaliser de substantielles économies? Valère va tout nous expliquer aux alentours de 5h13. Et puis, en attendant, venez donc nous dire comment se passe ce début de fin d'été. Vous nous appelez, vous connaissez le principe et vous repartez avec votre pack été, un sac aux couleurs d'ici bourré de surprises. 0810 055 056. C'est toujours un plaisir de vous savoir de l'autre côté.
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0: Ce jeudi 20 août, bon réveil, il est 5h. Le journal présenté par Valentine Lottès et à la une, les morts de la canicule.
2: La France a déjà enregistré 7300 morts de plus cet été, rien que sur les périodes de forte chaleur. Le bilan de Santé publique France, vous l'aurez compris, est donc toujours très provisoire. Certaines régions ont plus souffert que d'autres, les Pays de la Loire et l'Auvergne-Rhône-Alpes notamment, comme certaines catégories d'âge, à savoir les plus de 75 ans, d'où les précautions prises, Margot Longeroche, dans cette maison de retraite d'Aubagne, dans les Bouches-du-Rhône.
3: À l'EHPAD Verte Colline, ça fait 3 mois que la centaine de résidents vit à l'intérieur, volets clos et climatisation à plein régime. Les soignants le savent, la déshydratation peut aller très vite. Sylvie Otto est infirmière coordinatrice.
4: Sur quelqu'un qui a une autonomie moyenne, on va dire, on peut parler de déshydratation, je pense, quasi dans les 48 heures, pour pas dire avant.
3: D'où un plan canicule lancé dès la fin du mois de mai. La directrice Vanessa Retort a même pris du personnel en plus.
5: Nous avons pris cette année des renforts en hydratation. Donc ça peut être des étudiants et autres.
3: Donc des personnes qui sont juste là pour s'assurer que les pensionnaires, ils boivent.
5: Oui, on est sur le qui-vive toute la journée.
3: Ces fortes chaleurs ont aussi fait réagir le maire d'Aubagne, Jean-Pierre Schillari. Il prend le risque lié à la canicule très au sérieux.
6: C'est une période stressante, oui, mais on s'y est un peu préparé quand même. On a fait très attention aux personnes vulnérables.
3: Il a d'ailleurs dû faire face à un gros problème, la climatisation en panne pendant plusieurs heures dans la maison de retraite communale à cause de coupures de courant liées à la chaleur.
6: On était en alerte avec l'hôpital et puis bon, le courant est arrivé quand il fallait. On est passé juste.
3: Forcément, c'est source d'inquiétude pour le maire, dont la priorité pour les années à venir est de rafraîchir Aubagne et éviter le moindre décès lié à la canicule.
2: Les effets des fortes chaleurs aussi sur nos paysages, avec ces forêts en feu, comme dans les Landes, 1700 hectares parcourus depuis la semaine dernière. Mais tous les évacués de Luglon et de Garin peuvent désormais rentrer chez eux. Et nos montagnes qui s'effondrent, dans le massif du Mont Blanc en particulier, l'été 2026 a déjà enregistré un record d'éboulements, parfois mortels, près de 450 pour l'instant dans ce seul massif de Haute-Savoie contre quelques dizaines il y a encore 10 ou 20 ans. Pour aider la nature à reprendre vie, la préfecture du Var interdira la chasse censée ouvrir le 13 septembre dans tous les secteurs ravagés par les incendies sauf celle aux sangliers, précise le préfet vu les nombreux dégâts de l'espèce dans les cultures.
0: Ici 5h03, un troisième procès, le Squarnex annonce.
2: Du nom de l'ancien chirurgien condamné l'an passé pour 299 viols et agressions sexuelle, la très grande majorité sur des patients et des enfants. On apprend l'ouverture d'une nouvelle enquête approfondie sur 10 autres viols et 40 agressions. Et ce, Delphine Gautchot, grâce au procès de Joël Le Squarnec à Vannes il y a un an.
7: C'était au cinquième jour de son procès. Son fils aîné vient de témoigner, un homme de 44 ans dévasté par les actes de ce père qu'il admirait. Dans ses carnets noirs, l'ancien chirurgien a consigné tous ses crimes au cours des presque trois décennies où il a sévi dans des hôpitaux et des cliniques partout en France, essentiellement en Bretagne. Dans ses carnets, Joël Le Squarnec évoque une vingtaine de fois sa petite fille, ses fantasmes, des exhibitions sexuelles. Mais après la déposition de son fils, le pédocriminel prend la parole et avoue des abus sexuels. Puis au fil des longues semaines d'audience, les débats révèlent que l'enquête des gendarmes n'a pas réussi à retrouver toutes les victimes consignées dans les carnets. Certaines se font connaître pendant le procès, d'autres vont porter plainte une fois l'enquête ouverte par le parquet de Lorient en mai 2025. Au total, ce sont donc aujourd'hui 48 nouveaux noms qui viennent s'ajouter à la si longue et sinistre liste des victimes de Joël Le Squarnec.
2: 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Peu de ministères sont au niveau requis de cybersécurité. Le chef du gouvernement le reconnaît. Après les trois différents vols de données du fisc, Sébastien Lecornu ordonne la création d'une nouvelle équipe spécialisée chargée de défendre les données des Français en cas de nouvelle cyberattaque.
0: C'est déjà l'heure de la rentrée pour les basketteurs français.
2: Oui, les Bleus affrontent la Serbie ce soir. Match de préparation avant les qualifications du Mondial 2027. Et la France a un nouveau capitaine, Xavier Monferrand, un certain Victor Wembanyama. 22 ans seulement.
8: Impossible de passer à côté de Victor Wembanyama, c'est le tube de l'été. Il est à Paris avec ses copains des Spurs, au pied de la Tour Eiffel, au musée du Louvre, sur les parquets à Nanterre ou au tournoi d'échecs qu'il organise. Wemby est partout, mais n'allez pas lui dire que le menu est trop copieux.
9: Je ne dirais pas que j'ai eu un été chargé, je dirais que j'ai eu une année chargée et j'essaie d'un peu déconnecter autant que je pouvais cet été. J'essaie d'apprendre un maximum de plusieurs personnes et tout ce que j'apprends dans ma vie me sert à... dans toutes mes expériences.
8: Victor Wembanyama est aussi souvent là où on ne l'attend pas. Alors avant de rejoindre les Bleus en stage à Orléans, Wemby est allé s'essayer au rugby avec le club d'Aix-en-Provence.
9: Ça fait partie de ma curiosité, du développement, à la fois système nerveux, coordination, tout ça, plein de qualités à développer comme ça. Beaucoup de choses que j'avais jamais faites, tout ce qu'on voit à la télé, quoi.
8: Et la fin de l'été, Victor Wembanyama va la passer sur les parquets puisqu'il entame ce soir une série de 4 matchs avec les Bleus du basket avant de retourner à San Antonio pour préparer la saison de NBA.
2: Et le premier, c'est donc ce soir à Belgrade contre la Serbie. La météo, Johan.
0: Vous avez remarqué, ce jeudi, c'est la fin de la canicule totale sur toute la France, dans le sud-est également du pays. Un mercure qui baisse en Méditerranée, alors que c'est l'arrivée d'orages violents sur une large moitié sud de la Nouvelle-Aquitaine ce matin, jusqu'à la région Auvergne-Rhône-Alpes, en passant par le Massif central et l'Occitanie. Et puis dans le nord, ce jeudi, le temps, lui, sera plutôt calme, des températures qui vont chuter, elles aussi, mais pas de pluie, et même du soleil, avec un thermomètre ce matin qui indiquera 21 à Toulouse, 16 à Aurillac, 16 à Cherbourg, 20 à Strasbourg, 26 à Marseille. Et puis pour cet après-midi, le temps sera calme, sec au nord. Quelques passages nuageux entrecoupés d'éclaircies. Mais attention aux orages qui, eux, vont se renforcer avec de fortes pluies. Si vous prenez la route, restez vigilants, notamment quant au risque d'aquaplaning dans le sud et le sud-est. Et puis même de la grêle est prévue cet après-midi au sud-est du Pays Basque jusqu'en Auvergne-Rhône-Alpes. Des températures cet après-midi, 27 à Toulouse, 21 à Aurillac, 27 à Strasbourg, 25 à Limoges et la maximale 32 à Montpellier. Comment ça se passe par chez vous ce matin? Vous prenez votre smartphone, votre clavier d'ordinateur, vous nous postez un petit message, une température, le nom de votre commune. Ici, tous les jours, on fait la météo ensemble.
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0: Et à 5h07, voici peut-être la toute première chanson de votre journée. Francis Cabrel, Les murs de poussière.

0: Si vous venez de vous brancher ici, soyez les bienvenus sur votre radio locale. C'est jeudi, il est 5h10.
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0: C'est une histoire improbable, comme il en arrive parfois dans une vie, celle de Michel et Bernard, tous deux la soixantaine, enfants à l'été 1976. Ils avaient 10 ans quand, avec leurs parents, ils ont passé le mois d'août dans un camping au Pays Basque, leurs familles respectives, résidant dans la tente d'à côté. Bah, c'est comme ça qu'ils se sont rencontrés, les deux. Et ensuite, 3 semaines à profiter de l'été dans les années 70, partir à la pétanque, les courses à vélo, au milieu des mobil-hommes, les baignades du matin jusqu'au soir, bref, des copains de vacances d'été, quoi. Et puis, une fois les vacances achevées, ça nous est tous arrivé, enfants, on se promet de rester en contact, évidemment. Évidemment, il ne se passe rien du tout. Ils se sont perdus de vue. Et 50 ans après, cet été, chacun de leur côté allait savoir pourquoi, sans se concerter. Évidemment, Michel et Bernard ont eu l'idée de revenir dans ce camping du Pays Basque, comme ça, peut-être un peu par nostalgie de leurs jeunes années. Ils ont donc loué chacun un emplacement et... C'était quoi la probabilité que Michel et Bernard se retrouvent comme
2: c'est
0: ça?
2: C'est pas vrai.
0: Eh ben, ils se sont retrouvés dans une allée. Alors, vous allez me dire, mais comment se sont-ils reconnus? Eh bien, Michel a une petite tache de vin au-dessus du sourcil droit, ce qui a permis à Bernard... Et c'est peut-être, ça serait pas toi, mais si, c'est moi, etc., etc. Ils ont passé 2 semaines. Je vous parle de ça parce que à la fin de la semaine, ce sera la fin pour eux des vacances. Ils vont donc se séparer une seconde fois. Vont-ils se retrouver et rester en contact? Contrairement aux années 70, aujourd'hui, il y a les smartphones.
2: C'est ce que j'allais dire, il y a portable maintenant.
0: Probabilité, Valentine.
2: Oui.
0: Vous, vous rencontreriez 50 ans quelqu'un plus tard, qu'est-ce que vous feriez?
2: Oh ben, je prends le numéro, petit WhatsApp.
0: Bon, voilà. Bon, on souhaite un bon WhatsApp donc à Michel et Bernard. C'était la belle histoire de ce matin. Ce jeudi, à 5h12, c'est dans l'info d'ici, Valentine, la hausse du prix des fruits et légumes.
2: Oui, la canicule est passée par là et la facture est particulièrement salée. Nous sommes sur un marché dans moins de 3 minutes.
0: Et dans les prochaines minutes, un artiste revenu des années 80. Black. Sur les ondes d'ici. Pour l'heure, il est 5h12 et c'est le moment de faire des économies. Bonjour Valère Coréard. Chaque jour avec vous, un bon plan pour capitaliser sur notre pouvoir d'achat. Et aujourd'hui, on va parler des trajets en voiture.
3: Et on le sait que c'est un budget la voiture. Alors quand on doit la prendre au quotidien pour aller travailler par exemple entre l'entretien, l'essence, l'assurance. Mais enfin, je vais vous parler aujourd'hui d'un bon plan pour réduire la facture, la partager en fait. Au final, un gain de 150 euros par mois sans rien changer à vos habitudes ou alors vraiment à la marge. En fait, chaque jour, on fait le même trajet en général, c'est logique. Et bien souvent, une fois les enfants déposés, on est seul dans la voiture. Alors pourquoi ne pas accueillir une passagère, un passager et partager les coûts du trajet? C'est ce qu'on appelle le covoiturage du quotidien. Et c'est le bon moment pour s'y mettre. Parce que c'est à la rentrée qu'on change souvent ses habitudes ou qu'il y a du changement dans notre vie, tout simplement. Et ça va durer, en principe, toute l'année.
0: Et certaines plateformes de covoiturage proposent également des offres pour les trajets du quotidien, d'ailleurs.
3: C'est vrai, c'est le cas de Mobicop, par exemple. C'est un site de covoiturage intéressant parce qu'il n'y a pas de commission. Il y a aussi Blablacar Daily. Là, on est sur le géant du secteur. Mais l'intérêt de passer par une grosse plateforme, c'est que vous allez plus facilement trouver un profil, en fait, pour covoiturer. Sur le covoiturage du quotidien, il y a un autre avantage. Vous faites en général le trajet chaque jour avec la même personne qui habite sur votre passage, qui va travailler dans votre secteur. Donc, vous faites connaissance et puis vous vous sentez en sécurité. Mais voilà, vous savez désormais comment gagner quand même 150 euros par mois, sans rien changer à vos habitudes ou presque, en vous mettant au covoiturage du quotidien, un bon plan budget, des rencontres et un geste pour l'environnement. Et si vous aussi, vous avez des bons plans budget d'ailleurs pour vous déplacer, pensez à m'écrire parce que je partage et à la fin, ça aide tout le monde. Mon mail, parisilleséconomies@radiofrance.com.
0: Merci Valère Coréard. Les bons plans de Valère, tous les matins, par ici les économies, une séquence à retrouver en podcast et en replay sur le site de la radio. En attendant, vous écoutez ici, c'est jeudi. Bon réveil, il est 5h14.
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0: Vous écoutez ici, 5h15, notre panier de fruits et légumes, bien plus cher cette année, Valentine.
2: On vous en a parlé dès la publication de l'Observatoire des prix de famille rurale à la fin du mois de juillet, 10% de hausse sur un an. Et voilà maintenant Louis Fontaine, l'effet de la canicule et la sécheresse sur les marchés.
5: Une étiquette interpelle Régine sur l'étal d'un producteur sartois.
6: Regardez ici, tomate ancienne de pleine terre, 8,95. J'achèterai jamais.
5: Dans son panier, deux salades qu'elle vient d'acheter.
6: Vous savez bien qu'avec la sécheresse, c'est beaucoup plus difficile d'avoir des salades. Mais sinon, elles sont à 1,30€. Alors qu'avant, c'est vrai qu'on les avait facilement à 1€.
5: Venir sur ce marché, une habitude que cette retraitée perd petit à petit, même si elle comprend ce que traversent les maraîchers.
6: Quand j'ai envie de me faire plaisir, je viens. Mais sinon, je trouve que c'est cher, évidemment. Disons que c'est un petit peu normal que les prix aient augmenté. Parce que s'ils ont moins de récolte, c'est tout à fait normal.
5: Le rituel du marché, vous êtes nombreux à y être attachés comme Jacqueline. Malgré la hausse, elle continue de s'y rendre, mais elle achète différemment.
7: Ben, on s'en prive, hein, on prend autre chose. Des carottes, je prends voilà, des choses. Moi, j'essaie d'acheter local quand je peux, mais on se reste là.
5: Pour Eric et Bernard, c'est maintenant qu'il faut soutenir les producteurs.
8: J'ai mes habitudes auprès des maraîchers également, donc on est fidèle parce qu'il faut soutenir quand même la filière des maraîchers, c'est important.
9: Et on regarde quand même de plus près. Hein, on regarde de plus près, mais enfin bon. On connaît nos marchands. Hein.
5: Certains consommateurs rencontrés l'avouent, ils risquent de se tourner davantage vers les grandes surfaces.
2: Le prix des fruits et légumes à la hausse, quand celui des fournitures scolaires recule. Pour un élève de 6e, cette année, il faut compter 180,80 € en moyenne pour remplir son cartable, contre plus de 2 ans, 10 € l'an passé, c'est quand même 30 € de différence, souligne Famille de France. Et l'association vous conseille d'en profiter maintenant. Le blocage du détroit d'Hormuz au Moyen-Orient risque de changer la donne d'ici la rentrée.
0: Bon, c'est pas encore la rentrée, on profite encore des quelques jours qui nous attendent avant cette date fatidique. En attendant, il est 5h17 dans les coulisses télé ce matin. On vous emmène découvrir l'envers du décor d'une série culte. Souvenez-vous, chapeau melon et bottes de cuir, multi-rediffusée à la télévision. C'est à suivre, le temps d'écouter ce tube de la fin des années 80, Black Wonderful Life. Bon réveil à vous.

0: 5h21, ce jeudi, on est ravis de vous savoir déjà debout de l'autre côté de votre poste de radio. Ici, c'est un 20 août qu'ils sont nés, l'inoxydable Robert Plant, mythique chanteur chevelu du groupe britannique Led Zeppelin. Led Zepp, l'un des groupes qui a marqué l'histoire du rock dans le monde entier, même si à Singapour, dans les années 70, ils avaient eu l'interdiction de se produire en concert. Là-bas, à l'époque, porter les cheveux longs étant une infraction. Lui, il a les cheveux courts, voit même le front dégarni. Massimo Gardia, jet-setter, séducteur, longtemps invité des plateaux de télé pour exhumer ses souvenirs mondains. Fête ce matin, ses 86 ans. Alors que Jean-Loup Chrétien, lui, le premier astronaute français à avoir participé à un vol habité au début des années 80, aujourd'hui, Jean-Loup fête ses 88 ans. Ce 20 août, c'est aussi la journée mondiale du moustique. Si vous en croisez quelques-uns aujourd'hui, dites-leur bien qu'à cette date de l'année, leurs jours sont comptés, ça devrait les calmer. Et puis enfin, à cette date, disparaissaient deux grands noms du spectacle, Jerry Lewis, star incontesté de la comédie à l'américaine. C'est lui aussi qui a eu l'idée du Téléthon il y a quelques années. Et puis enfin, le 20 août 1980, Joe tirait sa révérence.
1: À toi.
0: Joe Dassin, qui s'éclipsait à l'âge de 41 ans seulement. Vous écoutez ici, c'est jeudi. Il est 5h22 et tout au long de l'été, les coulisses télé ont exhumé quelques-unes des séries collector qui ont marqué la télévision. Aujourd'hui, une dernière pour la route. Chapeau melon et bottes de cuir. C'est une série comme seuls pouvaient en inventer les Anglais. L'histoire d'un duo iconoclaste au service de sa gracieuse majesté. Sous le chapeau, parapluie à la main, le fringant John Steed, espion gentleman. De l'autre, portant les bottes, sa partenaire, qui y changera au fil des saisons, mais dont la plus célèbre restera à jamais Emma Peel. Indépendante, cultivée, douée, c'est l'antithèse de la James Bond girl, qui plus est, spécialiste des arts martiaux. Quand on revoit Chapeau melon et bottes de cuir, c'est le goût des années 70 qui se rappelle à nous, même si la série fut créée la décennie précédente. À chaque épisode, on y retrouve une bonne dose d'excentricité, avec des méchants très bizarres, toujours tirés à quatre épingles, et de grandes virées en décapotable à travers la campagne anglaise. Le tout servi par un humour forcément à l'anglaise.
2: Avez-vous eu un accident ? Reçu un coup sur la tête ?
3: Non, je ne crois pas, non.
2: Savez-vous que vous êtes porté disparu depuis 2 semaines ?
3: 2 semaines ? Il y a 7 jours dans une semaine. Et vous vous appelez Madame Pell.
2: Oui, c'est bien ça. Et le monsieur qui vient de sortir, comment s'appelle-t-il?
3: Steed. John Steed.
2: Tout à fait exact.
0: Sur cette série, il y aurait beaucoup à dire. Mais comme le temps nous est compté, parlons chiffon, car l'élégance vestimentaire est toujours au premier plan. Lui, ses costumes 3 pièces, elle, ses tenues avant-gardistes. Pour la petite histoire, dans le premier épisode, Patrick Bacny portait un trench façon inspecteur Colombo. Finalement, sa panoplie évoluera rapidement, tout comme son personnage, bientôt habillé d'un chapeau melon, d'un veston sous la veste et de son indispensable parapluie cachant une épée. John Steed était né.
4: Je vous conseille cet élixir, c'est formidable. Je l'administre toujours à mes amis.
5: Après que les bandits les ont attachés face à un engin de mort perfectionné.
4: Oh, à votre santé.
5: Essayons de faire le point.
4: Il faut trouver le capitaine Crugeret.
5: Il le faut, car tout semble tourner maintenant autour de ce perroquet.
4: Dangereux ?
5: Peut-être.
4: Encore un peu d'élixir, Madame P.
0: Chapeau melon et bottes de cuir, à découvrir ou à revoir cet été, au choix sur Prime Video ou Canal+. Et si on s'appelait ce matin, tous les jours ici, vous êtes les bienvenus pour nous faire vivre votre été de votre côté, 0810 055 056. Dès lors que vous passez sur l'antenne, vous gagnez un sac rempli de surprises, 0810 055 056. Voici Marine à 5h25, ici évidemment.

0: Vous écoutez ici tous les jours avant l'info un petit bout d'histoire avec Stéphane Bern et son voyage dans le temps. Ce matin, Stéphane, vous nous ramenez à l'époque du tout premier réveil.
1: C'est l'histoire d'un horloger qui devait se lever tôt, très tôt. C'est l'histoire de l'horloger qui inventa le réveil matin. Fin du XVIIIe siècle aux États-Unis, le jeune Levi Hutchins commence un apprentissage auprès d'un célèbre horloger près de Boston. La légende raconte qu'il arrivait tout le temps en retard, un comble pour un horloger. Et c'est pour y remédier que l'ingénieux apprenti aurait inventé le premier réveil mécanique. Bon, en réalité, ce n'est pas tout à fait exact. C'est arrivé plus tard, quand Levi Hutchins s'installe à son compte dans le New Hampshire. La règle de l'entreprise impose de se lever à 4 heures du matin. Et même pour l'époque, c'est tôt. Trop tôt pour qu'un coq ne se mette à crier et réveille le jeune horloger. Un jour, en regardant ses armoires remplies d'horloges, il trouve la solution. Fabriquer son propre réveil. C'est l'idée d'une horloge pouvant sonner l'alarme qui était difficile, pas son exécution. À la bonne heure. Levi Hutchins s'imagine un ingénieux système qui consiste à ajouter un engrenage à une horloge en laiton, puis d'attacher cet engrenage à une cloche pour qu'elle sonne tous les jours à 4 heures.

0: 48 nouvelles victimes de Joël Le Squarnec identifiées. La justice ouvre une nouvelle information judiciaire, une nouvelle enquête approfondie sur 10 viols et 40 agressions sexuelles. L'ancien chirurgien a déjà été condamné pour près de 300 crimes de ce genre au cours de son procès l'année dernière. Plus de Légion d'honneur pour François Fillon, suspendu de l'ordre pendant 10 ans, selon un décret paru au Journal officiel. L'ancien Premier ministre a été condamné il y a plus d'un an maintenant dans l'affaire des emplois fictifs de son épouse Pénélope. Une grenade lacrymogène, probablement à l'origine de l'un des incendies dans les dunes du Pas-de-Calais, annonce le parquet. Lorsque le feu est parti, une intervention des gendarmes pour empêcher des migrants de traverser la Manche était en cours, selon l'association Utopia 56. Après cet été d'incendie, laissez la nature reprendre vie. Le préfet du Var interdira la chasse, censée ouvrir le 13 septembre dans tous les secteurs ravagés par les incendies, sauf celle aux sangliers, précise le préfet, au vu des dégâts faits par l'espèce dans les cultures. La pelouse du Parc des Princes aussi a brûlé, complètement sèche après ses fortes chaleurs. Le premier match de Ligue 1 de foot prévu dimanche entre les Parisiens et le club de Rennes aura finalement lieu au Rosenpark, le temps de remplacer celle du Parc des Princes. C'est l'heure de rentrée de vacances pour beaucoup et le trafic s'annonce chargé sur la route dès aujourd'hui. C'est orange, difficile dans toute la France dans le sens des retours et même rouge du sud-est à l'ouest ce vendredi.
1: Ici 5h32, l'info du jour consacrée ce matin aux effets terribles de la canicule sur notre santé.
0: 7300 morts de plus pendant les différents épisodes de forte chaleur de cette année. Un bilan encore provisoire de Santé publique France puisque l'été n'est pas terminé. La canicule tue et la canicule épuise, en particulier à nous Caron, les plus âgés.
2: Oui, c'est ce que confirme Jean-Marc. Comment ça se passe la canicule à 82 ans ?
3: Dur, très dur, parce qu'on est vite fatigué. On n'arrête pas de boire, de se reposer. Plus on va en âge, plus c'est dur à supporter.
2: À la table d'à côté, Raphaël, lui, est plus jeune.
4: 64 ans.
2: Mais cet été est quand même particulièrement dur à vivre pour lui.
3: On n'en peut plus, quoi. La chaleur, elle nous abat, quoi. Elle nous fatigue. J'en peux plus de la chaleur qui fait.
2: Cet été dans le Vaucluse a été celui de tous les records, avec par exemple 46 jours au-dessus des 35 degrés à Avignon. Difficilement supportable pour René, 80 ans.
5: Ouais, de temps en temps, ça me faisait un peu perdre la boule, quoi. On finit par intellectuellement par décrocher un peu avec la chaleur, quoi, voilà.
2: Car plus on vieillit, plus la chaleur a un impact important sur le corps, explique le docteur Henri Nachard, gériatre à l'hôpital d'Avignon.
6: D'abord, la première raison, ce sont des troubles de la sudation. La personne âgée ou les personnes âgées produisent moins de sueur que les personnes plus jeunes. Elles ont donc plus de mal à adapter leur corps aux élévations soudaines de température. La deuxième cause, c'est un dérèglement du mécanisme de la soif. Avec l'âge, la personne n'a plus cette sensation de soif qui apparaît.
2: La perception de la chaleur est également altérée chez les personnes âgées. Alors le docteur Nachard recommande de prendre des précautions avec la hausse des températures.
6: Prendre régulièrement des douches ou des bains frais sans se sécher. Boire entre un litre et demi, deux litres d'eau par jour.
2: Il ajoute qu'il faut continuer de rester vigilant car il est possible d'avoir un coup de chaleur plusieurs jours après un épisode de canicule. En cas de soif intense, de confusion ou d'étourdissement par exemple, il est conseillé de consulter le plus rapidement possible.
0: Et c'est pourquoi ce bilan de la surmortalité en France cet été est voué à s'alourdir puisque les fortes chaleurs ont des effets à retardement sur les corps. Heureusement, le temps se rafraîchit encore aujourd'hui.
1: La canicule tire sa révérence totalement sur tout le pays aujourd'hui, alors qu'on annonce l'arrivée d'orages violents sur une large moitié sud de la Nouvelle-Aquitaine jusqu'à la région Auvergne-Rhône-Alpes, en passant par le Massif central et l'Occitanie. Quelques températures, tiens, ce matin il fera 21 à Toulouse, 16 en milieu de matinée à Aurillac et Paris, 15 à Lille, 20 à Strasbourg, alors que dans l'après-midi, le temps sera calme, sec également au nord, quelques petits passages nuageux entrecoupés d'éclaircies, mais attention aux orages, eux, qui vont se renforcer avec de fortes pluies. Si vous prenez la route, attention à l'aquaplaning. De la grêle également prévue cet après-midi au sud-est du pays, Pays Basque jusqu'à Auvergne, en Rhône-Alpes. Et puis pour les températures, ça se rafraîchit effectivement, comme vous disiez Valentine, 27 à Toulouse par exemple, 21 à Aurillac, 27 à Strasbourg, 25 à Limoges, 32 de maximal à Montpellier. On est un petit peu en deçà des normales saisonnières. Quelques températures, celles que vous nous donnez tous les jours sur la page Facebook d'ici. On salue Kevin qui lui passe le bonjour du jeudi à la grande équipe d'ici. Johan, Valentine, merci Kevin. Kevin qui vit à Mulhouse et chez qui ce matin il fait 19 degrés.
0: Eh bien bonjour à Mulhouse, Kevin.
1: Alors carrément, tout Mulhouse.
0: Ah oui, tout Mulhouse.
1: Ça fait du monde. Maria, elle a

0: a relevé 15 degrés à 5h15 précisément. Elle vit dans le Marais Poitevin. Et enfin, Mika a la chance d'être ce matin à Ramatuelle où il fera 26 degrés. Merci à vous pour tous vos messages. Ici, tous les matins, on fait la météo ensemble.
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0: C'est ce qu'on appelle une chanson chorale orchestrée, composée par Pascal Obispo. Ensemble, ça a raison d'être sur votre radio locale.

0: Lynn Renaud, parraine effectivement de cette chanson qui a récolté des fonds pour lutter contre le sida. Vous écoutez ici votre radio locale qui vous accompagne tout au long de l'été et dès le début du jour. Il n'est pas encore levé le jour et pourtant il est déjà 5h40.
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0: Dans 3 minutes, gare aux arnaques ce matin. Encore, on vous évite de tomber dans le piège. Valentine Lethez, ce jeudi, c'est pas vrai, s'intéresse à notre santé.
2: Oui, pour repérer toutes les fake news et toutes les bêtises qui circulent sur Internet en matière de santé, une page Internet, les références, pour nous aider à faire le tri. C'est pas vrai avec Aude Razo, c'est dans un instant.
0: Et pour la musique, dans moins de 3 minutes, le programmateur d'ici vous a choisi cette chanson. Il arrive. Les yeux collés un peu, mais de bonne humeur, avec sa guitare, son peps légendaire. Bruno Mars, elle aussi, elle est là, bien réveillée avec nous. Bonjour Cathy.
2: Bonjour Cathy.
3: Bonjour.
0: Je dis bien réveillée, est-ce que vous êtes bien réveillée ce matin?
3: Ah oui, parce que moi, de toute façon, tous les matins, vers les 4h à peu près, je mets le poste, je mets la radio et je vous écoute. Hein,
2: mais pourquoi, Cathy? Pourquoi 4h30?
3: C'est une habitude. Je ne veux pas rester trop longtemps. Dès que je suis réveillée, il faut que je me lève, moi.
0: Vous n'allez pas regarder le plafond.
3: Ah voilà, exactement, je crois que c'est ça.
2: Mais alors, qu'est-ce que vous faites quand vous vous levez à 4h30, à part nous écouter, je veux dire?
3: À part vous écouter, je déjeune, je commence à faire ma vaisselle, je fais mon ménage.
0: Vous êtes de la team, comme on dit, vaisselle le matin, vous, Cathy?
3: J'aime pas trop la vaisselle, alors je fais ma petite vaisselle.
0: Qui aime faire la vaisselle, voilà. Quoique on pourrait trouver des personnes. Bon, donc vaisselle ce matin, et ensuite, qu'est-ce qui est prévu au programme de ce jeudi?
3: Je fais mon reportage, après, une chose ou l'autre, la matinée se passe. À midi, je vais chercher mon petit-fils et on va aller au restaurant parce qu'il adore ça.
0: Ah, très bien. Il a quel âge, le petit-fils?
3: Oh, il
0: est 17
3: ans.
0: Bon, ah oui, donc ce petit-fils.
2: Oui, il adore le restaurant.
0: D'accord, et il aime bien manger.
3: Surtout qu'il aime le restaurant, mon Dieu, ça, il adore ça.
0: Et il aime déjeuner avec mamie. En tête-à-tête, alors
3: Oui, il adore ça.
0: On va vous souhaiter une belle journée, Cathy, et puis on va vous envoyer le pack été chez vous, près d'Aix-en-Provence, puisque c'est là que vous habitez. Vous habitez où? C'est quoi le nom de la commune?
3: Bétabouin.
0: Et ben voilà.
3: Bétabouin.
0: Saluez tout le monde de notre part, de la part de Valentine Lethez, et puis je vous souhaite une belle journée, et puis à très bientôt.
3: C'est gentil, merci beaucoup, vraiment, merci beaucoup à tous. Oui.
0: Salut Cathy, ça se passe comme ça tous les matins. Dans un instant, gare aux arnaques.
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0: Chaque matin ici, c'est votre rendez-vous anti-arnaque qui vous évite de tomber dans le panneau. Aude Razo, aujourd'hui vous nous parlez d'une page internet qui lutte contre les fake news en matière de santé.
4: Oui, je me suis dit que c'était bien de faire un focus là-dessus parce que vous les auditeurs, vous êtes très très nombreux à m'écrire tous les jours pour me demander si tel ou tel complément alimentaire est une arnaque ou si la dernière astuce santé que vous avez vu passer sur Facebook est vraiment efficace. Cette page, notez bien, elle s'appelle santé.fr/décryptage. Je la trouve très bien parce que dessus, on peut poser des questions directement à des experts. Il y a une petite case prévue à cet effet. Est-ce que c'est vrai que... Et vous écrivez votre question. Le curcuma peut-il soigner l'arthrose et les cancers? Faut-il vraiment éviter le pamplemousse lorsqu'on prend des médicaments? La luminothérapie est-elle une arnaque ou est-elle efficace contre la dépression saisonnière? Voilà quelques-unes des thématiques qui sont développées.
0: Et qui sont ces experts qui répondent?
4: Alors, c'est sérieux, ce sont des experts partenaires du service public d'information en santé. Et ils nous disent donc que non, il n'y a aucune preuve que le curcuma aide à guérir le cancer. Que oui, c'est vrai, certains médicaments peuvent devenir toxiques si vous consommez du pamplemousse. Ils nous mettent toute la liste. Et puis oui, la luminothérapie est efficace, mais c'est moins sûr pour les lampes antidéprimes grand public qu'on trouve en magasin. C'est bien d'avoir une page internet comme ça quand on voit les tonnes de fausses bonnes idées santé qui pullulent circulent sur nos réseaux sociaux. Dernière en date, des internautes nous jurent la main sur le cœur que leur nez est plus joli, plus fin, depuis qu'elles prennent des médicaments anti-acné. Là, c'est l'agence de sécurité du médicament qui a dû réagir. Attention, dit-elle, ces traitements contre l'acné sévère sont puissants et peuvent provoquer des dépressions, des risques pour le foie, des risques très graves aussi pour le fœtus, pour les femmes enceintes.
0: Merci Aude, on rappelle le nom de cette page internet anti-fake news, santé.fr/décryptage. Il est 5h45, vous écoutez ici. Si vous êtes devant un miroir, tiens, ce matin, vous allez constater que votre peau n'est pas translucide, évident, mais pour le requin lutin, bah, c'est un peu différent. Et dans un instant, le requin lutin, on va aller le rencontrer en compagnie de Benoît Prospero et son monde merveilleux du vivant. Ce sera le temps d'écouter un petit peu de funky music. Voici Bruno Mars sur votre radio locale. Bon réveil, 5h40.

0: Vous écoutez ici un petit peu de naturel dans ce monde de béton et d'acier. C'est l'heure du monde merveilleux du vivant. Aujourd'hui, trois choses à savoir sur un requin au nom sympathique. Bonjour Benoît Prospero.
1: Oui, sympathique, le requin lutin. Bonjour à toutes et tous. Au programme Profondeur, Alien et Translucide. Et donc, première chose à savoir, le requin lutin vit jusqu'à 1300 mètres de profondeur. Et c'est son énorme museau aplati et atypique qui lui a donné son nom de Tengu-zame, ou requin lutin, en hommage à Tengu, une créature du folklore japonais, ou au visage rouge et au nez énorme.
0: En effet, 1300 mètres, c'est assez profond.
1: Ah ben oui, à cette profondeur, vous n'y voyez strictement plus rien. Deuxième chose à savoir, le requin lutin a des mâchoires qui sont proatractiles. Concrètement, ça veut dire qu'elle se projette sur sa proie. Je ne sais pas si vous avez vu le film Alien, mais quand il capture ses proies, il a une sorte de mâchoire intérieure qui sort de sa gueule. Et bien là, c'est pareil. Et en plus, le requin lutin a cette particularité d'avoir une des mâchoires des plus rapides de l'océan. Il capture ses proies à une vitesse de plus de 3 mètres par seconde. Et ce, sur une distance d'environ 10% de la taille de son corps. Le plus grand requin lutin mesurant 6 mètres, sa mâchoire peut bondir devant lui de plus d'un demi-mètre. Une évolution physiologique qui s'étend sur 129 millions d'années et qui serait liée, alors a priori, au grand fond où il y a moins de proies et où il est plus difficile de déployer une nage puissante et rapide, entre autres, à cause de la pression extrême, d'où cette évolution physiologique.
0: En fait, le requin lutin, c'est presque un extraterrestre.
1: Et à ce sujet, c'est pas fini. Troisième chose à savoir, par les jambes du ver de terre, le requin lutin a la peau semi-translucide. D'aspect caoutchouteuse et flasque, elle est légèrement rosée et on peut apercevoir ses vaisseaux sanguins à travers l'épaisseur de ce tissu cutané dépourvu de pigments. D'où vient la translucidité de ce costume? De la structure protectrice de sa peau, une cotte de maille faite de minuscules écailles qui font penser à des dents. Des denticules très solides recouvertes d'un émail très dur, des petites écailles plus écartées que chez les autres requins et qui laissent donc passer la lumière et c'est translucide. Le monde vivant est merveilleux. Et pour sa connaissance, merci au docteur en sciences Nicolas Gilsoul, auteur avec Jacques Cuisin du livre publié aux éditions Robert Laffont, Voyages extraordinaires au Muséum National d'Histoire Naturelle.
0: Merci Benoît, on se retrouve évidemment demain, même heure, même antenne.
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0: Et à 6h10, c'est la une de la presse ce jeudi, hold up sur nos données personnelles.
3: Oui, le magazine Que Choisir sort ce jeudi un dossier complet sur le piratage de nos services publics, banques et centres d'appel. Avec nous par téléphone, le rédacteur en chef de Que Choisir.
0: Bonjour Arnaud Deblot. Arnaud ?
4: Oui, bonjour.
0: Les hackers sont dans l'actualité ces derniers jours, notamment pour avoir piraté les services du Trésor public. Dans le dossier que vous avez consacré à ce sujet, on apprend que parfois ces pirates disposent du concours de complices en interne. Ça arrive souvent, ça ?
4: Et oui, parce qu'il y a dans tous les systèmes de protection, il y a quelque chose qui est difficilement contrable, si vous me permettez l'expression. Eh bien, c'est le facteur humain. Et oui, l'enquête que nous avons réalisée montre que quelquefois, ces fichiers, les données personnelles, sont volées par des complicités internes, que ça soit dans des banques, des centres d'appel, voire des plateformes de e-commerce. Vous avez des personnes, qu'elles soient en CDD, CDI, voire qu'ils soient de simples stagiaires, qui se font embaucher ou qui, par opportunisme, arrivent à voler un certain nombre de données. Ces entreprises, quand elles se rendent compte qu'un de leurs employés a été malhonnête, elles essaient de régler discrètement le problème. La plupart du temps, d'ailleurs, c'est en l'exfiltrant et il n'y a pas forcément une plainte qui suit derrière.
0: Il y a un de vos journalistes à Que Choisir qui s'est infiltré dans un centre d'appel chargé du service client d'Engie et il a découvert quelques trous dans la raquette.
4: Alors, dans les centres d'appel, il y a un certain nombre de précautions qui sont prises, du moins dans les centres d'appel très sérieux. Par exemple, vous ne pouvez pas rentrer dans la salle où il y a tous les ordinateurs avec un téléphone portable. Mais malgré tout, alors qu'elle était en formation, cette journaliste a pu pénétrer dans certains logiciels, dans certains fichiers clients et pouvoir, entre guillemets, se servir un peu comme elle le voulait, tout simplement parce que, là encore, les contrôles ne sont pas infaillibles, même si, encore une fois, il y a des précautions de base et des précautions théoriques qui sont prises. Il y a, comme vous le dites, des trous dans la raquette. Elle a réussi à le faire en se connectant d'ailleurs sur le compte Engie d'un journaliste complice. Elle a pu tout savoir, accéder bien sûr à ses données personnelles, adresses et même heure où il était présent puisque la consommation d'électricité est suivie en temps réel.
0: Est-ce que ce piratage de données va être un risque de plus en plus fréquent ?
4: L'actualité récente le montre, il n'y a pas en ce moment un jour ou une semaine sans que effectivement un certain nombre de données s'évaporent dans la nature et ces données valent véritablement de l'or et intéressent que ce soit les petits escrocs comme les gros réseaux criminels.
0: Dernière question Arnaud, ces données, elles servent à quoi à celui qui les vole ?
4: Vider votre compte, à monter des sociétés en votre nom qui seront des sociétés effectivement pas tout à fait honnêtes. Bref, vous avez toute une palette de possibilités pour les escrocs de pouvoir s'enrichir sur votre dos avec vous qui êtes victime. Et quand on s'en rend compte, eh bien, le préjudice pour la victime peut être énorme. Plusieurs centaines de milliers d'euros sans qu'on s'en rende compte tout de suite.
0: Hold up sur vos données, c'est un dossier à retrouver dans les pages de Que Choisir actuellement en kiosque. Merci Arnaud.
4: Merci beaucoup.
0: Dans ces tendances, je dis les photos d'identité à l'honneur avec ce bon vieux photomaton, plus que jamais à la mode. Ce sera juste après Alain Souchon. On avance, ouais, on avance. Il est 5h53, bon début de journée, vous êtes bien ici.

0: Vous écoutez ici, avant de retrouver le journal de 6h et toutes vos infos locales, Muriel Jourdan est là. Aujourd'hui, Muriel, gros plan sur une cabine photo que vous connaissez tous.
1: Ouais, non, mais vous avez vu ça? On est à l'époque des selfies, des smartphones, des filtres. Et le photomaton, lui, l'ancêtre, tient encore debout. Non, mais c'est un truc de fou. Le photomaton reste tendance et il a réalisé, une fois encore, de grosses performances parce que c'est chaque année, au mois de septembre, qu'il réalise ses chiffres records. 1,5 million de photos vendues. Alors pour moi, la cabine photomaton, c'est toujours un sketch. Ça reste le tabouret qui tourne et que tu dois régler. La photo des enfants traumatisantes. Tu sais, quand tu mets 2h45 à réussir une photo sans qu'ils bougent, ni qu'on voit seulement leur front. Alors là, tu perds des points de vie. C'est aussi la déception de ne pas avoir assez fait la gueule pour valider la photo du permis de conduire. C'est d'ailleurs grâce au photomaton qu'on doit se coltiner la même gueule pourrie sur nos pièces d'identité pendant 20 ans. Il faut quand même un bac plus 8 MacGyver pour y arriver du premier coup. Mais surtout, surtout, ça reste le film Amélie Poulain quand Audrey Tautou, Amélie, tombe amoureuse de Nino. Vous savez, Mathieu Kassovitz, qui collectionne les photos oubliées dans les photomatons parisiens.
2: À ce moment précis de l'histoire, Amélie est la seule à connaître la clé de l'énigme de l'inconnu des photomatons.
1: Aujourd'hui, le photomaton célèbre ses 100 ans. Il est né il y a un siècle aux États-Unis et c'est dans les années 30 qu'il est arrivé en France.
0: Et cette cabine photo qui est toujours tendance, donc, s'est modernisée avec le temps et permet de faire bien plus que des photos d'identité, Muriel.
1: Oui, elle propose aussi de prendre des photos marrantes. Par exemple, vous vous transformez en joueur du PSG, en pilote de Formule 1, en princesse. Plein de cabines se sont converties à l'intelligence artificielle dans ce genre-là.
3: Regardez droit devant vous.
1: Pour 1 euro maintenant, on peut tester notre rythme cardiovasculaire. Vous imaginez?
4: Et si vous testiez en 2 minutes notre nouveau service forme et bien-être, vue et audition, risque cardiovasculaire? Nous allons tout d'abord mesurer votre rythme cardiaque.
1: Vous fixez l'objectif pendant 45 secondes et au lieu d'obtenir la planche de photo traditionnelle, vous avez un espèce de bilan de santé. Bon, évidemment, c'est pas un vrai bilan médical, c'est plutôt pour faire de la prévention et nous pousser à consulter si nécessaire. Et il y a aussi les clichés fantasy pour se transformer en joueur de basket en train de marquer un panier ou en joueur de foot du Paris Saint-Germain. Dans le JT de France 2, visiblement, les clients qui ont testé ont bien kiffé.
5: Là, je pourrais devenir une héroïne de jeux vidéo avec ça. Ça pourrait créer un avatar ou quoi?
6: Ouais, c'est top, c'est bien fait, dis donc. Ouais, ça y est, je suis parti du PSG maintenant.
5: C'est choquant. On dirait vraiment que j'ai fait un shooting photo.
1: Bref, le photomaton, c'est tendance. Et sa version moderne pour changer de peau, pour nous transformer en super-héros, pourquoi pas? Si on peut plus voir en peinture, choisissons la photo.
0: Ben oui, évidemment. Muriel, vous, Valentine, les photomatons, vous les fréquentez un peu?
7: Oh, très peu. Très peu, le moins possible. Je déteste ça, tout le monde est derrière les rideaux.
0: C'était un plaisir de passer ce début de journée en votre compagnie. Tout à l'heure, Valentine, 6h30, on vous retrouve pour le 90 secondes.
7: Et toute l'actu en France et dans le monde.
0: En attendant, on vous laisse en compagnie de toute l'équipe d'ici matin sur votre radio locale. Excellente journée.
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10: Et salut Johan, c'est nous, l'équipe du matin en Dromardèche. Bonjour Emmanuel Champal.
11: Bonjour Philippe Costa, bonjour tout le monde.
10: Qui c'est qui a-t-il aujourd'hui? Il y a Bastien pour le son, Hélène pour vous répondre au téléphone et sur la page Facebook également par WhatsApp. Ça fonctionne de plus en plus. N'hésitez pas à nous envoyer messages et messages vocaux également au 04 75 40 10. On aura plein d'autres voix aussi. Jean-Bernard Catella, Pierre Fabin. Hein, tous les autres et toutes les autres d'ailleurs.
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10: Et oui, c'est parti.
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10: Ici, premier sur l'actu locale en Dromardèche, jeudi 20 août, 6h. Et de la pluie, le temps change enfin en Dromardèche, Emmanuel.
11: Oui, après 3 semaines de vigilance orange canicule, un record de France, nos 2 départements vont perdre une 10 degrés aujourd'hui.
12: Ça fait plaisir. On a perdu bien au jardin, aux fleurs, et puis nous aussi, je crois qu'on en a besoin un petit peu.
13: Et si on perd 10 degrés, c'est très bien, et je pense qu'on va respirer.
14: Ça fait plaisir. Juste le trajet voiture-travail, il va être un peu plus simple. La nuit, je vais peut-être dormir sans ventilo.
15: Ça va faire du bien de sortir et pas se prendre une vague de chaleur.
16: Ça sera mieux à vivre, je pense. On pourra peut-être reprendre un train de vie normal, entre guillemets.
11: La météo va rester humide jusqu'à au moins demain midi, selon Météo France. La pluie arrive alors que beaucoup de domaines ont commencé les vendanges. Ce qui inquiète vraiment les viticulteurs, c'est la grêle, évidemment. Et jusqu'à demain, ils vont scruter les sites météo. Laurent Combier est vigneron à Pont-de-l'Isère et président de l'appellation Creuse-Hermitage.
17: Ça fait un peu plus de 2 mois qu'on n'a quasiment pas eu d'eau. On croise les doigts qu'il en tombe un peu pour donner un petit peu d'équilibre aromatique et libérer quelques équilibres sur notamment notamment sur les Syrah. Si on avait par chance 20, 30, 40 mm, ça aurait été magnifique pour faire une qualité exceptionnelle. Mais en croisant les doigts que ça ne détériore pas non plus le vignoble. On a toujours cette crainte de grêle.
11: Oui, petite pensée également ce matin pour les arboriculteurs.
10: Des pompiers ardéchois sont arrivés en renfort en Lozère pour combattre un très gros incendie.
11: Il a pris hier après-midi entre la Bastide, Puy-Laurent et Prévenchères. On est véritablement aux portes de l'Ardèche. Déjà 250 hectares parcourus. Un pompier a été blessé, gravement brûlé aux jambes et à la main. Hier soir à Chandolas, dans le sud Ardèche cette fois, il y a eu deux départs de feu simultanés à 2 km de distance. 70 pompiers, 4 Canadair, un dash, 2 hectares parcourus, ça a été maîtrisé en début de soirée. Et puis côté Drôme, c'est à Pierrelatte là que ça a brûlé, quartier des Blaches hier, juste au bord de la voie ferrée, ce qui a entraîné pas mal de perturbations. Louise Joyeux.
3: Oui, la circulation des trains était totalement interrompue entre Valence et Avignon dans les deux sens et pendant près de 4 heures. Elle a ensuite repris doucement au milieu d'après-midi avec parfois plus d'une heure de retard au départ et à l'arrivée de Valenceville. Ça, c'est sur la ligne classique. Côté LGV, les trains ont été ralentis à cause des fumées provoquées par l'incendie, mais pas d'arrêt de la circulation. Le feu a parcouru 3 hectares de végétation et mobilisé une cinquantaine de sapeurs-pompiers. Un hélicoptère bombardier d'eau a également effectué 8 largages sur zone, une intervention rapide qui a permis de protéger une ferme. Dans la soirée, les pompiers ont traité les différents points chauds, procédé au noyage pour éviter toute reprise. D'après les gendarmes de la Drôme, l'origine de l'incendie est accidentelle, mais on n'en sait pas plus pour le moment.
11: Louise Joyeux.
10: Ici Drôme Ardèche, il est 6h03. Les avocats de 3 suspects dans l'affaire du meurtre de Thomas à Crépol demandent la récusation des juges d'instruction.
11: Oui, la récusation, mais aussi l'annulation de la circonstance aggravante de racisme anti-blanc. Il leur reproche d'avoir ajouté cette qualification trop tardivement, il y a seulement un mois, ce qui n'a pas permis à la défense de s'y préparer, et ce qui alourdit aussi la peine maximale encourue, alors qu'il n'y a rien de nouveau dans le dossier, selon eux. Près d'un millier de personnes se sont rassemblées hier soir à Bolène pour rendre un hommage à Katrina, la mère de famille retrouvée morte chez elle. Le 6 août dernier, son ex-compagnon, principal suspect, est en détention provisoire. Katrina était commerçante à Saint-Paul-Trois-Châteaux. Le conducteur de 28 ans qui a percuté 2 enfants mardi soir à Pierrelatte a été présenté hier après-midi au parquet de Valence à l'issue de sa garde à vue. Les 2 enfants de 3 et 8 ans ont été renversés en plein centre-ville, rue Louis XI. L'aîné a été grièvement touché, son frère plus légèrement blessé.
10: Le loup est en Ardèche, mais c'est une très bonne nouvelle.
11: Oui, pour une fois. Hein. On ne parle pas là du prédateur, mais du club de rugby de Lyon en stage a chassé depuis lundi 50 joueurs de très haut niveau, dont des joueurs de l'équipe de France, Nicolas Pichon-Levenbruck. Ils préparent leur saison au camping des Ranchis, qui a tout mis en place depuis plusieurs années pour accueillir des clubs pro. Il y a notamment un terrain de rugby privé.
18: Oui, des infrastructures que le directeur Philippe Chevalier avait conçues au moment de la Coupe du Monde 2023.
19: Ça aurait été le Graal de pouvoir accueillir, bien sûr, une équipe lors de la Coupe du Monde. Ça ne s'est pas fait, ça n'avait pas été retenu comme camp de base, mais ça nous a mis le pied à l'étrier pour poursuivre notre projet.
18: 6 millions d'euros de travaux pour construire un terrain de rugby et une salle de sport professionnelle. Tout ça dans une belle région, s'enthousiasme Karim Ghezal, le coach lyonnais.
20: On voulait changer. L'Ardèche est un endroit pas très loin de Lyon, avec des installations au top, tout sur place. Pas besoin de prendre le bus pour se déplacer. Et Manu Meignen, un de mes coachs qui est de l'Ardèche, nous en a dit que du bien. Et ça s'est vérifié pendant les 3 jours qu'on a passé.
18: 3 jours au camping avec vue sur les châtaigneraies. Pour le talonneur Mathis Saragalès, ça permet aussi de se détendre.
21: Sur les plages de récupération, on peut profiter de la piscine et de croiser des gens en vacances. Ça permet aussi de remettre les pieds sur terre et on est des personnes normales au final.
18: Ce supporter lyonnais a même eu la chance de boire un coup avec les joueurs.
22: On ne savait pas du tout qu'ils allaient être là. Donc non, c'est chouette de les voir là de près comme ça. Ça fait du coup depuis 2 jours qu'on les croise et ils sont super sympas et très abordables.
18: Des rugbymen mais aussi des footballeurs et des cyclistes. Dans les prochains mois, le camping de Philippe Chevalier va accueillir de plus en plus de sportifs.
11: Voilà pour le loup. Il y a aussi le VRDR qui prépare son entame de saison la semaine prochaine à Brive en Pro D2. Et ce soir, il y a le dernier match de préparation des Damiers. Ce sera face à Oyonnax sur la pelouse de Vienne. Ça démarre à 19h. 6h06, Philippe, on le disait, c'est vraiment aujourd'hui que le temps change.
10: Mais oui, ça y est, c'est parti. Alors déjà,
11: ça a bien tonné cette nuit.
10: Alors, déjà cette nuit, il y a eu du tonnerre, des éclairs, de la pluie. Alors après, c'est localisé pour commencer. Hein. Donc vous nous dites sur la page Facebook justement si vous avez eu quelques orages, quelques pluies ou si vous êtes passé à côté. D'ailleurs, c'est intéressant, Marie me disait tout à l'heure, s'il veut bien me suivre l'ordinateur, Marie me disait ciel couvert sur Aubenas, des éclairs, du tonnerre au loin, pas de vent. Alors pluie, je vais rester dehors, je n'y crois même plus. Voilà, parce que c'est vrai que souvent, on entend les choses, mais on ne les voit pas. Donc peut-être que ça va arriver, ça devrait arriver dans la journée, dans la soirée ou la nuit prochaine, d'une manière ou d'une autre.
11: Tout le monde sera concerné,
10: je pense,
11: a priori.
10: A priori. Ça pourrait être violent par endroit, des orages assez forts, avec peut-être même de la grêle, on en parlait justement dans les infos avec les arboriculteurs, ou encore les vignerons qui craignent ce genre de choses, et on le comprend. Ciel nuageux du côté de La Voulte, 23 degrés ce matin à Montélier, région valentinoise, pas de vent, 23 degrés 9, les maximales du jour sont comprises entre 26 et 30 degrés en pleine. En fait, je cherchais, parce que Emmanuel a très chaud dans le studio, et je cherchais à qui vous me faisiez penser, à quelqu'un du film de la folie des grandeurs.
11: Alissa Pritch.
10: Alissa Pritch.
11: Mais oui.
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10: Quand elle se
11: quand
10: cache,
11: elle regarde comme ça.
10: Alissa Pritch, comme ça, derrière son éventail.
11: Il vous entend comme ça, elle le regarde.
10: Vous avez le même regard qu'Alissa Pritch. On a regardé sous le canapé et derrière les nuages. On a fouillé dans la boîte à gants entre deux pages d'un vieux livre. On est à la recherche d'un autre monde. Voilà, donc on cherche. Il se cache peut-être pas très loin d'ailleurs, peut-être qu'il apparaît quelques minutes chaque matin quand les oiseaux prennent leur service avant tout le monde et que la Drôme Ardèche bâille encore. Où est-il, cet autre monde? Ah, peut-être ici.

0: là, c'est trop facile aujourd'hui. Lorsque vous êtes amoureux, amoureuse avec votre téléphone portable. Moi, je me souviens d'une époque, on était chez les parents, on était amoureux, amoureuse. Il fallait prendre le téléphone avec nous, tirer le câble, parce qu'en général, il y avait beaucoup de câbles, passer la porte du salon, passer le couloir, et des fois arriver jusqu'à la chambre.
1: Et on se faisait engueuler parce qu'on était limite en train d'arracher le fil du téléphone.
0: La prise. Voilà. Mais c'est un autre monde.
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0: Maxime Le Forestier, ce sera la musique à venir avant 6h30. Également, on va s'occuper de l'hortensia de Marie-France qui est pas très en forme visiblement. Jean-Yves Ménien est déjà sur le coup. Et puis, on partage nos souvenirs à 6h12. Le 20 août 1997, nous écoutions Will Smith avec son titre Men in Black en tête du top 5.

0: Ce titre donc fait partie de la bande originale du film Men in Black, sorti en 97, dans lequel Will Smith tient le rôle principal aux côtés de l'acteur Tommy Lee Jones. Un anniversaire, celui de l'animateur de radio, de télé, Fabrice. Oui, 85 ans. Alors là, il s'agit de l'enfance. Des larmes vont couler sur votre visage, Emmanuel, je le sais.
1: Respect.
0: Respect. Vous vous souvenez de l'émission Les 4 Amis?
1: Mais oui.
0: Dans Récréa 2.
1: Bien sûr que oui.
0: C'était animé par Fabrice entre 1978 et 1982.
1: Les 4 Amis.
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4: Oui. Bon réveil, il est 6h15. Un souci, un conseil, une explication, une envie, un projet. Vite, vite, vite, Jean-Yves Ménien, le roi du jardin. Occupons-nous de la problématique de Marie-France de Port-les-Valence.
5: J'ai mon hortensia qui périclite avec la chaleur. Il avait une trentaine de boules. Petit à petit, bon, ces boules se sont fanées et maintenant, ces couleurs feuillementes. Alors, d'accord. Est-ce que dois couper les extrémités ou le laisser comme ça, bien que je continue à lui mettre au pied de l'eau?
6: Il est en pot ou il est planté dans votre jardin?
5: Non, il est en pleine terre.
6: Alors oui, vous pouvez couper les extrémités un peu sèches, tant que c'est possible. Hein, je sais qu'il y a des communes en totale restriction d'eau, donc là c'est compliqué, mais... il faut respecter les restrictions d'eau, malheureusement. Mais si vous pouvez arroser, vous arrosez. Il faut pailler un petit peu le sol aussi pour limiter l'arrosage. C'est bien de pas laisser le sol nu, surtout. Après, avec la chaleur, les hortensias ont du mal à... Ils n'ont pas trop envie de refaire des nouvelles feuilles, en fait. Hein. Donc, c'est un petit peu un réflexe aussi des plantes. Pour ne pas mourir, elles préfèrent ne plus avoir de feuilles. Comme ça, elles ne consomment pas d'eau. Donc, c'est en fait la chaleur qui leur donne ce signe-là. Outre le problème de l'eau, c'est que quand il fait chaud, les feuilles réagissent. Alors, évidemment qu'un hortensia, s'il est totalement à l'ombre, c'est beaucoup mieux à cette saison. Mais que s'il a des moments en plein soleil...
5: Excusez-moi, mais il n'est pas totalement à l'ombre.
6: Et oui, donc c'est pour ça qu'il souffrera plus qu'un hortensia qui serait complètement à l'ombre. Mais là, vous n'avez plus que maintenant plutôt espérer qu'effectivement ce soit les derniers jours très chauds et qu'après on sorte un petit peu de ces grosses températures, ce sera mieux pour lui. Maintenant, raisonnablement, un hortensia, il va falloir attendre le printemps prochain pour le voir repousser et mieux se rendre compte de ce qui s'est passé en fait. Ça va être compliqué de juger... Pour les plantes, hein, je parle de l'hortensia, mais pour d'autres plantes en général, il va des fois falloir attendre le printemps. Quand ça redémarre, se rendre compte que peut-être des branches sont mortes, d'autres ne sont pas mortes. Et là, il y aura une petite taille de nettoyage. Mais un hortensia est complètement capable de repartir de vraiment des parties les plus basses. Donc c'est pas grave si des parties hautes sèchent. De toute façon, il repartira d'ombre.
4: Ah, c'est rassurant, voilà. Il essaie toujours de nous rassurer, Jean-Yves Ménien. C'est ce qu'il fera d'ailleurs ce samedi en direct, si vous l'appelez, en direct à la radio, ici de Drôme Ardèche, entre 9h et 10h au 04 75 40 10 10. Il est 6h17. N'appelez pas Jean-Bernard qui était là à cette heure-ci. Il est déjà sur la route à la recherche de gens d'ici à rencontrer, de parcours de vie à découvrir. Là, on sera dans un café-restaurant, l'unique café-restaurant de Saint-Michel-de-Chabrianou. C'est la vallée de l'Eyrieux. On y rentrera. Greg, qui est le nouveau gérant d'ailleurs du lieu, d'après Maxime Le Forestier.

0: est tous égaux, on est forcément nés quelque part. Par exemple, Agnès, elle. Alors, je sais pas si elle est née à Saint-Romain-de-Lay, en tout cas, elle y vit actuellement. Il fait 22 degrés, le ciel est nuageux. Pour le moment, peu de pluie hein, sur Saint-Romain-de-Lay. En revanche, je le croisais à l'instant, Serge, qui me disait sur Montélimar. Ça y est, c'est parti, hein. Il y a du tonnerre. Oui, effectivement, là, il y a une zone orageuse bien installée sur le sud de l'Ardèche et le sud de la Drôme. Et on va rester sous cette influence orageuse pour la journée et la nuit prochaine.
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0: Tant qu'il y a de la vie, il y a de l'espoir. Et de la vie, des projets, des parcours, il y en a aussi chez nos gens d'ici que nous fréquentons avec Jean-Bernard Catella. Et voici Greg.
3: Greg, à 38 ans, est le nouveau gérant de l'Arcade, l'unique café-restaurant de Saint-Michel de Chabrianou, racheté par un collectif de citoyens dernièrement pour conserver ce lieu de vie. Un changement de cap pour Greg et un soulagement pour le village.
4: Le fonds de commerce était en vente depuis quelques temps et le propriétaire des murs a décidé de vendre en même temps que le fonds de commerce, et ce qui ouvrait la voie à une possible disparition du café-restaurant. Si quelqu'un achetait le fonds et les murs sans l'intention de conserver le commerce, c'était la mort de l'Arcade, et du coup c'était un gros coup porté à Saint-Michel. Donc un collectif d'habitants s'est formé en SCI, s'est monté en SCI, a levé les fonds nécessaires pour le rachat des murs en une dizaine de jours, je crois, ça a été super rapide, et a racheté les murs pour pouvoir sanctuariser et pérenniser l'activité de ce commerce.
5: Toi, t'es arrivé comment dans cette aventure, Greg ?
4: Moi, j'étais installé à Saint-Christol, un petit peu plus loin, vers le Chélard. J'étais paysan, installé en châtaigne et en cueillette de plantes sauvages et médicinales. Et suite à, comme souvent dans la paysannerie, l'humain se mêle au professionnel. Suite à une rupture avec ma conjointe collaboratrice en 2024, j'étais contraint de vendre la ferme et je cherchais un projet qui réunirait la paysannerie et la cuisine, puisque ce sont mes deux vocations. Et de fil en aiguille, je venais boire des coups à l'Arcade, et c'est là que j'ai appris que c'était à reprendre, et la graine a germé assez rapidement dans mon esprit d'en faire un lieu qui puisse être un lieu de mise en avant et de mise à l'honneur de produits paysans, et d'enfin pouvoir avoir ma cuisine et de développer un peu ce que je rêvais de faire depuis assez longtemps.
5: Mais tu n'avais jamais géré, on va dire, ce genre de lieu, un café comme ça, c'est un peu nouveau pour toi?
4: C'est tout à fait nouveau, ouais. Depuis mai 2025, j'avais participé à l'ouverture de la cantine paysanne aux sources. Donc on était 5 paysans à Saint-Sauveur-de-Montagu, juste plus bas dans la vallée de l'Eyrieux. On était donc 5 paysans à cuisiner nos propres productions. Et donc voilà, c'était un peu. J'avais fait déjà pas mal de résidences avec des clients chefs. Quand je faisais de la cueillette de plantes sauvages, j'avais beaucoup de restaurants gastronomiques en clients, et on faisait parfois des échanges. Donc certains m'invitaient à cuisiner, en échange je les invitais à faire la cueillette et découvrir l'origine des plantes. Et voilà, donc j'ai pas mal traîné mes guêtres quand même dans des cuisines professionnelles, mais c'est effectivement la première fois que je suis responsable de la cuisine et de toute la partie administrative aussi, et de tout ce que ça représente de gérer un restaurant.
5: Et c'est pas la première fois que tu fais un virage dans ta vie?
4: Oh non. Non, les virages c'est plutôt bien. C'est pour ça qu'on aime bien les routes d'Ardèche. Ouais. Ça tourne, c'est quand ça va tout droit on s'ennuie.
5: Ah, parce que tu viens de région parisienne, c'est ça?
4: Exactement. Là, je suis niçois à la base, mais je suis resté 15 ans à Paris. Voilà, où j'ai fait effectivement divers métiers. J'ai été rédacteur, auteur, coursier à vélo. J'ai fait du marketing digital aussi. Et voilà. Et après de la paysannerie et maintenant de la cuisine paysanne.
3: Le café-restaurant L'Arcade à Saint-Michel de Chabrianou souffle cette année ses 40 bougies, toujours avec une volonté de répondre aux envies de toutes les générations, dans un souci de partage et avec une nouvelle carte. Donc au menu, je vous mets des photos et le lien sur notre site internet à la rubrique oui. Gens d'ici en Drôme-Ardèche.
0: J'étais dessus, Jean-Bernard, d'ailleurs, pour aller voir les photos de notre Greg, de notre homme de l'Arcade, effectivement. On va y manger à midi, chiche. Allez, 6h25. Défilé musical du matin, collection été-automne 2026, Charlotte

0: Il faut y aller maintenant. Hein. Elle est à l'aise sur tous les terrains, en anglais, en français. Voilà. C'est ça le talent des Québécois, finalement. 6h28.
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0: Salut ma Catherine, bonjour.
3: Enthousiasmante.
0: Bien sûr.
3: Bélier. Vive ce jeudi, des paysans à souhait qui vous offrent d'autres perspectives que celles habituelles.
2: Taureau, vous vous impliquez pour une personne, pour vous aussi, en y mettant les moyens.
3: Gémeaux, sans doute qu'un ou une autre vous demande de vous remettre en question et ça n'est pas facile.
2: Cancer, vous faites l'expérience de vous organiser autrement avec moins de stress en allégeant vos tâches, bravo.
3: Lion, votre priorité ? C'est le bien-être des vôtres et votre bien-être à vous. Ce sera une belle journée.
2: Vierge, vous refuserez d'aller trop vite si vous, vous avez besoin de ralentir.
3: Balance, vous ne vous faites pas d'illusions. Votre combat actuel est de voir clair et que vos actes suivent.
2: Scorpion, monnaie, tel est le sujet du jour. Vous pourriez négocier une rémunération ou un prix.
3: Sagittaire, c'est un peu beaucoup. Même votre journée, elle sera réussie, vous allez rayonner.
2: Capricorne, il s'agit de digérer quelque chose en secret, en retrait. Samedi, on en reparlera.
3: Verseau, une fête, un événement ou une personne vous rend joyeux et optimiste.
2: Poisson, vous êtes tenu de vous responsabiliser aussi bien en société que dans la vie privée.
3: Et pour nous tous, on part à l'aventure, celle qui nous enthousiasme.
0: Merci Madame Catherine Viguier pour l'horoscope du jour. J'ai une jolie collection de dictons autour de la Saint-Bernard qu'on fête aujourd'hui. À la Saint-Bernard, pour moissonner, il est bien tard. Pluie de la Saint-Bernard fait déborder la mare, c'est plus que probable. Et puis à chaque dicton, j'y mets mon petit commentaire, ce qui est quand même assez pénible. Jeunes et vieux renards ne quittent plus le bois à la Saint-Bernard. Vous pensez à qui ?
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0: Châteauneuf-sur-Isère, près de Valence, accueille à partir d'aujourd'hui les universités d'été de la France insoumise, Emmanuel.
4: 6000 personnes attendues jusqu'à dimanche pour ces amphis qui s'achèveront avec le discours de Jean-Luc Mélenchon. À 8 mois du premier tour de la présidentielle, parole de militants et de sympathisants dans 90 secondes après le tour de l'actu et de l'horreur qui continue dans l'affaire Le Squarneck, Valentine Lottès.
5: Déjà condamné pour près de 300 viols et agressions sexuelles sur ses patients, Joël Le Squarneck est soupçonné d'avoir fait une cinquantaine d'autres victimes. Une nouvelle enquête est ouverte par le parquet de Lorient sur l'ancien chirurgien âgé aujourd'hui de 75 ans. La canicule a tué

0: Remplir le cartable de votre enfant vous coûtera 30 euros moins cher cette rentrée. En moyenne, 180 euros de fourniture scolaire pour un élève de 6e. Et profitez-en maintenant, le blocage du détroit d'Ormuz au Moyen-Orient risque de changer la donne, selon l'association Famille Rurale. Changement de terrain pour le premier match de Ligue 1 de la saison. Le Paris Saint-Germain ne pourra pas recevoir Rennes vu l'état de sa pelouse, particulièrement clairsemée à cause de la canicule. Les Bretons recevront donc les Parisiens dimanche.
1: Il est 6h31 et pour la 6e année consécutive, c'est à Châteauneuf-sur-Isère que la France insoumise fait sa rentrée politique. Les amphis attendent jusqu'à 6000 personnes jusqu'à dimanche, militants, sympathisants ou simples curieux, à 8 mois du premier tour de la présidentielle. Victor Costamounier.
2: Valise et carton dans le coffre, Bernard et Claire-Lise arrivent chargés.
3: On est volontaire à la buvette. Et donc, on va aider à l'installation. Alors, et de la buvette, et d'autres choses si à faire. Voilà.
2: Le couple habite un village près de Carpentras, dans le Vaucluse. Ils viennent chaque année aux amphis.
3: Ces 4 jours, ça nous permet de... un petit peu de souffler, de recharger les batteries et d'éviter de ne pas entendre toujours les mêmes discours racistes, xénophobes ou sur Mélenchon, Mélenchon ceci, Mélenchon cela. Donc c'est une manière vraiment pour nous, c'est une respiration qui est absolument merveilleuse.
4: C'est un peu la famille, non seulement on apprend, on réfléchit, mais on retrouve des gens effectivement avec qui il y a tout de suite quelque chose de sympa, de chouette.
2: Des rencontres qui permettent parfois d'aider les insoumis dans leur quotidien de militants, de sympathisants. François arrive de la vallée de la Béouge. Il explique que la France insoumise n'est pas très implantée dans cette zone rurale du sud de la Drôme.
5: Mais on n'est pas particulièrement organisé. Et c'est aussi un des sujets que j'espère pouvoir approfondir ici. C'est si on veut s'organiser, essayer de faire quelque chose pour la présidentielle, pour les campagnes, comment on s'organise dans un environnement qu'on dirait pas sympathisant quand même.
2: Il va aussi en profiter pour échanger avec des membres de son groupe de réflexion sur l'enfance. Et comme c'est la première fois qu'il vient aux amphis, il souhaite croiser les grandes figures du mouvement.
5: Moi, j'aimerais bien rencontrer Clémence Guettet, Manuel Bompard. Enfin, je sais pas exactement qui c'est que je rencontrerai. Mais bon, après, c'est pas les seuls, en fait, il y en a plein qui sont super intéressants, quoi.
2: Il y a les élus insoumis et les invités aussi. Cette année, le banquier d'affaires Mathieu Pigasse, le romancier Pierre Lemaître ou encore l'actrice Anna Mouglalis et de nombreuses conférences encore sur l'histoire, l'écologie, l'économie. Pour Isabelle de Haute-Savoie, difficile de faire son programme à l'avance.
6: Il y en a vraiment assez qui sont proposés pour qu'on puisse à chaque fois trouver quelque chose d'intéressant et d'instructif parce que c'est aussi un lieu où on se forme à des idées, à des concepts, à d'autres chose.
2: Et en conclusion de ces 4 jours, 2 heures de discours de Jean-Luc Mélenchon dimanche de 10h à midi.
1: La rentrée de LFI à Châteauneuf-sur-Isère, donc à partir d'aujourd'hui. Les écologistes, eux, tiennent leurs universités d'été à Grenoble jusqu'à dimanche.
7: 6h34, la mort de Thomas Crépol continue de créer des remous au sein de la justice.
1: Les avocats de 3 suspects veulent que les juges d'instruction qui ont retenu le racisme anti-blanc soient récusés. On vous explique tout dans le journal à 7h. Tout à l'heure, nous serons aussi dans le sud Ardèche, à Chassier. Les amateurs de rugby se régalent depuis lundi avec les joueurs de Lyon qui sont en stage dans un camping du très haut niveau dans une ambiance très sympa.
8: Ambiance de camping, quoi.
1: Non, et de travail.
8: Elle travaille quand même.
1: Ce sont des professionnels, monsieur.
8: Oui, c'est que vous, quand vous êtes au camping, vous n'êtes pas très pro en général.
1: Les premiers orages sont déjà arrivés, Philippe.
8: Oui, actuellement, là, il y a des... Bah, alors déjà cette nuit, vous avez peut-être déjà eu ce genre de choses-là, des éclairs, du tonnerre, de la pluie. Là, actuellement, ça se situe sur le sud et le centre de Rome, secteur de Die, de Dulfi notamment, et de Bourdeaux. Là, actuellement, des pluies parfois localement fortes. Et quelques averses également sur la Drôme provençale, le secteur de Nyons, et aussi le sud Ardèche. Ça va comme ça se poursuivre tout au long de la journée avec des averses parfois très localisées, parfois très orageuses, avec même peut-être malheureusement de la grêle également, donc ça pourrait être violent. Les plus forts cumuls attendus, secteur de Dulfi, 80 mm, sinon autour de 40 mm sur le sud de la vallée du Rhône. Conséquence, ces températures vont baisser, ce qui n'est pas le cas ce matin, fait encore lourd. 26 à 30 degrés en pleine pour les maximales de la journée, 22 vers 1000 mètres, et ça va se poursuivre comme ça en soirée et la nuit prochaine.
1: Attention à un chantier dans le sud Ardèche.
8: Oui, c'est sur la 104, secteur de Chandolas, au niveau du pont qui franchit le Chassezac. La circulation alternée jusqu'au 31 août. Vous partagez l'inforoute ? Mais si vous avez quelque chose à nous raconter, vous pouvez le faire par WhatsApp au 04 75 40 10 10.
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8: Je ne sais pas quel dingue a proclamé cette journée mondiale du moustique. C'est quand même une grosse bêtise cette histoire. Non, celui-là, vous n'avez pas à le tuer. Vu ce qu'on vit, c'est pas la

0: C'est donné. Reprendre, c'est faire du recyclage affectif. Ou alors, c'est vérifier si on n'avait pas donné un peu trop vite. Je vous donne sans compter la suite. Ce sera Fool's Garden et Joe Dassin avant l'actu local de 7h.
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0: Je vous donne également le sujet de conversation avec Pierre Fabin Leveto dans les prochaines minutes. Il s'agira de voir comment on peut prendre le train avec son animal de compagnie, sans que ce soit pénible pour lui, pour nous ou pour les voisins. Mais là, cette, j'ose à peine vous le dire, un petit plaisir partagé.
2: Bonjour, je m'appelle Antoine et un de mes plaisirs l'été, c'est d'aller faire des randonnées. Alors, est-ce que c'est ritualisé ou spontané? Tout dépend. Je fais de la randonnée toute l'année, surtout les dimanches. Et là, c'est plutôt ritualisé. Après, l'été, ça peut être beaucoup plus spontané, quand, notamment quand c'est les vacances, puisque ça permet d'avoir, voilà, d'avoir des jours un peu libres, de pouvoir bivouaquer aussi, de faire passer quelques nuits en montagne. Et c'est une autre dimension. Comment on prépare une rando en montagne? Alors, on le prépare surtout avec une bonne carte IGN ou avec un bon guide de randonnée. Ensuite, il faut surtout être bien équipé, bonne chaussure de randonnée. Vérifier la météo, enfin, ça peut vite être en danger aussi la montagne, et bien connaître aussi ses capacités, pour pas essayer d'aller au-delà de ses capacités et rester dans le plaisir. Alors idéalement les randos, moi j'aime bien partir effectivement d'un petit village qu'on peut découvrir comme ça, mais pas forcément. J'ai un gros chien, donc le but c'est surtout d'être assez isolé, d'éviter aussi les troupeaux, pas déranger la faune et la flore locale, et surtout de se faire plaisir. Alors je me fais beaucoup plaisir dans le dénivelé, dans l'effort, j'aime ça, mais j'aime aussi me reposer, prendre le temps de manger le midi, quitter les godasses et juste profiter un petit peu du soleil et de l'air un peu plus pur quand même.
3: Et le chien, le gros chien, il fait quoi?
2: Et le gros chien, il fait la sieste avec moi. généralement, elle reste très proche de nous et elle fait sa petite pause, on fait un petit massage, voilà, histoire qu'elle puisse repartir l'après-midi en pleine forme.
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0: Bon, vous n'êtes pas encore parti en vacances, c'est pour bientôt, j'espère en tout cas, et vous avez décidé d'emmener votre boule de poil. Le train est une excellente option, ouais, c'est plus écologique, moins angoissant que la soude d'un avion, imaginez bien. Attention, nous dit docteur Pierre Fabin, embarquer avec son animal ne s'improvise pas comme on prendrait une simple valise, bien sûr. Pierre Fabin, donnez-nous le mode d'emploi du voyageur à quatre pattes, parfait.
5: C'est un moyen de transport génial, mais qui demande un peu d'anticipation. Première chose, pour la SNCF, votre animal est un passager. Il lui faut impérativement son propre billet. La bonne nouvelle, c'est que la tarification a été simplifiée ces dernières années. Comptez un tarif forfaitaire, en général autour de 10 euros selon le train, que vous ayez un Maine Coon ou un Terre-Neuve. En revanche, si le prix est fixe, les conditions à bord sont radicalement différentes selon le gabarit de votre compagnon.
0: Alors justement, quelles sont ces règles à bord? Un petit Spitz ne voyage pas de la même manière qu'un Golden Retriever, j'imagine. En tout cas.
5: Exactement, l'installation dépend de la taille. Pour les petits animaux, chats, petits chiens, lapins, ils doivent obligatoirement voyager dans un sac ou une caisse de transport fermée, placée sur vos genoux ou à vos pieds. Pour les chiens plus grands, ils doivent rester à vos pieds, tenus en laisse et surtout porter une muselière pendant l'intégralité du trajet. C'est d'ailleurs la cause numéro un des drames en train. Le propriétaire met la muselière pour la toute première fois sur le quai de la gare. Le chien panique, essaie de l'arracher et le voyage devient un enfer. Une muselière doit s'apprendre des semaines à l'avance, à la maison, avec des friandises, pour devenir un objet positif et familier.
0: Donc, l'anticipation, c'est la clé, docteur. Alors, pendant le trajet de 4 heures en lui-même, comment on gère le stress, le mal des transports ou l'envie de faire pipi?
5: Alors, pour le chat, vaporiser des phéromones apaisantes dans la caisse 15 minutes avant de partir et placer une alaise absorbante au fond, au cas où. Surtout, n'ouvrez jamais la caisse dans le wagon. Un chat effrayé est inattrapable. Pour le chien, la règle d'or, c'est la très longue balade avant d'arriver à la gare. Un chien fatigué qui a fait tous ses besoins dormira profondément. Ne le nourrissez pas juste avant le départ pour lui éviter le mal des transports, mais l'hydratation reste vitale. Prévoyez une gamelle pliable pour lui proposer de l'eau. Et enfin, détail méconnu, la présence de votre animal est légalement soumise à la tolérance des autres voyageurs. Si votre voisin de siège est très allergique, le contrôleur peut vous demander de vous déplacer.
0: Vous avez déjà voyagé avec votre chien en train, Emmanuel? Non, jamais, je crois que vous m'aviez dit.
3: Jamais.
0: Non. Après, c'est ce qu'on se disait, on vous écoutait, docteur, on se disait, voilà, un Golden Retriever, il reste au pied en général.
3: Très sage.
0: Alors qu'un petit Spitz,
3: c'est parfois un petit peu plus vif, on va dire.
0: Comme ça, vous voulez dire? C'est ça?
3: C'est ça. Parfois.
0: Ah, dis donc.
3: Pas toujours.
0: Ça m'a fatigué, cette imitation. Tout de suite pour Parfois de Jazz et à Crussol, on sera sur place après Fool's Garden.

0: Alors je pense à tous ceux qui vont faire les marchés là aujourd'hui, qui vont devoir zigzaguer au milieu des pluies et des orages. D'ailleurs, je pense que là, j'ai justement un commerçant qui me disait, alors c'est comment il s'appelle, Dex Céramique, c'est ça. Il me dit, ah, on ira déballer quand même à Vallon-Pont-d'Arc, jour de marché. Bon courage aux collègues. J'imagine qu'effectivement, il va falloir passer entre les gouttes et les éclairs, parce que nous passons. Ça y est, c'est confirmé.
1: Oui, Météo France l'a confirmé. Ah ben voilà. Il y a une vingtaine de minutes. Vigilance orage. Vigilance orange aux orages pour la Drôme et pour l'Ardèche à partir de 15h cet après-midi, avec des cumuls très importants attendus par endroits. Oui. Météo France parle de 80 à 100 mm attendus.
0: En effet, ouais, je voyais ça pour le Pays de Dieulfi, notamment le secteur de Bordeaux également. Ce matin, le ciel est toujours nuageux à la voulte, 23 degrés actuellement. Fait lourd, voilà, c'est ça, on a un ressenti très lourd ce matin. Il y a déjà eu des éclairs, il y a quelques averses ce matin orageuses, notamment sur le sud de Drôme et le sud de l'Ardèche. Une dernière petite météo, parce que j'aime bien, ça me permet de garder le contact avec vous. Avec Hélène, c'est ce qu'on fait. Hélène vous répond sur la page Facebook. On répond à vos messages. Également sur WhatsApp au 04 75 40 10 10. Jean-Michel à l'Argentière. Petit point météo, 24 degrés 9. Ouais, c'est assez lourd et il pleut un petit peu déjà ce matin.
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0: Allez! À 7h10, partout on chasse. Alors, c'est pas la chasse aux papillons, mais la chasse aux infos. Pratique locale, utile et sympa. 3+. L'été est très animé sur le territoire de Rhône-Crussol Tourisme avec ce jeudi un atelier d'initiation à la fouille gallo-romaine. Ça se passe au musée archéologique de Soyons entre 10h et 11h. Comme ça, au moins, vous serez à l'abri. Armés d'une truelle et d'un pinceau, vos enfants vont pouvoir jouer aux archéologues en herbe. Et ça, je sais que c'est un truc qu'ils adorent faire. Découvrir la période gallo-romaine, c'est sur inscription. Info sur le site grottemuseesoyons.fr. Il y a aussi des balades découvertes de la nature, agriculture et biodiversité. Là, ça se passe sur le site de Crussol à Saint-Péret, entre 9h et 10h30. Vous serez accompagné d'un guide pour partir à la rencontre des paysages de Crussol, paysages agricoles qui entourent le massif notamment. Découvrir comment les pratiques agricoles façonnent le territoire et contribuent au milieu naturel. Animation gratuite et infos sur châteaudecrussol.com. Et puis, ce joli parfum que nous avons depuis quelques jours et encore pour quelques jours. Parfum de jazz qui se poursuit en Drôme Provençal et en Tricastin avec des soirées jazz au village, du jazz gourmand, le festival off. Il y a vraiment beaucoup d'événements qui sont installés partout en Drôme Provençal et en Tricastin. Ce soir, Ariane Racisso, trio au parc de la chocolaterie de Donzère, c'est à 21h.
4: Avec le feu, ça représente ma joie de vivre, ma fougue et tout simplement ma passion pour la musique.
0: Racisso. Figure montante du jazz contemporain, en tout cas pianiste et compositrice Ariane qui vient de Montréal. Elle fusionne, on a entendu son accent, avec les styles métal, latin et classique. Je vous dis pas le message que ça peut faire sur scène. Ariane Racisso Trio, donc, ce soir, Parc de la Chocolaterie de Donzère, à partir de 21h. Il était une fois une radio qui vous réveillait chaque matin entre 6h et 9h avec Joe Dassin.

0: c'est pas la journée mondiale des amoureux, c'est la journée mondiale des moustiques.
1: Oh, ce moustique, on n'en peut plus.
0: On va essayer d'en rire avant l'actu locale de 7h.
1: On ne peut plus.
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7: Bientôt 7 heures, hein, dans 1 minute et 30 secondes, la journée mondiale des moustiques. C'est aujourd'hui donc, et pour célébrer, enfin, je ne sais pas si il faut célébrer, nos petites bêtes préférées de l'été dans l'humour en tube, Fred Ballard est allé chercher ceux qui les ont fréquentés assidûment pendant leur voyage au bout du monde.
8: À l'agence, il m'avait dit de me méfier des moustiques. J'avais amené de la citronnelle. Erreur. Point lance-flamme.
9: Ah bah oui, déjà en France, quand on est passé du moustique basique au moustique tigre, on a changé de technique hein, pour repousser l'ennemi. Alors, on n'ose pas imaginer à quoi ressemblent les moustiques de l'île Moustique.
8: Des vrais moustiques, gros comme des libellules, à côté des scorpions, c'est peace and love. Ah, il te pique pas le moustique là-bas, il t'empale. Il te pompe 3 litres de sang à chaque voyage. Moi, ils m'ont chopé au pectoral, j'avais les seins de Samantha Fox.
9: Alors, pour ceux qui n'ont pas l'âge de Patrick Timsit, hein, Samantha Fox était une chanteuse des années 80 dotée d'une poitrine généreuse qui n'était pas due hein, à une double piqûre de moustique. Oui, parce que certains font des allergies, ce qui n'est pas le cas de Roman Fraissinet, un ami des moustiques.
10: Tu bois du sang, moustique. Viens, j'en ai plein. Tout le monde doit manger sur cette planète. Je peux t'inviter, le plaisir, il est pour moi. Viens, moustique. Amène une meuf, c'est sur mon bras. Viens. Mais pourquoi tu laisses le truc qui gratte après? Moi, quand quelqu'un m'invite chez lui, avant de partir, je chie pas sur le tapis. Je respecte, c'est la base.
9: Oui, en fait, c'est ça le problème chez les moustiques. Il y a un gros déficit d'éducation. Ils n'ont pas tout lu Nadine de Rothschild. Hein. Ils sont aussi discrets qu'un Airbus. Heureusement, moustique rime avec comique. Quand le moustique pique, le fou rire démange.
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7: Ici premier sur l'actu locale en Romardèche, jeudi 20 août. Il est 7h. Le loup fait sensation en ce moment dans le sud Ardèche, Emmanuel Champal.
11: Les rugbymen du Lyon Olympique Universitaire sont en stage depuis lundi à Chassier au camping des Ranchis. Des pros finalement très accessibles et hier, Nicolas Pichon-Levenbruck, les vacanciers et les amateurs de rugby ont pu assister à l'entraînement des coéquipiers de Baptiste Couillou.
12: Oui, ils sont même une bonne centaine au bord de la pelouse. Paul, 74 ans, est venu de l'ANAS.
13: C'est sympa parce que d'abord des équipes pros, si on veut les voir, il faut aller ou à Lyon ou à Toulon ou autre. On les voit chez nous, bon, c'est bien.
12: Dans le coin, il y a le RCAV à Aubenas qui évolue en 4e division. Antoine y joue depuis 7 ans, il est en moins de 18 et rêve de devenir pro. Alors il est venu pour...
14: voir comment il joue, pour prendre un peu des informations, pour faire pareil qu'eux aux entraînements et pour voir si on peut s'améliorer un peu grâce à ce qu'on voit ici. Déjà, ils sont toujours en train de courir, ils sont toujours motivés. Ils lâchent pas, même s'il fait chaud, ils sont toujours investis, quoi. Et il faut prendre l'exemple.
12: Sur le terrain, les joueurs enchaînent une dernière série de sprints. L'international français Léo Berdeux n'a pas le temps de reprendre son souffle. Une dizaine de supporters lui réclament déjà un selfie.
15: Je sais que c'est pas non plus très très loin de Lyon, mais voilà, je sais qu'il y a pas mal de clubs à côté, comme Aubenas qui est assez connu, mais c'est sympa. On découvre de nouvelles personnes qui apparemment supportent aussi le loup, donc c'est sympa de les rencontrer. On est dans un lieu, franchement, ça prend pas combien ici, et franchement, je trouve ça vraiment très sympa. Donc voilà, j'espère qu'on reviendra sur plusieurs années, parce qu'on a fait vraiment 3 jours vraiment de grande qualité, et c'est de bon augure pour la suite.
12: En tout cas, tous les clubs qui sont passés par ce camping de Chassier ont atteint les phases finales de leur championnat.
11: Et on verra bien si ça se vérifie une fois de plus à la fin de la saison. Le Loup en stage de préparation et le VRDR, nos Drômois, qui eux jouent leur deuxième et dernier match de préparation avant leur reprise en Pro D2 fin de semaine prochaine. Les Damiers affronteront Oyonnax ce soir sur la pelouse de Vienne. Ça commence à 19h.
7: Un millier de personnes ont participé hier soir à la marche blanche pour Katerina Abolène.
11: Dans le cortège des commerçants de Saint-Paul-Trois-Châteaux qui voulaient rendre hommage à leur collègue commerçante retrouvée morte début août, son ex-compagnon est en détention provisoire. Le meurtre de Thomas Perotto à Crépol en 2023 continue de faire des remous au sein de la justice. Les avocats de trois des suspects demandent l'annulation de la circonstance aggravante de racisme, mais aussi la récusation des juges d'instruction en charge du dossier. Ils estiment que les droits de la défense ne sont pas respectés, Damien Triomphe.
16: Les juges d'instruction ont retenu la possibilité d'un meurtre à caractère raciste tardivement, il y a seulement un mois, et plus de deux ans après les premières mises en examen. C'est trop pour les avocats de trois des suspects, qui disent qu'en plus, il n'y a pas eu de nouveaux éléments dans le dossier qui explique ce revirement. Ils demandent l'annulation de la circonstance aggravante de racisme. Maître Bilel Akar.
17: La conséquence première, c'est qu'elle fait passer la peine encourue de 30 ans à la peine de réclusion criminelle à perpétuité. On ne fait pas des esbroufs en faisant ça, on fait simplement valoir les intérêts de nos clients en considérant que cette mise en examen supplétif, elle ne permet pas le respect plein et entier des droits de la défense.
16: Et les avocats vont plus loin. Pour eux, ce revirement soulève un doute sur l'impartialité des juges, d'où la demande de récusation que les deux juges ne s'occupent plus du dossier.
17: Un juge d'instruction est par principe censé être indépendant, il est censé instruire à charge et à décharge. Nous considérons qu'il existait un doute raisonnable et en tout cas une suspicion légitime sur leur impartialité.
16: Le procureur de Valence, lui non plus, ne partage pas l'avis des juges d'instruction. Il estime que le caractère raciste du meurtre de Thomas ne tient pas à cause de témoignages minoritaires, variables et imprécis.
11: Damien Triomphe. À Pierrelatte, un incendie accidentel quartier des Blaches hier, 3 hectares parcourus. Ça a entraîné la coupure de la ligne ferroviaire entre Valence et Avignon pendant plusieurs heures, le temps de l'intervention des pompiers. Il y a eu deux départs de feu aussi à Chandolas, dans le sud Ardèche, hier, à 2 km de distance. Ça a été maîtrisé en début de soirée. 2 hectares parcourus. Là, et puis un peu plus au nord du département, juste à la frontière avec la Lozère, il y a des inquiétudes ce matin. Le feu qui a pris entre Prévenchère et la Bastide Puy-Laurent s'étendait hier soir sur 250 hectares. Un soldat du feu a été blessé et des pompiers ardéchois ont été envoyés en renfort.
7: La France Insoumise fait sa rentrée politique aujourd'hui, une fois de plus dans la Drôme.
11: Oui, les amphis, les universités d'été du parti sont organisées depuis 6 ans à Châteauneuf-sur-Isère, près de Valence. Jusqu'à dimanche, 6000 militants et sympathisants vont échanger autour du programme Insoumis et assister à de nombreux débats, Victor Costa-Mounier.
18: Parmi les invités, le banquier d'affaires Mathieu Pigas. En juin dernier, le milliardaire et propriétaire du groupe de presse Combat s'est dit prêt à être candidat à la présidentielle. Je cite, si la gauche a besoin de lui. Il débattra samedi après-midi avec le coordinateur national de la France Insoumise et député des Bouches-du-Rhône, Manuel Bompard. L'écrivain Pierre Lemaître, prix Goncourt pour le roman Au revoir là-haut en 2013 et l'actrice Anna Mouglalis seront aussi présents. Les sympathisants et militants pourront participer à de nombreux ateliers de formation, mais aussi des tables rondes et des dédicaces. L'événement se conclura dimanche par un meeting du candidat insoumis à la présidentielle Jean-Luc Mélenchon de 10h à midi.
11: Les écologistes font aussi leur rentrée à partir d'aujourd'hui, mais eux sont à Grenoble jusqu'à dimanche. Face à la baisse des débits, les restrictions d'eau sont renforcées en Ardèche. Le bassin de la Loire est désormais placé au niveau crise par la préfecture, tout comme l'Allier, la Canse, le Doubs et l'Eyrieux et l'Ouvèze. Les cours d'eau qui pourraient bien réagir rapidement aujourd'hui après les pluies attendues. Drôme et Ardèche vont passer en vigilance orange aux orages à partir de 15h. Cet après-midi, ça concerne aussi l'Isère. Météo France parle de forts cumuls de pluie attendus sur de courtes durées pouvant atteindre 80 voire 100 mm. Ce matin, Philippe, la pluie est déjà arrivée.
7: Oui, c'est ça. Nous avons actuellement une vague pluvieuse. Alors, pas trop marquée, avec également quelques coups de tonnerre, quelques averses un peu plus orageuses. C'est plutôt sur le sud de l'Ardèche, le sud de la Drôme. Mais là, ça remonte actuellement sur la région valentinoise depuis déjà quelques minutes. On fait un petit point sur ce que vous avez chez vous ce matin. Laura Canvivaré, 22 degrés. Il pleuvine. Le ciel est couvert. Salut Saucy, Sophinette. Villeneuve-de-Berre, ce matin, ciel couvert. Petite pluie qui va rafraîchir. Mais pas tout de suite. suite parce que ce matin il fait quand même assez lourd. 22 par exemple à Villeneuve-de-Berre, mais également par exemple du côté de Salavas, 23 degrés à Saint-Julien-en-Salaban, 24 degrés à Pierrelatte, 25 degrés. Il y a des nuages et des flaques, mais pas de fraîcheur pour l'instant. Eh non, ça va baisser en cours de journée. 26 à 30 degrés en pleine, 22 vers 1000 mètres, avec des cumuls parfois importants, effectivement, de pluie, des orages parfois violents, de la grêle, on l'espère pas, mais ça pourrait nous tomber dessus. Dans l'après-midi, la soirée et la nuit prochaine, vous partagez toutes vos infos météo. Les routes aussi nous intéressent, savoir s'il y a des difficultés ce matin par WhatsApp 04 75 40 10 10 et la page Facebook de la radio.
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7: Oh, on a besoin de sommeil, on a besoin de café, on a besoin d'amour, de reconnaissance, de wifi. Ah oui, surtout de wifi, n'est-ce pas? Dès qu'on arrive quelque part, on dit il y a du wifi ici, hein. Voilà. Alors que, non mais c'est vrai, alors qu'en réalité, on a juste besoin d'amour.

0: mais nous.
1: Ouais. Ah, pardon, excusez-moi. Un petit peu trop d'amour. Je suis trop proche de vous, c'est ça? Ok, je prends du recul. J'espère que vous aimerez autant dans les prochaines minutes avec Renan Luce et Thelma Houston.
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1: Rachida Dati, pourquoi je vous en parle? Parce que bah, y a son procès qui s'ouvre le mois prochain et Gérald Roux est déjà sur le coup. Il nous en parle dans quelques instants.
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1: Alors on est très local, là pour le coup on décolle un petit peu plus loin, on va se garder, regarder ce qui va se passer du côté de Paris, notamment avec Gérald Roux dans cette dernière partie de TLTT. Hop, on recommence, on la refait, on peut la refaire, vous avez le jingle, vous avez ce qu'il vous faut. Non mais c'est important de recommencer quand il y a un truc qui va, quand il y a une prise qui est pas bonne, on refait.
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1: Et jusqu'à la fin de l'été, on regarde ce qui va se passer dans l'actualité. La Gérald Roux ce matin, un procès pour corruption de Rachida Dati.
7: Le mois de septembre, c'est le mois de la rentrée pour des millions d'écoliers et d'étudiants, avec souvent une grosse boule au ventre. Pour Rachida Dati, septembre 2026, ce sera aussi une rentrée stressante, bien plus que celle de la majorité des élèves qui oublient leur boule au ventre dès le lendemain de la rentrée. Car le 16 septembre, l'ancienne ministre sera jugée en correctionnel pour corruption et trafic d'influence dans l'affaire Renault. Soupçonné d'avoir touché 900 000 euros du constructeur automobile sans réelle preuve de travail, alors qu'elle était avocate et surtout députée européenne. A-t-elle fait du lobbying en faveur de Renault au Parlement européen en échange de cet argent? Ce sera la question centrale du procès. Cette rentrée de septembre viendra conclure une année 2026 bien mal engagée pour Rachida Dati. Comme les étudiants qui loupent un partiel décisif, elle a loupé en mars dernier une étape cruciale de son parcours. Elle a été nettement battue aux élections municipales à Paris. Un peu avant les municipales, comme certains étudiants abandonnent une UV, une option qui devait leur rapporter des points, Rachida Dati a abandonné le gouvernement, quitté le ministère de la Culture. De toute façon, dans cette matière de la culture, elle avait eu du mal. Elle a loupé l'épreuve où elle pensait réussir, la réforme de l'audiovisuel public. Pour les accusations qui pèsent contre elle, l'ancienne sarkozyste risque gros. 10 ans de prison et 450 000 euros d'amende. Mais Rachida Dati est une battante. Nul doute qu'elle va tenter de braver cette épreuve en déployant toute son énergie. En parlant d'énergie, une fois cette dure rentrée passée, quelle que soit l'issue du procès, Rachida Dati, comme les étudiants qui font de longues études, aura de nouvelles épreuves à préparer. Car elle est aussi soupçonnée de corruption dans l'affaire du groupe énergétique GDF. Suez, soupçonné d'avoir touché 300 000 euros en échange de lobbying au Parlement européen en faveur de l'industrie gazière, ce qu'elle conteste. Et puis il y a cette autre enquête sur ces 450 000 euros de bijoux non déclarés. Décidément, avec tous ces dossiers, Rachida Dati sait comment occuper son agenda prochainement. Elle aura plein de révisions sur son bureau.
1: Au boulot. Il est 7h15 ici de Romardèche. C'est beau, une ville la nuit, ça nous rappelle un livre et même une émission de radio. Et une vigne la nuit, c'est beau aussi. C'est particulier, entre vigne et lumière, une balade nocturne jusqu'au 5 septembre en Drôme Provençal. Invitation qu'on vous fait juste après la lettre de Renan Luce.

0: Une lettre, mais sans accusé de réception, c'était pas la peine. 7h18, ici Drôme Ardèche et en Drôme Provençal, à Rousset les Vignes, au domaine La Bouvaude. On y trouve du bon vin, mais aussi, Vanessa, un parcours illuminé à la nuit tombée.
1: À la nuit tombée, on invite les visiteurs à venir au domaine de La Bouvaude. On va commencer par un petit verre de dégustation sur notre terrasse de notre nouvelle cave. Et ensuite, on équipe les visiteurs d'un audio guide et on les invite à se rendre dans nos vignes en suivant un parcours d'environ 2 km où ils vont traverser champs de vignes, lavandes, et on va leur raconter des contes et légendes sur le territoire. Je pense que c'est le retour un petit peu aux sources, aux choses, aux expériences que les gens apprécient beaucoup. Le côté innovant, on est les seuls à faire ce parcours à l'extérieur, au milieu des vignes, avec l'audio guide et tout ce qui est son et lumière. Et puis voilà, on essaie un petit peu d'innover chaque année. Cette année, le parcours commence par notre nouvelle cave immersive où les gens peuvent un petit peu se rendre compte de là où on travaille. On a changé un petit peu les textes et légendes. Et puis voilà, c'est un parcours familial qu'on peut faire petits et grands. Donc je pense que c'est quelque chose que les gens apprécient particulièrement pendant leurs vacances. Ben, je vous propose de découvrir Phyllis de la Charse, une femme écrivain qui va vous accompagner notamment sur ce parcours. C'est un travail technique. Il y a beaucoup de travail aussi au quotidien, parce que quand on a des intempéries, il faut protéger les installations. Événement extérieur, qui dit événement extérieur dit que des soirs d'orage, on est obligé d'annuler. Donc oui, il y a beaucoup de préparatifs. On a une équipe de saisonniers qui travaille avec nous tous les soirs pour accueillir les gens, pour s'assurer que le parcours soit en sécurité, pour le fermer. Donc oui, il y a beaucoup de travail technique et humain au quotidien pendant cet été. C'est environ 2 km. On pense à peu près une heure de balade qui est adaptée vraiment à tout le monde. Même les enfants peuvent venir. Voilà, déconseiller, il faut pas de poussette ou de chariot roulant. Malheureusement, c'est pas du tout adapté parce qu'effectivement, on est au milieu des vignes et de nos collines de Saffre. Donc, c'est quand même un petit peu accidenté. Mais c'est relativement facile à faire. Et puis, comme on est sur une balade guidée, on va dire que les choses, on voit pas le temps passer. Effectivement, on propose en supplément un petit pique-nique à prendre avec des produits locaux juste avant de faire la balade, si les gens le veulent. Et puis, à la fin de la visite, on offre également la dégustation de nos cuvées pour découvrir les vins du domaine.
0: Évidemment, 6e édition entre vignes et lumière, balade nocturne jusqu'au 5 septembre en Drôme Provençal. On le dit, on le redit, à Rousset les Vignes, au domaine La Bouvaude. Vous serez toujours surpris par les légendes local, tout en découvrant tout le coteau avec le son et la lumière. Vous partez pour une randonnée de 2 km à peu près à travers vignes, forêts, 17 étapes avec projection lumineuse, mapping vidéo et son synchronisé. C'est pas mal pour terminer l'été en beauté.
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0: Et ici, on se pose des questions curieuses. Par exemple, dans la vallée du Doubs, dans les gorges du Doubs, vous avez un village qui s'appelle Boussieu-le-Roi. Et vous êtes déjà demandé pourquoi le roi? Mais oui, c'est une question toute simple en fait. Eh bien, il y a une histoire qui se cache derrière. Daphné Michelin nous la raconte avant 7h30.

0: Il a démarré le Festival National des Humoristes de Tintournon. Alors, il n'a pas commencé à Tintournon, il a commencé en décalé. Il a commencé en Ardèche depuis hier avec la radio du festival ici de Romardèche. D'ailleurs, ça se poursuit pour les préludes du festival. Tout à l'heure à Joyeuse en direct à partir de 17h. Moi, je vais vous inviter à l'une des soirées de ce festival. Ce sera au Théâtre Jacques Baudouin de Tournon le 25 août prochain pour le spectacle d'Angie de Grolard. Les invitations, c'est dans quelques instants.
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14: Aujourd'hui, une question qui étonne toujours. Mais pourquoi un petit village ardéchois porte-t-il un nom aussi majestueux que Boussieu-le-Roi?
15: Mais pourquoi, Daphné?
14: Parce qu'avouons-le, Boussieu-le-Roi, cela surprend dans une vallée paisible comme celle du Doubs. On imagine volontiers un royaume miniature, une cour locale, voire un souverain à moustache dénommé Boussieu Ier. Et pourtant, aucun roi portant ce nom n'a jamais existé. En réalité, tout commence au XIIIe siècle sous le règne de Philippe le Bel. En 1291, le roi décide d'installer à Boussieu le siège de la justice royale du Haut-Vivarais. À l'époque, ce tribunal s'appelle un bailliage. Autrement dit, dans ce petit coin reculé d'Ardèche, on juge au nom du roi de France, rien de plus, rien de moins. Ce qui donne au bourg un prestige particulier dans la région, on peut presque imaginer les plaidoiries, le froissement des parchemins et les regards attentifs des habitants. Et pour marquer cette importance, le village adopte alors le nom de Boussieu-le-Roi. Et ce titre restera même après la Révolution, bien que les institutions royales, elles, disparaissent. Mais l'histoire ne s'arrête pas là. Au XVIIe siècle, un prêtre, Pierre Vigne, fonde à Boussieu-le-Roi un grand calvaire de 39 stations, alors une sorte de Jérusalem miniature installée au cœur de l'Ardèche. Les pèlerins y viennent nombreux, parfois de très loin, donnant au village une atmosphère à la fois religieuse, méditative et profondément singulière. Aujourd'hui encore, lorsque l'on traverse ce bourg tranquille, on ressent comme un écho les pas des pèlerins, les voix de la justice royale et le poids doux et discret de près de 8 siècles d'histoire. Boussieu-le-Roi, petit village peut-être, mais grand par son nom et par son héritage, comme quoi, même dans la campagne ardéchoise, la royauté n'est jamais bien loin.
0: Festival des humoristes, eux aussi, ils ont leur roi et leur reine, les bouffons notamment. Ça y est, c'est parti à partir de demain. Il y a déjà eu des préludes en Ardèche depuis hier, c'est pas terminé. Festival des humoristes de Tintournon donc, 21-29 août, avec beaucoup de spectacles, beaucoup de têtes d'affiche et des jeunes talents. Elle est déjà venue, elle a été bouffon d'or en 2024. Elle s'appelle Angie de Grolard et elle a un style très particulier sur l'art de bien bafouer. Fouiller lorsqu'elle est sur scène. C'est un spectacle unique qu'on vous offre. Ce sera le 25 août au théâtre Jacques Baudouin de Tournon. 04 75 40 10 10.
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0: Eh oui, Manuel, après un été quasi sec, le temps change aujourd'hui. Nos vignerons ont le nez collé sur les applis météo.
15: La pluie qui a commencé à tomber, ça va, mais ce qu'ils redoutent par-dessus tout, en pleine vendange, c'est la grêle. On est avec eux dans 90 secondes. Après le tour de l'actu et Valentine Lottès, il y a un très gros feu aux portes de l'Ardèche.
16: Un pompier blessé en Lozère, deux hameaux évacués, 250 hectares parcourus par le feu. La saison des incendies n'est décidément pas terminée, ni celle des fortes chaleurs, mais un premier bilan de Santé publique France. La France a déjà enregistré 7300 morts de plus cet été pendant les canicules. De nouvelles victimes de Joël Le Squarnec, identifiées par la justice. Une cinquantaine d'hommes et de femmes agressés par l'ancien chirurgien. C'est son procès, il y a plus d'un an, qui a permis leur découverte. Joël Le Squarnec a été condamné à 20 ans de prison pour près de 300 viols et agressions. Garde à vue toujours en cours dans le Gard, des deux hommes soupçonnés de l'assassinat de Sonia Bellina. Le corps retrouvé carbonisé dans des vignes de Saint-Gilles a été formellement identifié hier comme celui de l'influenceuse aux 250 000 abonnés sur TikTok. Avis aux parents, les fournitures scolaires sont moins chères par rapport à l'an passé. 30 euros d'économie selon Famille de France pour un élève de 6e. Dépêchez-vous, avec le blocage du détroit d'Ormuz au Moyen-Orient, ça risque de ne pas durer selon l'association.

0: Colombo vient de ranger son sécateur.
1: Alors on a réussi à faire toutes les parcelles qu'on voulait avant la pluie, celles qui étaient bien mûres et qu'on jugeait que la pluie n'allait rien apporter.
0: La gérante du domaine de Lorient travaille à la main avec une vingtaine de vendangeurs.
1: Donc après c'est aussi une question d'organisation en fonction de, du nombre de parcelles qu'on a à rentrer. Donc il faut aussi faire des choix et se dire celle-là je les rentre avant la pluie, il y en a d'autres entre guillemets que je sacrifie et que je rentre après la pluie, enfin voilà comment on s'organise.
0: La vigneronne en bio a choisi de vendanger cette vigne en blanc d'un demi-hectare sur les coteaux en priorité.
1: Sur les parcelles qui étaient en contrebas, qui étaient déjà mûres, la pluie, c'est pas terrible parce que ça vient gonfler des baies qui sont déjà gonflées parce qu'elles sont mûres. Ça peut diluer un petit peu. Alors selon les millésimes, c'est pas très important, mais là nous, on estimait qu'on avait la bonne maturité, qu'on avait le bon niveau aromatique. Donc on avait envie de capter vraiment ce moment-là avant la pluie pour mettre dans la cuve.
0: À quelques kilomètres de là, dans la Drôme, même constat pour Sébastien Girard du domaine de la Ville Rouge à Mercurolles.
2: Ah, c'est vent du sud. Ce matin, c'était vent du nord. C'est en avant du sud. Il va pleuvoir.
0: Le vigneron a une vingtaine d'hectares. Il surveille le temps avec plusieurs applications météo sur son téléphone.
2: S'ils annoncent les pluies, on regarde. Hein, si on peut vendanger avant, ils annoncent des gros paquets d'eau, c'est sûr qu'on va rentrer avant. Après, c'est toujours pareil. Hein, s'il fait 15-20 mm, on peut attendre une demi-journée et on peut recommencer à couper. Mais après, c'est sûr, s'il fait 50 ou 100 mm, je pense qu'il faut attendre un peu plus. Quoi.
0: Météo France prévoit 10 à 20 mm d'eau sur la journée, un minimum pour Laurent Combier, président de l'appellation Croz Hermitage.
3: Une pluie sera forcément bénéfique une année comme cette année, sans trop de violence, parce que là, après, ça pose d'autres problèmes. Moi, je me rappelle, mon père me disait, dans une vie de vigneron, si tu as deux ou trois fois la grêle en 30 ans, aujourd'hui, c'est quasiment tous les ans qu'on croise les doigts pour pas qu'elle tombe.
0: Selon les dernières prévisions de Météo France, les orages vont durer toute la journée, voire jusqu'à demain, avec localement, potentiellement de la grêle moyenne à grosse et de fortes rafales de vent.
4: Robin Montel.
5: 7h34. La France insoumise fait sa rentrée aujourd'hui près de Valence.
4: Oui, à Châteauneuf-sur-Isère, près de 6000 sympathisants et militants sont attendus jusqu'à dimanche, jusqu'au discours de Jean-Luc Mélenchon qui mettra fin à ses amphis. Nous sommes avec la responsable départementale des insoumis dans la Drôme dans 5 minutes. À 8h, le journal. Un feu qui a paralysé le trafic ferroviaire hier dans la vallée du Rhône, c'était à Pierrelatte. Et puis le VRDR, nos joueurs de rugby qui vont jouer ce soir à Vienne, leur dernier match de préparation avant la reprise du championnat de Pro D2 la semaine prochaine. On le disait, Philippe, vigilance orange aux orages à partir de 15h, dit Météo France ce matin. Fort cumul de pluie attendu, 80 à 100 mm par endroit et sur des très courtes durées.
5: C'est ça, ça peut être très localisé et très fort par moment. Alors on a déjà eu cette nuit et ce matin des averses, parfois localement avec quelques coups de tonnerre. Ça va se reproduire, vous le disiez, un peu dans la matinée et ensuite surtout dans l'après-midi, la soirée et la nuit prochaine. Les plus forts cumuls attendus, je me permets de le dire, autour de 80 à 100 mm par exemple pour la région de Dieulfi. Moins ailleurs sans doute. Température maximale comprise dans l'après-midi entre 26 et 30 degrés en pleine. Il fait lourd ce matin en revanche, 22 vers 1000 mètres d'altitude. Un petit coup d'œil à la route ce matin, est-ce que vous rencontrez des soucis, des difficultés? On est là, le pivot, on peut très bien communiquer ensemble par WhatsApp au 04 75 40 10 10. On aide comme ça tous ceux qui sont déjà sur la route. Sachez qu'il y a un chantier en cours actuellement sur la D1 entre Albon et Saint-Rambert. Bon, nous sommes dans le Nord Drôme, où la vitesse est limitée, circulation alternée jusqu'au 30 octobre prochain.
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5: La Drôme et l'Ardèche ont ce talent étrange. Elles ne cherchent jamais à impressionner. Elles se contentent d'être belles, comme quelqu'un qui sourit sans savoir qu'on le regarde. Alors si ce matin vous croisez une rivière, une colline, un champ de tournesol ou simplement un coin d'ombre sous un platane, vous le saluez. Parce que les paysages aussi aiment qu'on les remarque.

0: attendait personne. Les insomniaques, les lève-tôt, ceux qui vont partir travailler, on vous accompagne le plus loin possible. Et pour la suite de la route, avant 8h, ce sera Alan Parsons Project. Christine.
1: Oui.
0: Bonjour.
1: Bonjour.
0: Je savais pas s'il y avait. Ça dort encore chez vous, peut-être ?
1: Oh, pas du tout. Non.
0: Tout le monde est debout.
1: Non.
0: Ok, très bien. Christine est à Tournon. C'est chez vous que ça se passe, hein, le Festival national des humoristes Tintournon, en effet. C'est un grand rendez-vous. Vous avez déjà eu l'occasion de le fréquenter ?
1: Oh oui.
0: Ouais,
1: oui, très souvent.
0: Mais c'est pas évident parce que c'est souvent vite complet, hein, les
1: soirées. Oui, mais en s'y prenant de bonne heure.
0: Ah, voilà, ok, très bien. Il y a de l'engagement de votre part. Christine, moi, je vais vous inviter, j'espère, à la soirée du 25 août au Théâtre Jacques Baudouin de Tournon pour le spectacle d'Angie de Grolard. Voici une question qui, j'espère, ne vous dérangera pas trop. Vous me dites s'il s'agit de la Drôme ou de l'Ardèche. Quel département est concerné ? Vous me le dites en moins de 6 secondes.
1: Oui.
0: Voici la question. Où se trouvent les châteaux d'eau de Philolaos ? En Drôme ou en Ardèche ? Top chrono, 6 secondes.
1: Allez, en Drôme.
0: Au parc Jean Perdry de Valence.
1: Oui.
0: Bravo. Oui, vous avez déjà vu ces grands châteaux d'eau là ?
1: Non, j'ai vu, mais je suis passé
0: à loin. Et un petit peu, j'essaie d'un mot compliqué à sortir, hélicoïdo, voilà, c'est ça ?
1: Oui.
0: En béton brut, deux tours jumelles, voilà, c'est une sculpture architecture, il y a de l'eau à l'intérieur. Bon, très bien, ok. Ils ont été construits à la fin des années 60. Bravo, Christine. Pour vous, Angie de Grolard. Voici comment Angie va vous parler sur scène.
2: Et elle m'a dit, mais si, allez, vous venez à 14h, c'est l'heure de votre convocation, et vous prenez l'apéro. Tout simplement. Vous prenez la parole, pardon. Oui, non, moi, les deux me font mal, de toute façon. Alors, c'est pas... Mais c'est quelle occasion, je voulais montrer que je pouvais être coupable de monter sur peine. je voulais être capable de tomber sur scène. De monter, vous savez, c'est terrible, un fédo pareil, vraiment, c'est un ferro d'abeille. Un défaut. Comme ça.
0: Et ce qu'elle va vous faire est très étonnant parce que il faut justement tenir tous ces mots qui partent dans tous les sens.
1: Mmh.
0: Voilà, la bafouille spectaculaire. Je vous souhaite une belle soirée d'avance, 25 août, Théâtre Jacques Baudouin à Tournon.
1: Et bonne journée.
0: Bonne journée, Christine. Et puis
1: au revoir.
0: Préludes du festival se poursuivent tout à l'heure. Ce sera en direct de Joyeuse avec la radio du festival à partir de 17h.
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0: Il est 7h42, LFI fait sa rentrée aujourd'hui dans la Drôme, à Châteauneuf-sur-Isère, et la responsable départementale des Insoumis est avec nous, Emmanuel Champal.
8: Bonjour Annie Lafarge.
9: Bonjour.
8: Vous attendez 6000 personnes jusqu'à dimanche aux amphis, vos universités d'été. À 8 mois de la présidentielle, quel est l'objectif de ces amphis-là particulièrement ?
9: L'objectif, il est d'abord de continuer la dynamique qui a été lancée depuis le mois de mai, depuis la déclaration de candidature de Jean-Luc Mélenchon qui a recueilli en une semaine 250 000 parrainages, ce qui est énorme. C'est ensuite la dynamique lancée également par le meeting à Saint-Denis et puis la fête de la musique antiraciste Place de la République. Et nous sommes aujourd'hui aux amphis, comme vous l'avez dit, à 6 000 inscrits. On monte à 7 100 si on compte les inscriptions non confirmées encore. Donc, ce sont les plus gros amphis que la France Insoumise est tenue depuis le début. Elles se tiennent à Châteauneuf depuis 2020, je crois.
8: Ouais, ça fait 6 ans.
9: Donc, l'année dernière, on était à 5 000. Et c'était déjà énorme. Donc, ces amphis, effectivement, ont une couleur particulière. C'est la couleur de ce qui arrive en 2027, à savoir les élections présidentielles. Et donc, on va prendre... lors de ces amphis, la réflexion politique et l'énergie pour mener campagne.
8: Pour mener campagne. Le programme est très chargé jusqu'à dimanche. Il y a notamment des formations qui sont organisées aujourd'hui. Ça nous a un peu étonnés. Militer sur les réseaux sociaux ou encore prendre la parole en public. Pourquoi ces formations ?
9: Mais c'est indispensable. En fait, le militantisme, il est fait de tout ça. Il est fait de toutes ces dimensions-là.
8: Aujourd'hui, on ne peut plus être, j'allais dire, improvisé, c'est ça ?
9: On peut tout à fait improviser, mais il n'empêche que l'improvisation se fait aussi dans le cadre d'une préparation. On parle de s'armer intellectuellement, et bien ça en fait partie. C'est un savoir-faire que les militants développent. Et on voit bien que ces outils-là sont devenus indispensables dans le quotidien, et même pour les particuliers, donc d'autant plus pour les militants. Donc oui, on fait ces formations, et c'est une très bonne chose.
8: Les militants, alors certains militants sont plus jeunes que d'autres. Il y avait les jeunes insoumis.
9: C'est vrai.
8: Était réunis depuis lundi à UPI, également chez nous, dans la Drôme. Qu'est-ce que vous attendez d'eux aujourd'hui ?
9: Les jeunes ?
8: Oui.
9: Qu'est-ce qu'on attend d'eux ? On attend leur présence. Et d'ailleurs, de la même manière que nous sommes plus nombreux aux amphis de Châteauneuf, les jeunes étaient 800 pendant ces 4 jours, alors qu'ils étaient 500 l'année dernière. Donc on voit bien qu'il y a ce mouvement, quelque chose se met en mouvement dans le peuple, et que ce mouvement concerne aussi énormément les jeunes. Donc on attend d'eux leur implication. C'est essentiel, parce que l'avenir, c'est eux. C'est d'abord pour eux que l'on construit cette société.
8: Annie Lafarge, vous êtes responsable départementale des Insoumis dans la Drôme. LFI va dévoiler à l'occasion de ses amphis un nouveau tract et une nouvelle affiche. Vous nous la présentez en quelques mots.
9: Ouais. Alors, je suis chargée de la communication pour la boucle la France Insoumise Drôme, plus précisément. Ce tract, je l'ai découvert ce matin. Je le trouve très clair.
8: Il est comment ?
9: Il est carré.
8: Avec un slogan qui fait référence justement à sa forme.
9: À sa forme, il est carré et en fait. Il est très clair et a besoin de cette clarté.
8: Le slogan, c'est avec nous, c'est carré.
9: Voilà.
8: Ce sera le message pour la campagne présidentielle, ça.
9: Le message pour la campagne présidentielle, c'est quoi ? C'est de dire que la France insoumise est le seul mouvement de gauche doté d'un programme de rupture en capacité d'arriver au pouvoir. Et ce tract, qui est une forme de synthèse, explique en quoi nous sommes le seul mouvement. Il y a un programme qui est très clair.
8: L'augmentation du SMIC.
9: Augmentation du SMIC, question sur les retraites, question sur le contrôle au faciès, par exemple. Tous ces sujets-là sont abordés, qui sont des sujets fondamentaux, les questions environnementales. Eh bien, nous disons que c'est avec ce programme et ce programme de rupture qu'on va pouvoir avancer. Et il faut que les gens aient l'information. Et il me semble que cette clarté était nécessaire.
8: Au travers de ce tract donc carré qu'on découvrira dans les prochains jours, Jean-Luc Mélenchon s'exprimera, bouclera en quelque sorte,
9: dimanche,
8: à ses amphis dimanche matin de 10h à midi. Oui. Jean-Luc Mélenchon, il n'y a aucun doute, ce sera lui qui ira, pas de débat toujours à LFI.
9: Mais le débat, il a eu lieu avant. Une fois que la candidature est déterminée, je ne vois pas pourquoi on reviendrait dessus. Le débat a eu lieu. Jean-Luc Mélenchon est désigné. Nous sommes très heureux. Et puis, je dois dire aussi que les militants de la France Insoumise sont très fiers et très heureux d'accueillir les amphis cette année encore.
8: Merci à vous, Annie Lafarge, responsable donc de la communication de la France Insoumise.
9: Merci.
8: Dans la Drôme. Voilà. Bonne université d'été à vous à Châteauneuf-sur-Isère jusqu'à dimanche.
9: D'accueil.
8: Bonne journée.
9: Merci.
0: Il est 7h47.
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0: On a déjà eu ce matin quelques pluies, quelques orages. C'est assez rapide pour l'instant. Il fait lourd. Matin tropical, même, nous disait-on tout à l'heure à Montélimar. Avec 24,5 degrés, beaucoup d'humidité, les petites averses dans la nuit. 21,7 degrés à Saillant, vallée de la Drôme, petite pluie fine. Actuellement, 22,9 degrés à Upi, entre Valence et Cré, avec de la pluie là également. Le ciel est couvert à la chapelle sous Aubenas, 22,6 degrés. Et nous avons 23 à Salavas, avec un ciel très partagé. On est en vigilance orange pour les orages à partir de 15h,
8: c'est ça,
0: parce qu'il y aura sans doute des averses parfois orageuses dans la matinée, mais ça va sans doute être plus violent, on ne le souhaite pas, mais c'est annoncé comme tel dans l'après-midi, la soirée et la nuit prochaine, avec peut-être parfois même de la grêle par endroits, et de forts cumuls également, voilà, ça va être des averses parfois très très localisées. Les températures vont baisser aujourd'hui, 26 à 30 degrés en pleine. Dansons maintenant, sous la pluie, si vous voulez, Céline Dion.

0: C'est très vaporeux à la fin. Céline qui s'en va, voilà, tout en dansant, 7h51. Retenez bien son nom, parce que dans quelques années, ou peut-être même quelques mois, ce sera un champion ou une championne. C'est vraiment notre parti pris, Olivia Loret, de mettre en lumière ces sportives, sportives en devenir. Et Olivia, on reprend la raquette ce matin.
1: Alex Lanier, les cheveux blonds, attachés et plaqués en arrière, 21 ans. Passion, fou du volant. Pas la voiture, mais la vitesse. Pas les virages, mais les appuis. Son truc à lui, c'est le badminton. Et pas qu'un peu. Hein. L'an dernier, il est devenu le premier Français de l'histoire à entrer dans le top 10 mondial. Après ça, il a eu un peu plus de mal à répondre présent dans les grands rendez-vous. Et puis ces derniers mois, à nouveau des victoires et le premier comeback de sa jeune carrière. Bah, ça arrive, les petits coups de mou. Surtout quand on a commencé si jeune, quand il est bébé, on lui accroche un volant au-dessus de son cosy pour le distraire. Première raquette à 3 ans. Et il renvoie déjà le volant. Je vous rappelle pas notre coordination quand on avait 3 ans, mais il faut quand même être habile pour le toucher, ce volant. Dans le Calvados, papa et maman vont jouer au bad pour se détendre et rigoler. Dans leur sillage, Alex. À la maison, quand on rentre, on continue de s'envoyer des volants. Et Alex, bah, il fait des revers. Comme ça, alors qu'on lui a rien appris encore. Alex ne découvre donc pas le haut niveau, mais le sport qui fait du bien, qui défoule, qui anime. Et il en fait du haut niveau. Dans la foulée, on l'inscrit en club, alors que les gamins commencent en général vers 8 ans. Il prend de l'avance. À 15 ans, il entre à l'INSEP. Quelques années plus tard, il devient le premier Français de l'histoire à gagner un Super 750. C'est comme un Masters 1000 au tennis. Pour les Jeux de Paris, il est un peu juste niveau classement à cause d'une blessure. Alors il passe son tour et il se dit qu'il attendra Los Angeles et que là, ce sera son moment. L'année d'après, il est champion d'Europe. Cette année, la même chose, mais par équipe, avec un smash qui frôle parfois les 450 km/h. À côté, il ne lâche pas l'école, Alex, et il aime la physique. Étudiant à la Sorbonne, il fait comme il peut pour suivre un cursus en sciences formelles. Moi, je suis pas spécialiste en sciences, mais je suis plutôt formelle. Retenez le nom d'Alex Lanier pour dans 2 ans à Los Angeles, parce que quand il prend le volant, on n'est jamais déçu.

0: connaît bien son nom.
1: En effet, à ce garçon, Alex Lanier, champion, futur champion de badminton. Lui, c'est un champion des histoires. Il nous les raconte très bien. Tonton Berne sera là avant l'actu locale de 8h. Avec un truc assez étonnant, d'ailleurs, que ce matin j'ai repéré, c'est le vendredi maudit des Templiers. Oh, j'en tremble d'avance.

0: Bien sûr, on garde un œil dans le ciel, vers le ciel. On passe en vigilance orange aux orages à partir de 15h. Ça devrait bien tomber par endroits. Croisez les doigts pour qu'il n'y ait pas trop de grêle.
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0: 8h-2, Tonton Berne, racontez-nous une histoire, bonjour.
5: Bonjour Philippe et bonjour la Drôme-Ardèche.
0: Voilà, on voyage dans le temps ce matin, voyage au temps du premier réveil.
5: C'est l'histoire d'un horloger qui devait se lever tôt, très tôt. C'est l'histoire de l'horloger qui inventa le réveil matin. Fin du XVIIIe siècle aux États-Unis, le jeune Levi Hutchins commence un apprentissage auprès d'un célèbre horloger près de Boston. La légende raconte qu'il arrivait tout le temps en retard, un comble pour un horloger. Et c'est pour y remédier que l'ingénieux apprenti aurait inventé le premier réveil mécanique. Bon, en réalité, ce n'est pas tout à fait exact. C'est arrivé plus tard, quand Levi Hutchins s'installe à son compte dans le New Hampshire. La règle de l'entreprise impose de se lever à 4 heures du matin. Et même pour l'époque, c'est tôt. Trop tôt pour qu'un coq ne se mette à crier et réveille le jeune horloger. Un jour, en regardant ses armoires remplies d'horloges, il trouve la solution. Fabriquer son propre réveil. C'est l'idée d'une horloge pouvant sonner l'alarme qui était difficile, pas son exécution. À la bonne heure. Levi Hutchins s'imagine un ingénieux système qui consiste à ajouter un engrenage à une horloge en laiton, puis d'attacher cet engrenage à une cloche pour qu'elle sonne tous les jours à 4 heures. Et il place son invention dans une armoire de 75 cm par 35. Et oui, ce tout premier réveil matin mécanique prenait de la place sur la table de chevet. Levi Hutchins meurt à l'âge de 93 ans, sans jamais avoir développé ou commercialisé son invention. Il voulait se réveiller à l'heure, mais pas gagner des fortunes. On dit souvent que le temps, c'est de l'argent, mais pas là, en l'occurrence. Voilà, maintenant, quand la sonnerie de votre réveil vous arrachera brutalement à la douceur de vos songes, vous saurez désormais qui insulter de tous les noms.
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0: Ici, premier sur l'actu locale en Drôme-Ardèche, jeudi 20 août, 8h. Voilà, on l'a appris tout à l'heure, hein, la Drôme et l'Ardèche passeront en vigilance orange aux orages cet après-midi, Emmanuel Champal.
6: Oui, Météo France a revu à la hausse les précipitations attendues, entre 80 et 100 mm possibles sur de courtes durées. Des températures en baisse également, une dizaine de degrés en moins, après 3 semaines de vigilance canicule chez nous.
7: Ça fait plaisir. A faire du bien au jardin, aux fleurs, et puis nous aussi, je crois qu'on en a besoin un petit peu.
8: Et si on perd 10 degrés, c'est très bien, et je pense qu'on va respirer.
9: Ça fait plaisir. Juste le trajet voiture-travail, il va être un peu plus simple. La nuit, je vais peut-être dormir sans ventilo.
10: Ça va faire du bien de sortir et pas se prendre une vague de chaleur. Et
9: ça sera mieux à vivre, je pense. On pourra peut-être reprendre un train de vie normal.
11: entre guillemets.
6: Alors, les températures en baisse et la pluie donc qui arrive alors que beaucoup de domaines ont commencé les vendanges. Ce qui inquiète vraiment les viticulteurs, c'est la grêle. Et jusqu'à demain, ils vont scruter les sites météo. Laurent Combier est vigneron à Pont-de-l'Isère. Il est président de l'appellation Creuse-Hermitage.
12: Ça fait un peu plus de deux mois qu'on n'a quasiment pas eu d'eau. On croise les doigts qu'il en tombe un peu pour donner un petit peu d'équilibre aromatique et libérer quelques équilibres, sur, notamment sur les syrahs. Si on avait par chance 20, 30, 40 mm, ça aurait été magnifique pour faire une qualité exceptionnelle. Mais en croisant les doigts que ça ne détériore pas non plus le vignoble. On a toujours cette crainte de grêle.
6: C'est ça. Ce qui nous attend très précisément dans le point météo, juste à la fin de ce journal.
0: Des pompiers ardéchois sont arrivés en renfort en Lozère pour combattre un très gros incendie.
6: Il a pris hier après-midi entre La Bastide, Puy-Laurent et Prévenchères. On est vraiment là aux portes de l'Ardèche. 250 hectares parcourus, mais aux dernières nouvelles, ce feu est en partie fixé. Un pompier a été blessé, gravement brûlé aux jambes et à la main. Hier soir à Chandelas, dans le sud Ardèche, il y a eu deux départs de feu simultanés à 2 km de distance, 70 pompiers, 4 canadaires et un avion d'âge. 2 hectares parcourus, ça a été maîtrisé en début de soirée. Côté Drôme, c'est à Pierrelatte que ça a brûlé hier, quartier des Blaches, juste au bord de la voie ferrée, ce qui a entraîné pas mal de perturbations, Louise Joyeux.
13: Oui, la circulation des trains était totalement interrompue entre Valence et Avignon, dans les deux sens, et pendant près de 4 heures. Elle a ensuite repris doucement au milieu d'après-midi, avec parfois plus d'une heure de retard au départ et à l'arrivée de Valenceville. Ça, c'est sur la ligne classique. Côté LGV, les trains ont été ralentis à cause des fumées provoquées par l'incendie, mais pas d'arrêt de la circulation. Le feu a parcouru 3 hectares de végétation et mobilisé une cinquantaine de sapeurs-pompiers. Un hélicoptère bombardier d'eau a également effectué 8 largages sur zone, une intervention rapide qui a permis de protéger une ferme. Dans la soirée, les pompiers ont traité les différents points chauds, procédé au noyage pour éviter toute reprise. D'après les gendarmes de la Drôme, l'origine de l'incendie est accidentelle, mais on n'en sait pas plus pour le moment.
6: Louise Joyeux.
0: Ici Drôme Ardèche, il est 8h03. Les avocats de 3 suspects dans l'affaire du meurtre de Thomas à Crépol demandent la récusation des juges d'instruction.
6: Oui, mais aussi l'annulation de la circonstance aggravante de racisme anti-blanc. Ils leur reprochent d'avoir ajouté cette qualification trop tardivement, il y a seulement un mois, ce qui n'a pas permis à la défense de s'y préparer, ce qui alourdit aussi la peine maximale encourue, alors qu'il n'y a rien de nouveau dans le dossier, selon eux. Près d'un millier de personnes se sont rassemblées hier soir à Bolène pour rendre hommage à Katerina, la mère de famille retrouvée morte chez elle. Le 6 août dernier, son ex-compagnon, principal suspect, est en détention provisoire. Katerina était commerçante à Saint-Paul-Trois-Châteaux. La France Insoumise ouvre aujourd'hui ses universités d'été pour la 6e année consécutive à Châteauneuf-sur-Isère, près de Valence, pendant 4 jours. 6000 militants et sympathisants attendus sur place et Jean-Luc Mélenchon à la tribune dimanche matin.
0: Et puis le loup est en Ardèche, Emmanuel, mais c'est une très bonne nouvelle.
6: Oui, pour une fois. Là, on ne parle pas du prédateur, mais du club de rugby de Lyon en stage à Chassier depuis lundi. 50 joueurs de très haut niveau, dont des joueurs de l'équipe de France. Nicolas Pichon-Levenbruck, ils préparent leur saison au camping des Ranchis avec des équipements haut de gamme qui ont été installés depuis quelques années pour accueillir des clubs pro.
14: Oui, des infrastructures que le directeur Philippe Chevalier avait conçues au moment de la Coupe du Monde 2023.
15: Ça aurait été le Graal de pouvoir accueillir bien sûr une équipe lors de la Coupe du Monde. Ça ne s'est pas fait, ça n'avait pas été retenu comme camp de base, mais ça nous a mis le pied à l'étrier pour poursuivre notre projet.
14: 6 millions d'euros de travaux pour construire un terrain de rugby et une salle de sport professionnelle. Tout ça dans une belle région, s'enthousiasme Karim Ghezal, le coach lyonnais.
16: On voulait changer, l'Ardèche est un endroit pas très loin de Lyon, avec des installations au top, tout sur place, pas besoin de prendre le bus pour se déplacer. Et Manu Meignan, un de mes coachs qui est de l'Ardèche, ils nous ont dit que du bien, et ça s'est vérifié pendant les 3 jours qu'on a passé.
14: 3 jours au camping avec vue sur les châtaigneraies, pour le talonneur Mathis Saragalès, ça permet aussi de se détendre.
17: Sur les plages de récupération, on peut profiter de la piscine et de croiser des gens en vacances, ça permet aussi de remettre les pieds sur terre et on est des personnes normales au final.
14: Ce supporter lyonnais a même eu la chance de boire un coup avec les joueurs.
18: On savait pas du tout qu'ils allaient être là. Donc non, c'est chouette de les voir là de près comme ça. Ça fait du coup depuis 2 jours qu'on les croise et ils sont super sympas et très abordables.
14: Des rugbymen mais aussi des footballeurs et des cyclistes. Dans les prochains mois, le camping de Philippe Chevalier va accueillir de plus en plus de sportifs.
6: Le Loup dans le sud Ardèche et le VRDR qui est sur la pelouse de Vienne ce soir. Dernier match de préparation de nos Damiers face à Oyonnax. Coup d'envoi à 19h. C'est donc le dernier match amical avant la reprise du championnat de Pro D2. Ce sera dans une semaine. Les Drômois, là, se rendront à Brive. 8h06, Philippe, vigilance orange aux orages à partir de 15h, mais c'est déjà bien humide ce matin par endroit.
0: Ouais, effectivement, il y a déjà eu des pluies, il y a déjà eu des coups de tonnerre. Alors, ce ne sont pas des grosses averses hein, pour l'instant. Le ciel est quand même très couvert sur la Drôme Ardèche. On a quelques zones d'éclaircies sur l'extrême sud de la vallée du Rhône et l'Ardèche méridionale. La journée sera très nuageuse, pluvieuse. Dans la matinée, c'est certain, avec déjà des coups de tonnerre et sans doute davantage dans l'après-midi, la soirée et la nuit prochaine avec des cumuls. Annoncé important localement. On parlait de 80 à 100 mm, par exemple, pour la région de Duelfi et de Bordeaux, du côté de la Drôme, 40 mm sur le sud de la vallée du Rhône. Il fait lourd ce matin, voilà, une ambiance assez trop tropicale. Et il fera dans la journée un peu moins chaud qu'hier, malgré tout, 26 à 30 en pleine, 22 vers 1000 mètres. Un petit deuil sur la journée de demain. Début de journée pluvieux, amélioration en cours de matinée avec quelques ondes résiduelles. L'après-midi fera moins chaud, 25 à 28 degrés en pleine.
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0: Emmanuel. Manu.
6: Oui.
0: Manuel.
6: C'est
0: Manu. Manuel Anvers, ce qui fait Numa en verlan. Presque en faire un palindrome, mais ça va pas fonctionner, non. On a aussi Manu Eva. Youhou.

0: Manu rêve, c'est comme la pluie, hein. On a quasiment pas eu de pluie pendant 2 mois et demi en Dromardèche. Je rêve qu'il pleuve, oui, de la pluie, mais pas trop forte. Sans grêle, évidemment. Je résume un petit peu l'ambiance ce matin de vos messages sur la page Facebook et par WhatsApp. D'ailleurs, Martine, il y a quelques instants, nous disait par WhatsApp au 04 75 40 10 10 que du bonheur, on respire, la nature aussi. On le ressent, c'est vrai.
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0: La Rousseau et Chris Isaac, ça c'est la musique que nous aurons par ici et par là avant l'actu locale de 8h30. Il y aura aussi le C'est pas vrai d'Audrazo pour lutter contre les fake news en matière de santé. Et puis, Drôme ou Ardèche ? Ardèche ou Drôme ? Telle sera la question que je vous poserai par rapport à une actualité tout à fait récente. Et vous me direz, ben voilà, s'il s'agit de ce département ou d'un autre, Drôme ou Ardèche, il n'y a pas beaucoup d'alternatives. Le cadeau concerne le Festival National des Humoristes de Tintournon. On a des préludes actuellement dans le sud de l'Ardèche. Nouveau prélude tout à l'heure à Joyeuse à partir de 17h avec votre radio. Car podium humoriste sur place, spectacle gratuit. Et puis des têtes d'affiche, et puis deux nouveaux humoristes également. En voici une d'ailleurs qu'on avait découverte en 2024. Elle avait été Bouffon d'Or, Angie de Grolard.
3: Moi, je savais, je voulais pas le faire ce concours. Je l'avais dit à Claire de l'accueil que c'était pas Claire Dane d'Arcueil, Claire Lane d'Arcueil, la directrice du Conservatoire National Supérieur d'Art Dramatique de Paris. Je lui ai dit, je peux pas le faire parce qu'à chaque fois c'est la madastrophe. Donc c'est la pataca, la tapa, la cata. Je lui ai dit, c'est compliqué quoi pour moi de faire cet exercice.
0: C'est un super exercice qu'elle fait sur scène. C'est un vrai spectacle, cela dit. L'art du bafouillage, d'autres l'ont précédé en d'autres temps, en effet, un style assez unique qui change un petit peu des stand-uppers classiques, mais qu'on aime aussi. Vos invitations pour son spectacle du théâtre Jacques Baudouin à Tournon, Angie de Grolard. Elle est vendéenne, je crois, comme la brioche. 04 75 40 10. Je dis ça parce qu'en fait j'ai faim, c'est pour ça.
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0: Et nous rentrons dans une zone anti-arnaque. Ici, on peut faire confiance à Audrazo. Et Aude, ce matin, nous parlons d'une page internet qui lutte contre les fake news en matière de santé.
4: Oui, je me suis dit que c'était bien de faire un focus là-dessus parce que vous, les auditeurs, vous êtes très très nombreux à m'écrire tous les jours pour me demander si tel ou tel complément alimentaire est une arnaque ou si la dernière astuce santé que vous avez vu passer sur Facebook est vraiment efficace. Cette page, notez bien, elle s'appelle santé.fr/décryptage. Je la trouve très bien parce que dessus on peut poser des questions directement à des experts. Il y a une petite case prévue à cet effet. Est-ce que c'est vrai que... Et vous écrivez votre question. Le curcuma peut-il soigner l'arthrose et les cancers? Faut-il vraiment éviter le pamplemousse lorsqu'on prend des médicaments? La luminothérapie est-elle une arnaque ou est-elle efficace contre la dépression saisonnière? Voilà quelques-unes des thématiques qui sont développées.
0: Et Aude, qui sont les experts qui répondent?
4: Alors, c'est sérieux, ce sont des experts partenaires du service public d'information en santé. Et ils nous disent donc que non, il n'y a aucune preuve que le curcuma aide à guérir le cancer. Que oui, c'est vrai, certains médicaments peuvent devenir toxiques si vous consommez du pamplemousse. Ils nous mettent toute la liste. Et puis oui, la luminothérapie est efficace, mais c'est moins sûr pour les lampes antidéprimes grand public qu'on trouve en magasin. C'est bien d'avoir une page internet comme ça quand on voit les tonnes de fausses bonnes idées santé qui pullulent sur nos réseaux sociaux. Dernière en date, des internautes nous jurent la main sur le cœur que leur nez est plus joli, plus fin, depuis qu'elles prennent des médicaments anti-acné. Là, c'est l'Agence de sécurité du médicament qui a dû réagir. Attention, dit-elle, ces traitements contre l'acné sévère sont puissants et peuvent provoquer des dépressions, des risques pour le foie, des risques très graves aussi pour le fœtus, pour les femmes enceintes.
0: Ouais, en matière de santé, on ne plaisante pas. En effet, je le dis, on ne plaisante pas avec les arnaques non plus, hein, sur ici.fr. Vous avez comme ça plein de sujets de conversation. Par exemple, par rapport au permis de conduire, égaré ou déchiré, ça peut arriver. Attention au site internet Malhonnête qui vous en propose un nouveau. Là aussi, il y a de la grosse arnaque derrière. 8h16. Oh tiens, voilà.

0: Larousseau. 8h20, nous avons une histoire à vous raconter dans les prochaines minutes. C'est l'histoire d'un collectif de citoyens qui a tout fait pour conserver un lieu de vie. C'est même l'unique café-restaurant de Saint-Michel de Chabrianou dans Aide-Lérieux. Les gens d'ici arrivent bientôt. La Dominique. Dominique de Valence est déjà ici. Dominique, bonjour.
1: Bonjour à vous.
0: Dominique, vos invitations pour le Festival National des Humoristes de Tintournon, qui débute officiellement demain, qui dure jusqu'au 29 août. Ça vous tenterait la soirée avec notre Angie de Grolard, donc?
1: Bien sûr, avec grand plaisir.
0: Notre bafouilleuse technique. Alors, voici une question. Alors, juste une question d'actu. Oui, elle reste d'actu, mais on n'en a pas forcément parlé hier ou avant-hier. Mais ça concerne la Drôme ou l'Ardèche. Donc, c'est quand même là où je vous attends au tournant. Vous me dites si c'est la Drôme ou l'Ardèche qui est concernée en moins de 6 secondes. Avez-vous déjà vu ce panneau? C'est un panneau très étonnant, il existe vraiment. D'ailleurs, il avait été volé, je crois, en 2021 ou 2022, puis remplacé. Avez-vous déjà vu ce panneau « Attention aux dinosaures » ? C'est vraiment un panneau de circulation hein, qu'on trouve sur une route. Est-ce que ce panneau, vous le croisez en Drôme ou en Ardèche ? Top chrono, 6 secondes.
1: Alors, au pif, je vais dire la Drôme.
0: Il s'agit en fait de la commune d'Ussel, près de Benin, en Ardèche.
1: Ah
0: ben
1: voilà.
0: Eh ben oui. En fait, il signale le géosite du Sartre, qui est un site paléontologique avec 300 empreintes de dinosaures. Bon, c'est pas grave, on a une question de rattrapage.
1: Au lieu d'aller au théâtre, j'irai me promener en Ardèche
0: non,
1: pour le voir.
0: Non, mais non, mais non. Oui, oui. Alors oui, d'accord. Mais attendez, je vais vous sauver. Je vais vous sauver. Je vais vous demander. Je vais vous donner un nom d'habitants de Drôme-Ardèche. Je vous dirai, ce sont des Drômois, des Ardéchois par rapport à leur commune. Je pense que là, ça peut le faire. Où vivent les Perdriciens et les Perdriciennes? Sont-ils Drômois ou Drômoises? Top chrono.
1: Je vais dire en Drôme.
0: Ouais, vous dites la Drôme.
1: Je pense à terrain, mais je suis pas sûr.
0: Ouais. Alors, si je voulais être jusqu'au bout, je vous dirais que c'est une mauvaise réponse.
1: Ouais.
0: Car ce ne sont pas les habitants de Perrin. Que l'on appelle comment
1: les Perrinois, j'aurais dit.
2: Les Perrinois.
0: Ouais. Là, les Perdriciens et les Perdriciennes, ce sont les habitants de... C'est traître, hein.
2: Ville-Perdrie.
0: De Ville-Perdrie, en effet. C'est bien dans la Drôme.
1: Ah, ben voilà.
0: Eh ben voilà, on s'en sort entre Diwa et Vercors. Bravo, Dominique.
1: Eh ben écoutez, avec grand plaisir, je vais pouvoir retourner au théâtre de Tournon
0: avec
1: en attendant leur saison qui va commencer bientôt.
0: Tout à fait. Vous êtes abonné?
1: Oui.
0: Ah, super.
1: J'ai déjà mes places, même avant la programmation du 19 septembre.
0: Vous avez bien raison, c'est souvent tout plein, hein. Là, c'est pour le théâtre Jacques Baudouin avec Angie de Grolard à Tournon, 25 août, 20h30. Une belle journée, Dominique. Salut.
1: Eh ben, écoutez, bisous à vous.
0: Bisous.
1: Merci, bonne journée, au revoir.
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0: 8h22, tant qu'il y a de la vie et de l'espoir, hein, c'est ce qu'on dit souvent, mais c'est si vrai en fait, de la vie, des projets, des parcours, il y en a chez nous avec nos gens d'ici que nous fréquentons. Jean-Bernard Quetella, vous tendez le micro à Greg.
4: Greg, à 38 ans, est le nouveau gérant de l'Arcade, l'unique café-restaurant de Saint-Michel de Chabrianou, racheté par un collectif de citoyens dernièrement pour conserver ce lieu de vie. Un changement de cap pour Greg et un soulagement pour le village.
5: Le fonds de commerce était en vente depuis quelques temps et le propriétaire des murs a décidé de vendre en même temps que le fonds de commerce, et ce qui ouvrait la voie à une possible disparition du café-restaurant. Si quelqu'un achetait le fonds et les murs sans l'intention de conserver le commerce, c'était la mort de l'Arcade, et du coup c'était un gros coup porté à Saint-Michel. Donc un collectif d'habitants s'est formé en SCI, s'est monté en SCI, a levé les fonds nécessaires pour le rachat des murs en une dizaine de jours, je crois, ça a été super rapide, et a racheté les murs pour pouvoir sanctuariser et pérenniser l'activité de ce commerce.
4: Toi, t'es arrivé comment dans cette aventure, Greg ?
5: Moi, j'étais installé à Saint-Christol, un petit peu plus loin, vers le Chélard. J'étais paysan, installé en châtaigne et en cueillette de plantes sauvages et médicinales. Et suite à, comme souvent dans la paysannerie, l'humain se mêle au professionnel. Suite à une rupture avec ma conjointe collaboratrice en 2024, j'étais contraint de vendre la ferme. Et je cherchais un projet qui réunirait la paysannerie et la cuisine, puisque ce sont... Voilà, mes deux vocations. Et de fil en aiguille, je venais boire des coups à l'Arcade, et c'est là que j'ai appris que c'était à reprendre. Et la graine a germé assez rapidement dans mon esprit d'en faire un lieu qui puisse être un lieu de mise en avant et de mise à l'honneur de produits paysans et d'enfin pouvoir avoir ma cuisine et de développer un peu ce que je rêvais de faire depuis assez longtemps.
4: Mais tu n'avais jamais géré, on va dire, ce genre de lieu, un café comme ça, c'est un peu nouveau pour toi?
5: C'est tout à fait nouveau, ouais. Depuis mai 2025, j'avais participé à l'ouverture de la cantine paysanne aux sources. Donc on était 5 paysans à Saint-Sauveur de Montagu, juste plus bas dans la vallée de l'Eyrieux. On était donc 5 paysans à cuisiner nos propres productions. Et donc voilà, c'était un peu, j'avais fait déjà pas mal de résidences avec des clients chefs. Quand je faisais de la cueillette de plantes sauvages, j'avais beaucoup de restaurants gastronomiques en clients et on faisait parfois des échanges, donc certains m'invitaient à cuisiner, en échange je les invitais à faire la cueillette et découvrir l'origine des plantes. Et voilà, donc j'ai pas mal traîné mes guêtres quand même dans des cuisines professionnelles, mais c'est effectivement la première fois que je suis responsable de la cuisine et de toute la partie administrative aussi et de tout ce que ça représente de gérer un restaurant.
4: Et c'est pas la première fois que tu fais un virage dans ta vie?
5: Oh non. Non, les virages c'est plutôt bien. C'est pour ça qu'on aime bien les routes d'Ardèche. Ouais. Ça tourne, c'est quand ça va tout droit on s'ennuie.
4: Ah, parce que tu viens de région parisienne, c'est ça?
5: Exactement. Là, je suis niçois à la base, mais je suis resté 15 ans à Paris. Voilà où j'ai fait effectivement divers métiers. J'ai été rédacteur, auteur, coursier à vélo. J'ai fait du marketing digital aussi. Et voilà. Et après de la paysannerie et maintenant de la cuisine paysanne.
4: Le café restaurant L'Arcade à Saint-Michel de Chabrianoux souffle cette année ses 40 bougies, toujours avec une volonté de répondre aux envies de toutes les générations dans un souci de partage et avec une nouvelle carte. Donc au menu, je vous mets des photos et le lien sur notre site internet à la rubrique Gens d'ici en Drôme-Ardèche.
0: Voilà, on salue Saint-Michel de Chabrianoux, ce village de la vallée de l'Eyrieux. On salue l'Arcade qui ouvre là dans une petite demi-heure également. Je voyais le message d'une Héloïse qui nous disait: une cuisine délicieuse à l'Arcade, généreuse dans un lieu engagé où l'adage manger c'est voter trois fois par jour prend tout son sens.

0: Blue Hotel. Vous avez fait une réservation, ben voilà, la chambre est à vous.
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0: Plus de tout, plus de ici Drôme-Ardèche, d'autant qu'on se délocalise depuis hier. Là, on met le couvert d'ailleurs du côté des Cévennes ardéchoises sur la place de la Grand Fonds, dans ce beau village de Joyeuse, pour le prélude au Festival des humoristes de Tintournon, qui débute réellement demain. Mais là, on fait le prélude à partir de 17h, émission en direct avec Jean-Marc Catella, grand humoriste, et également un gros bouffon, Pierre-Alexandre.
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0: Emmanuel Châteauve-sur-Isère accueille à partir d'aujourd'hui les universités d'été de la France insoumise.
3: 6000 personnes au moins attendues jusqu'à dimanche pour ces amphis qui s'achèveront avec le discours de Jean-Luc Mélenchon à 8 mois du premier tour de la présidentielle. Parole de militant dans 90 secondes après le tour de l'actu. Valentine Lattès.
4: Condamné pour près de 300 viols et agressions sexuelles sur des patients, Joël Le Squarnec a fait des dizaines d'autres victimes. La justice en a identifié 48 pour des faits non prescrits et ouvre une nouvelle enquête sur l'ancien chirurgien. Toute l'affaire Le Squarnec est sur ici.fr. La Lozère brûle à son tour. Un pompier blessé, deux hameaux évacués, 250 hectares parcourus hier près de Prévenchères. Et on mesure seulement les effets de cet été caniculaire. Au moins 7300 morts de plus pendant les très fortes chaleurs. Un bilan de la surmortalité toujours provisoire. Stylo, compas et calculette moins chers en cette rentrée 2026. 30 euros d'économie en moyenne pour un élève de 6e selon Famille de France. L'association conseille aux parents d'en profiter. Avec le blocage du détroit d'Ormuz au Moyen-Orient, ça risque de ne pas durer. Technologie phare du vaccin contre le Covid-19. L'ARN messager permet une avancée majeure dans le traitement du cancer de la peau. Selon les laboratoires américains Merck et Moderna, leur nouveau traitement améliore considérablement la survie, sans récidive, des patients atteints d'un mélanome. 18 000 nouveaux malades chaque année en France. Pas de pelouse, pas de match à domicile pour le Paris Saint-Germain. Le gazon du Parc des Princes, particulièrement clairsemé à cause de la canicule. Le premier match de Ligue 1 des Parisiens aura finalement lieu dimanche chez l'adversaire au Rosenpark de Rennes. Et puis surprise pour la famille royale britannique, 6 ans après leur départ fracassant, le prince Harry et son épouse Meghan reviendront au Royaume-Uni d'ici la fin du mois.
3: Il est 8h31 et pour la 6e année consécutive, c'est donc à Châteauneuf-sur-Isère, près de Valence, que la France insoumise fait sa rentrée politique aujourd'hui. Jusqu'à dimanche, les amphis attendent des milliers de militants, sympathisants ou simples curieux, à 8 mois du premier tour de la présidentielle. Victor Costa-Mounier.
5: Valisé.

0: François arrive de la vallée de la Béouge. Il explique que la France insoumise n'est pas très implantée dans cette zone rurale du sud de la Drôme.
1: Mais on n'est pas particulièrement organisé. Et c'est aussi un des sujets que j'espère pouvoir approfondir ici. C'est si on veut s'organiser, essayer de faire quelque chose pour la présidentielle, pour les campagnes, comment on s'organise dans un environnement qu'on dirait pas sympathisant quand même.
0: Il va aussi en profiter pour échanger avec des membres de son groupe de réflexion sur l'enfance. Et comme c'est la première fois qu'il vient aux Amphis, il souhaite croiser les grandes figures du mouvement.
1: Moi, j'aimerais bien rencontrer Clémence Guettet, Manuel Bompard. Enfin, je sais pas exactement qui c'est que je rencontrerai. Mais bon, après, c'est pas les seuls, en fait. Il y en a plein qui sont super intéressants, quoi.
0: Il y a les élus insoumis et les invités aussi. Cette année, le banquier d'affaires Mathieu Pigas, le romancier Pierre Lemaitre ou encore l'actrice Anna Mouglalis et de nombreuses conférences encore sur l'histoire, l'écologie, l'économie. Pour Isabelle de Haute-Savoie, difficile de faire son programme à l'avance.
2: Il y en a vraiment assez qui sont proposés pour qu'on puisse à chaque fois trouver quelque chose d'intéressant et d'instructif, parce que c'est aussi un lieu où on se forme à des idées, à des concepts, à d'autres chose.
0: Et en conclusion de ces 4 jours, 2 heures de discours de Jean-Luc Mélenchon dimanche de 10h à midi.
3: Victor Costa-Mounier.
4: 8h34, à la mort de Thomas, Crépol continue de créer des remous au sein de la justice.
3: Les avocats de 3 suspects veulent que les juges d'instruction qui ont retenu le racisme anti-blanc soient récusés, rien de moins. On vous explique dans le journal à 9h tout à l'heure. Nous serons aussi dans le Sud-Ardèche à Chassier. Les amateurs de rugby se régalent depuis lundi avec les joueurs de Lyon qui sont en stage dans un camping du très haut niveau. Ambiance très sympa, évidemment. Vigilance orange aux orages dès 15h cet après-midi dans la Drôme, en Ardèche et d'ailleurs chez nos voisins de l'Isère également. Les nuages sont déjà bien présents ce matin, Philippe.
4: Avec déjà des averses, on a déjà eu cette nuit ou en fin de nuit. Alors tout le monde n'est pas servi évidemment, hein. Je vois bien qu'il y a des jalousies qui s'installent. C'est ce qui va se passer aujourd'hui et la nuit prochaine. Parce que Météo France prévoit, Emmanuel, de forts cumuls de pluie sur des courtes durées. Et tout ça peut être des fois très localisé en effet.
3: 80 à 100 millimètres par endroit,
4: c'est ça, exactement.
3: En très peu de temps, dit Météo France.
4: Et je voyais là également le message de Marie-Pierre, toujours pas de pluie chez nous, va-t-elle arriver un jour? Je voyais le message également de Catherine à Saint-Cyr, dans le Nord-Ardèche, pas loin d'Avézieux et d'Annonay. Pas grand-chose pour l'instant, on attend la pluie avec beaucoup d'impatience. Donc voilà, on en est là pour l'instant. On vous l'annonce, cette pluie, ces orages, pas trop de grêle, bien sûr, pour la journée, la nuit prochaine également. Des maximales qui vont baisser. Alors il fait lourd ce matin, hein, on va en arriver à la baisse. Les températures de l'après-midi seront comprises entre 26 et 30 degrés en pleine, 22 vers 1000 mètres d'altitude.
3: Sur la route, un chantier qui se termine, c'est une bonne nouvelle.
4: Eh bien, ça c'est bien, c'est sur la D26, précisément entre la D536 et Saint-Pierre-de-Colombier.
3: Alors, on est où? Drôme ou Ardèche?
4: Alors, c'est l'Ardèche.
3: Ah, c'est l'Ardèche.
4: Et c'est même la haute vallée de l'Ardèche. Mmh. Et donc, ça devrait se terminer effectivement cette semaine. Voilà des choses. On échange sur l'inforoute sur notre WhatsApp. On peut y mettre du son. Vous laissez vos messages vocaux ou du texte tout simplement. Et également, ils mettent des messages qui nous concernent. Tenez, Emmanuel, message de Dominique par le 04 75 40 10 10. Bonjour, j'ai fait de la confiture figue kumquat. Et j'ai entendu dire qu'il y avait quelqu'un qui avait faim dans la radio et il nous a mis une photo de confiture. Alors, moi, la photo, je veux bien, mais il me faut le pot avec.
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0: de Mylène Farmer. Chanceux, chanceuse que vous êtes, elle vient chanter entre la salle de bain et la cuisine avant 9h son nouveau titre. Et puis il y aura des sorties à faire en Dromardèche. Ça y est, c'est bientôt la 10e édition des Musicades de Romans. Ça débute ce soir, ça dure jusqu'à dimanche à Romans dans les jardins du musée de la chaussure, avec notamment un invité ce soir, Lambert Wilson. Par ici les sorties dans les prochaines minutes.
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0: 8h41. Un souci, un conseil, une explication, une envie, un projet. Vite, Jean-Yves Ménien, le roi du jardin, occupons-nous de cette problématique. Je suis sûr que vous êtes peut-être la même d'ailleurs. Marie-France, de Port-Clévalence.
2: J'ai mon hortensia qui périclite avec la chaleur. Il avait une trentaine de boules. Petit à petit, ces boules se sont fanées et maintenant, c'est couleur feuille morte. Alors, d'accord. Est-ce que je dois couper les extrémités ou le laisser comme ça, bien que je continue à lui mettre au pied de l'eau?
3: Il est en pot ou il est planté dans votre jardin?
2: Non, il est en pleine terre.
3: Alors oui, vous pouvez couper les extrémités un peu sèches, tant que c'est possible. Hein, je sais qu'il y a des communes en totale restriction d'eau, donc là c'est compliqué, mais... il faut respecter les restrictions d'eau, malheureusement. Mais si vous pouvez arroser, vous arrosez. Il faut pailler un petit peu le sol aussi pour limiter l'arrosage. C'est bien de pas laisser le sol nu, surtout. Après, avec la chaleur, les hortensias ont du mal à... Ils n'ont pas trop envie de refaire des nouvelles feuilles, en fait. Hein. Donc, c'est un petit peu un réflexe aussi des plantes. Pour ne pas mourir, elles préfèrent ne plus avoir de feuilles. Comme ça, elles ne consomment pas d'eau. Donc, c'est en fait la chaleur qui leur donne ce signe-là. Outre le problème de l'eau, c'est que quand il fait chaud, les feuilles réagissent. Alors, évidemment qu'un hortensia, s'il est totalement à l'ombre, c'est beaucoup mieux à cette saison. Mais s'il a des moments en plein soleil...
2: Excusez-moi, mais il n'est pas totalement à l'ombre.
3: Et oui, donc c'est pour ça qu'il souffrira plus qu'un hortensia qui serait complètement à l'ombre. Mais là, vous n'avez plus que maintenant plutôt espérer qu'effectivement ce soit les derniers jours très chauds et qu'après on sorte un petit peu de ces grosses températures, ce sera mieux pour lui. Maintenant, raisonnablement, un hortensia, il va falloir attendre le printemps prochain pour le voir repousser et mieux se rendre compte de ce qui s'est passé en fait. Ça va être compliqué de juger... Pour les plantes, je parle de l'hortensia, mais pour d'autres plantes en général, il va des fois falloir attendre le printemps. Quand ça redémarre, se rendre compte que peut-être des branches sont mortes, d'autres ne sont pas mortes. Et là, il y aura une petite taille de nettoyage. Mais un hortensia est complètement capable de repartir de vraiment des parties les plus basses. Donc c'est pas grave si des parties hautes sèchent. De toute façon, il repartira d'en bas.
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0: Stacking Tour. Qui allait lever la main. Non mais je savais pas qui allait se lever le premier ou la première. Ça qui le tour. Mylène Farmer.

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0: Hey, par ici les sorties. Sortir, oui, mais en compagnie de la virtuose romanaise Astrig Cyranocian. Elle nous ouvre, Astrig, les portes de la 10e édition des Musicades de Romans qui débute ce soir avec Lambert Wilson.
3: Exactement, Lambert Wilson qui va nous faire donc un parcours absolument incroyable d'un compositeur qui s'appelle Kurt Weill, qui a voyagé entre Paris, Berlin et les États-Unis. Ça a été un des grands précurseurs de la musique de Broadway, donc ce sera vraiment un démarrage en fanfare. Ensuite, le lendemain, nous rendrons hommage à Madame de Sévigné pour les 400 ans de Madame de Sévigné. Avec, nous aurons Anne Girouard, alors qui est assez connue pour être Guenièvre dans la série Kaamelott. C'est un spectacle qui sera mis en scène par Jean-Christophe Ambert et nous jouerons de la musique de Mozart. Donc ce sera une rencontre improbable entre Madame de Sévigné et Mozart. Il y aura notamment un instrument absolument incroyable qui s'appelle l'harmonica de verre que vous pourrez découvrir durant ce festival. Voilà, c'est vraiment ma volonté à la fois de pouvoir rendre très accessible la musique que l'on dit classique, mais surtout le partage d'un moment exceptionnel à Roman, la découverte d'instruments, la découverte d'artistes. Bon, alors tout de même, on attend Sylvain Tesson et donc j'ai un petit peu tissé aussi cette édition autour de lui pour cette soirée du samedi soir. Félicien Brut à l'accordéon, Nathanaël Moi au piano, je serai au violoncelle et il y aura une danseuse. Donc ce sera vraiment une soirée aussi, une création spéciale pour les musicades. Avant de conclure le dimanche avec le roi du violon-digane qui s'appelle Roby Lakatoche, c'est vraiment un événement. Je suis très très très émue qu'il vienne parce que c'est un artiste que je vénère depuis que je suis enfant. C'est vraiment un maestro, ça fait partie de ces grandes personnalités qui marquent leur art et qui sont irremplaçables. Et il commence à avoir un certain âge et je suis extrêmement émue qu'il ait accepté l'invitation de venir au Musicade. Il va venir avec des musiciens, voilà, c'est des légendes. Et j'espère qu'en tout cas ce festival pourra offrir des horizons différentes sur le thème du voyage avec des prismes et puis des émotions différentes.
0: Astrig Cyranocian avec ses Musicades dès aujourd'hui jusqu'à dimanche à Romans dans les jardins du Musée de la Chaussure. Vous retrouvez toutes les infos sur ce joli festival de fin de mois d'août sur festival-musicade.com. 9h moins 10, ça donc laisse 10 minutes. 10 minutes pour écouter Earth, Wind & Fire, ok, c'est faisable. 10 minutes pour accueillir Dr Kierzek. Avec attention, un danger à la ferme avec les chiens, les chats et les animaux. Et il y a toujours un danger qui nous guette, évidemment. Alors...

0: Je sors mon Let's Groove et c'est la fête partout. Andrew Mardèche, il est 9h05. Comme chaque matin cet été, eh bien on s'occupe de notre santé avec Dr Kierzek. Alors, on a une histoire un peu particulière l'été, c'est qu'on s'oriente plus vers des sujets estivaux, on a bien compris, Dr Kierzek, avec ces animaux qui peuvent gâcher les vacances. Bonjour.
1: Bonjour à tout le monde. On se promène en forêt, on visite une ferme pédagogique, on rencontre des animaux. Et si nos compagnons à quatre pattes sont souvent adorables, ils peuvent aussi être imprévisibles. Et chaque année en France, près de 250 000 personnes sont mordues par un chien. Et dans 80% des cas, l'accident se produit à la maison, avec un animal qui est connu de la famille. Alors, il ne s'agit pas d'avoir peur des animaux, loin de là, mais d'apprendre à les respecter tout simplement et à les comprendre. Il y a quelques règles à partager avec toute la famille. On ne dérange jamais un animal qui dort, qui mange ou qui s'occupe de ses petits. Ce sont des moments de vulnérabilité où le risque de morsure est décuplé. On apprend aux enfants à ne pas tirer la queue ou les oreilles, à ne pas crier brusquement non plus. On ne laisse jamais un enfant de moins de 6 ou 7 ans seul avec un chien, même familier. L'interaction doit toujours être supervisée par un adulte. Et pour les chiens inconnus, la règle est simple. On demande toujours la permission au maître avant de le caresser et on tend le dos de la main sans geste brusque. Et avec la chaleur, les animaux aussi sont plus vulnérables et plus irritables.
0: Alors, les animaux de la ferme, les vaches, les chevaux, les taureaux ne sont pas des peluches, on est d'accord. Quels sont les dangers et comment se comporter pendant les visites?
1: Chaque été, des promeneurs sont blessés par des vaches, surtout en montagne ou dans les pâturages. Il faut garder à l'esprit que ce sont des animaux puissants, parfois imprévisibles, surtout lorsqu'elles protègent leurs veaux. Donc, le meilleur conseil, c'est on ne s'approche jamais, on ne caresse pas un animal de ferme sans la présence du propriétaire. Les barrières électriques ne sont pas là pour décorer. Si vous traversez un champ avec des vaches et leurs petits, gardez vos distances. Contournez le troupeau et ne courez surtout pas. Le mouvement de course peut déclencher une réaction de poursuite chez l'animal. Et bien sûr, on n'oublie pas que les chevaux peuvent donner des coups de pied très violents s'ils sont surpris par derrière. Et si malgré toutes ces précautions, une morsure ou une griffure survient, le premier réflexe est de rester calme. La plaie doit être nettoyée abondamment à l'eau et au savon pendant au moins 5 minutes. On désinfecte et on couvre d'un pansement propre. Ensuite, on consulte un médecin sans tarder. Une morsure, même minime, peut s'infecter gravement. Le médecin va vérifier la nécessité d'un rappel du vaccin contre le tétanos et va évaluer surtout la mise en route d'un traitement antibiotique. Et s'il y a une hémorragie, on appuie dessus si le saignement est abondant et on appelle le 15. Allez, bon été, bonne santé, à l'écoute d'ici bien sûr.
0: Alors on a également les erreurs qui provoquent des brûlures. Vous savez, hein, quand on fait des feux de camp, même si c'est quand même pas vraiment le moment de le faire vu les conditions de sécheresse, les barbecues, les réchauds, voilà, on peut vite se blesser. Des conseils également sur ici.fr avec le monsieur Kierzek.
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3: Vous écoutez Maya.

0: RTL.
1: FOMO, c'est ce sentiment générationnel qui fait douter, la peur que tout s'arrête.
0: Je reste bien dans mon lit, mais je vais peut-être rater ma vie, peut-être quelques souvenirs.
1: FOMO parle aussi de chagrin d'amour et de joie brute.

0: Maya, la jeune chanteuse originaire de Valence, révélée par la Star Academy, chante FOMO. Extrait de son premier album, Je pleure aussi. Un coup de cœur ici de Romardèche.
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1: Bonjour Délice Sorbier.
3: Bonjour Philippe Costa, bonjour oui. À tous.
1: C'est l'été de 9h à midi, bienvenue chez vous, avec beaucoup de sujets de conversation.
3: Oui, tout à fait, les escargots seront peut-être de sortie aujourd'hui.
1: Ah, ils devraient.
3: Ils le seront dans ce studio, ça c'est sûr. On va parler de la ferme aux escargots, et puis des escargots en cuisine, bien évidemment, d'accord. De 10h à 11h, et ferme aux escargots que vous pouvez visiter en Ardèche. On vous dit tout à l'heure.
1: C'est toujours étonnant ça.
3: Oui, après, et on jouera au passeport de l'été avec, qu'est-ce qu'il y a ? Le 421, ce jeu de la mi-journée qui vous permet de gagner votre passeport de l'été, donc de découvrir 27 sites exceptionnels à travers la région Rhône-Alpes. Et puis avant cela, juste après les actus de 9h, on verra comment vieillir en bonne santé si la solution n'était pas dans votre pharmacie, Philippe, mais dans la naturopathie. On verra ça dans un instant. On parlera également d'harcèlement scolaire, comment repérer les signes et agir vite. Et puis enfin, on parlera de nos Drôme et Ardèche, nos deux départements qui sont des terrains de jeu exceptionnels pour faire du vélo. Voilà, avec des bons plans, des trucs et des astuces à partager juste avant 10h.
1: Avec Nelly Sorbier, juste après l'actu.
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1: Eh oui, ici premier sur l'actu local en Drôme Ardèche, jeudi 20 août, 9h. Emmanuel Champal.
4: Après la grosse chaleur, peut-être les grosses pluies. La Drôme et l'Ardèche passeront en tout cas en vigilance orange aux orages cet après-midi pour des cumuls parfois importants, Ninon Pigagnol.
5: Il y a déjà tonné et bien plus cette nuit et ce matin sur les deux départements, pas partout. Mais dans les heures à venir, le temps va devenir de plus en plus instable. Cet après-midi et dans la soirée, Météo France prévoit des orages accompagnés de fortes précipitations avec des intensités notables de l'ordre de 30 à 40 mm par heure. Ces orages en Drôme-Ardèche pourront être peu mobile et conduire à des cumuls importants, jusqu'à 80 ou 100 mm d'eau, donc 100 litres d'eau par mètre carré. Ça, c'est pour la pluie. Mais Météo France parle aussi de grêle, d'éclairs et de fortes rafales de vent. L'accalmie est prévue en seconde partie de nuit prochaine.
4: Précision que vous retrouvez sur ici.fr. 1 millier de personnes hier soir à Bolène pour la marche blanche en hommage à Katerina. Dans le cortège, il y avait des commerçants de Saint-Paul, Trois-Châteaux, qui voulaient rendre hommage à leur collègue retrouvée morte début août. Son ex-compagnon est en détention provisoire. Le meurtre de Thomas Perotto à Crépol en 2023 continue de faire des remous au sein de la justice. Les avocats de trois des suspects demandent l'annulation de la circonstance aggravante de racisme, mais aussi la récusation des juges d'instruction en charge du dossier. Ils estiment que les droits de la défense ne sont pas respectés. Damien Triomphe.
6: Les juges d'instruction ont retenu la possibilité d'un meurtre à caractère raciste tardivement, il y a seulement un mois, et plus de deux ans après les premières mises en examen. C'est trop pour les avocats de trois des suspects, qui disent qu'en plus il n'y a pas eu de nouveaux éléments dans le dossier qui explique ce revirement. Ils demandent l'annulation de la circonstance aggravante de racisme. Maître Billet Lacard.
7: La conséquence première, c'est qu'elle fait passer la peine encourue de 30 ans à la peine de réclusion criminelle à perpétuité. On ne fait pas des esbroufs en faisant ça, on fait simplement valoir les intérêts de nos clients en considérant que cette mise en examen supplétif, elle ne permet pas le respect plein et entier des droits de la défense.
6: Et les avocats vont plus loin. Pour eux, ce revirement soulève un doute sur l'impartialité des juges, d'où la demande de récusation que les deux juges ne s'occupent plus du dossier.
7: Un juge d'instruction est par principe censé être indépendant. Il est censé instruire à charge et à décharge. Nous considérons qu'il existait un doute raisonnable et en tout cas une suspicion légitime sur leur impartialité.
6: Le procureur de Valence, lui non plus, ne partage pas l'avis des juges d'instruction. Il estime que le caractère raciste du meurtre de Thomas ne tient pas à cause de témoignages minoritaires, variables et imprécis.
4: Damien triomphe à Pierrelatte. Un incendie accidentel, quartier des Blaches, 3 hectares parcourus, a entraîné la coupure de la ligne ferroviaire entre Valence et Avignon hier, pendant plusieurs heures, le temps de l'intervention des pompiers. Il y a eu 2 départs de feu aussi hier soir à Chandolas. On est là dans le sud Ardèche, à 2 km de distance, ces 2 départs de feu. Ça a été maîtrisé en début de soirée. 2 hectares de végétation ont été parcourus. Et puis un peu plus au nord dans le département, à la frontière avec la Lozère, les inquiétudes toujours ce matin après le feu qui a pris entre Prévenchères et la Bastide Puy-Laurent hier. Il a parcouru 250 hectares de végétation depuis hier après-midi. Un soldat du feu a été blessé. Des pompiers ardéchois ont été envoyés en renfort. Aux toutes dernières nouvelles, un côté de cet incendie a été fixé. La France insoumise fait sa rentrée politique aujourd'hui, une fois de plus dans la Drôme. Les amphis, les universités d'été du parti, organisées depuis 6 ans à Châteauneuf-sur-Isère. Jusqu'à dimanche, 6000 militants et sympathisants vont échanger autour du programme insoumis et assister à de nombreux débats. Victor Costa-Mounier.
8: Parmi les invités, le banquier d'affaires Mathieu Pigasse. En juin dernier, le milliardaire et propriétaire du groupe de presse Combat s'est dit prêt à être candidat à la présidentielle. Je cite, si la gauche a besoin de lui. Il débattra samedi après-midi avec le coordinateur national de la France Insoumise et député des Bouches-du-Rhône, Manuel Bompard. L'écrivain Pierre Lemaître, prix Goncourt pour le roman Au revoir là-haut en 2013, et l'actrice Anna Mouglalis seront aussi présents. Les sympathisants et militants pourront participer à de nombreux ateliers de formation, mais aussi des tables rondes et des dédicaces. L'événement se conclura dimanche par un meeting du candidat insoumis à la présidentielle, Jean-Luc Mélenchon, de 10h à midi.
4: Le rugby avec le VRDR qui joue ce soir. Nos Drômois jouent leur 2e et dernier match de préparation avant la reprise du championnat de Pro D2 en fin de semaine prochaine à Brive. Les Damiers affronteront Oyonnax ce soir. Ça se passe à Vienne. Début de cette rencontre à 19h. 9h05, Nelly, on le disait, vigilance orange aux orages, avec le plus gros de la pluie qui est attendu dès cet après-midi, 15h, mais ça a démarré déjà.
3: Oui, tout à fait, par endroit. Hein. C'est vrai que de petites pluies se sont déjà produites, se produisent depuis la nuit dernière sur la Drôme Ardèche. Mais les orages qui pourraient être violents localement, sont annoncés en effet à la mi-journée, avec pour les plus forts cumuls de pluie attendus, 80 mm pour la région de Dieulefit, 40 mm de pluie sur le sud de la vallée du Rhône. Côté température, on respire un petit peu mieux parce que alors cette nuit, ça a été compliqué. Et puis celle-là encore ce matin, il faisait déjà 24-25 degrés hein, au lever du jour. Il va faire 26 à 30 degrés en pleine, 22 à 1000 mètres d'altitude. Demain, vendredi, un début de journée pluvieux. Et puis ensuite, ça s'améliorera en cours de matinée avec quelques ondées résiduelles, mais quand même du soleil et moins chaud. 25 à 28 degrés en pleine.
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3: C'est vrai que la nuit a été très très lourde. Alors on va faire comme d'habitude. Que vous ayez passé une mauvaise nuit ou une bonne nuit, on va tous se serrer les coudes. Voilà, s'envoyer plein de bonnes ondes pour passer une excellente journée. À l'écoute d'ici Drôme Ardèche avec Gabriel et Johnny Hallyday.
10: Gabriel,

0: Johnny Hallyday, Gabriel, de l'amour, il en sera question également avec Florent Pagny à venir et le braquage des sentiments.
1: Ici Drôme Ardèche, c'est bienvenue chez vous, Nelly Sorbier.
0: Avec une bonne nouvelle, nous retrouvons comme chaque matin nos experts, experts qui sont passés par ce studio pour répondre à toutes vos questions et partager vos témoignages. La vraie bonne nouvelle, c'est que la France affiche l'un des meilleurs taux d'espérance de vie d'Europe. Alors pourtant, la durée de vie en bonne santé reste plus limitée. C'est précisément ce constat qui a motivé la venue d'Émilie Sainte-Cluc, notre naturopathe.
2: Déjà, il y a quelque chose à savoir, c'est que plus on vieillit, plus en fait nos récepteurs au goût, à l'odorat, vont avoir tendance à baisser. Et donc en fait, on va avoir tendance dans nos plats à mettre plus de sucre, plus de sel. On va avoir plus d'appétence pour les choses qui vont faire ressortir les goûts, tout simplement parce que les papilles gustatives et puis notre odorat va forcément baisser avec l'âge. Donc ce qui va être intéressant, c'est d'essayer d'avoir une alimentation dans laquelle on va retrouver du goût. Donc utiliser beaucoup d'aromates, beaucoup d'épices, des produits frais, des produits de saison, puisqu'on sait que les produits de saison ont beaucoup plus de goût que les produits qui ne viennent pas de la saisonnalité. Et donc essayer de prévaloir des produits bruts avec des cuissons qui sont assez douces. Pour conserver aussi, ça on va en parler, très important deuxième aspect de la mastication, parce qu'on a tendance, plus on vieillit, à effectivement moins mâcher, ce qui est une erreur, parce que moins on mâche, plus on mange, et malheureusement, plus on va avoir tendance à se remplir, alors que la mastication va faire qu'on va entretenir nos dents, mais qu'on va avoir une bonne satiété, et donc on va être bien régulé au niveau des repas. Si on aime le côté sucré un peu, il y a le côté doudou souvent. Plutôt prendre, on va dire, des fruits secs comme des dattes, des figues, des abricots, des fruits frais de saison qui ont pas mal de sucre, des gâteaux qu'on va faire maison. Mais essayer de ne pas tomber dans des choses, on va dire, qui n'ont pas de goût ou qui sont industrielles et qui justement vont avoir énormément d'exhausteurs de goût mais qui ne vont pas en fait nous remplir parce qu'il y a une absence de fibres. En faisant particulièrement attention parce qu'on sait que du coup, on peut perdre en fait en odorat, en goût et en capacité à mâcher.
0: Bonjour Nicole.
3: Bonjour, j'ai des brûlures d'estomac qui me pourrissent la vie. Qu'est-ce que je peux faire, quoi ?
2: Les brûlures, c'est très fréquent. Il peut y avoir aussi une baisse des capacités digestives avec l'âge. Il y a 2-3 déjà conseils en hygiène de vie qui sont à appliquer absolument. Déjà, manger en plus de 20 minutes et mastiquer. Pourquoi ? Parce que quand vous commencez à mastiquer et que vous prenez le temps de manger, vous allez commencer en fait la digestion dans la bouche. Dans la bouche, vous avez de la lipase et de l'amylase salivaire, donc qui sont deux enzymes qui vont permettre de commencer en fait à digérer les lipides et les glucides. Et en fait, plus vous avez les aliments qui arrivent et qui sont mâchés en petits morceaux, plus ensuite l'estomac, lui, peut prendre le relais. Et grâce en fait à la pepsine, à l'acide chlorhydrique, etc., commencer à faire deux choses au niveau de la digestion. Une digestion qui va être chimique, et une digestion qui va être mécanique, il va y avoir en fait des ondes au niveau de l'estomac, et l'estomac va bouger, va faire un brassage mécanique. Il faut savoir que si vous mangez stressé, le brassage mécanique va moins bien se faire parce que ça provient du nerf vague, et que le nerf vague en fait va bien agir sur le système digestif si vous êtes détendu. Après, continuez à avoir des protéines dans votre assiette. Si vous avez de moins en moins de protéines, on peut remarquer que du coup, l'estomac, qui est le lieu principal de digestion des protéines, va de moins en moins bien les digérer. Nous, on dit que la fonction crée l'organe, en fait, en naturopathie. Et puis, après, simplifier l'assiette. Pas 3 sortes de protéines au même repas. D'accord. Et puis, on évite thé, café, boisson gazeuse trop souvent, plat extrêmement épicé, beaucoup d'alcool. Voilà, toutes les choses qui vont venir aussi
0: perturber
2: en fait la digestion de l'estomac. C'est déjà des premiers conseils que je peux donner rapidement comme ça pour tout ce qui est brûlure.
0: Ouais, alors pour profiter des autres conseils d'Émilie Sainte-Cluc, notre naturopathe, pour bien vieillir en bonne santé, rendez-vous sur ici.fr, bienvenue chez vous, l'invité. Dans un instant, on parlera de harcèlement scolaire, harcèlement qui touche les enfants de plus en plus jeunes. Alors comment prévenir et accompagner le harcèlement scolaire ? Nous en discuterons avec Christelle et Yanis de l'association Ubaka qui sensibilise, libère la parole et aide les enfants victimes, témoins ou harceleurs à sortir justement de leur isolement. Ça sera après Florent Pagny.

0: braquage des sentiments avec Florent Pagny en pleine tournée actuellement, 9h16.
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0: Et parmi les sujets que vous avez pu évoquer la saison dernière avec nos experts présents chaque jour pour répondre à vos questions ou partager vos témoignages, le harcèlement scolaire. Il faut savoir qu'entre 7 et 12% des élèves déclarent subir des violences répétées et ce parfois dès le plus jeune âge, en primaire. Vous êtes venu en parler en direct avec Christelle et Yanis de l'association Ubaka.
2: En fait, l'association est née de trois amis motards et qui s'appelaient les Urban Bulldogs et qui, après en avoir discuté et échangé concernant le harcèlement, étaient sensibilisés à cette cause et ont créé Ubaka. Et aujourd'hui, effectivement, il y a 13 chapters, 13 groupes sur le territoire métropolitain et on est là pour aider les enfants et parler, sensibiliser aux situations de harcèlement. Quand on a commencé Ubaka à Rhône-Alpes Sud, on était sur des publics de collégiens, voire de lycéens. On s'est intéressé assez rapidement aux classes élémentaires parce qu'on a vu qu'effectivement là on pouvait encore plus facilement, je dirais, changer les choses.
0: Marie est avec nous depuis Alboussière. Bonjour Marie.
3: Bonjour.
0: Bienvenue. Alors vous êtes directrice d'école, vous Marie?
3: Directrice de l'école d'Alboussière. On a fait appel deux fois déjà à l'association Ubaka. Donc ils viennent dans notre école, ils interviennent. Particulièrement, nous on avait choisi de le faire auprès du cycle 3, donc les CM1 et les CM2. Il y avait même eu les CE2 une année. Donc ils interviennent en classe et c'est juste extraordinaire ce qu'ils font. Le fait que ce soit d'autres adultes que les enseignants, que ce soit des adultes qui font des témoignages, donc les enfants s'aperçoivent que les adultes aussi ont pu être harcelés quand ils étaient enfants, et ce qu'ils ont ressenti, etc. Et puis un espace de parole, des questions, et à chaque fois on voit le climat scolaire changer derrière.
0: Et les langues se délient vraiment, les enfants osent prendre la parole.
3: Tout à fait, les enfants osent prendre la parole, et puis on voit aussi un changement de comportement chez les enfants harceleurs. Chez les harcelés, mais aussi chez les harceleurs, il y a une prise de conscience parce que parfois, c'est un harcèlement qui s'est mis en place avec des témoins passifs. Enfin voilà, il y a toute une classe en fait souvent qui est passive et qui est témoin de tout ça et qui ne sait pas quoi en faire et qui ne sait pas comment réagir à ça. Et en général, après le passage d'Ubaka, on a beaucoup de rapports qui changent, on a des choses qui s'apaisent, on a vraiment, c'est incroyable. À savoir aussi, et ça paraît pas important, mais dans l'éducation nationale c'est important, c'est que c'est gratuit. On les appelle, on prend contact. La première année, j'avais pas de situation particulière de harcèlement. Je les avais appelés en prévention. L'enseignant est là dans la classe avec eux. Ça dure une heure, en général, une heure et demie. Ils prennent la parole et puis ils font des jeux que nous, on peut réutiliser. Moi, il y a des jeux que j'ai réutilisés l'année d'après.
0: Ah, chouette en plus.
3: Et là, cette année, j'avais une situation de harcèlement. Donc, je les ai appelés et je leur ai expliqué la situation de harcèlement. Ensemble, on a préparé, avant leur intervention, où était placée dans la classe la petite fille qui était harcelée, où étaient placés les autres. Et donc, dans leur façon d'intervenir, d'interagir avec les enfants, ils ont pu cibler un peu. Et ça, c'était très puissant. C'est passé vraiment beaucoup de choses. On a pu observer puis discuter ensemble, ensuite entre adultes, de ce qui s'était passé et de comment ils avaient vu bouger les choses. Et ça, c'est chouette aussi. Ça peut être aussi quand on a un souci, on se sent entendu. Ça, c'est super important aussi pour les enseignants. Moi, je les avais appelés avant en disant, là, j'ai besoin d'aide. Je ne sais plus quoi faire. Alors, l'institution, il y a des choses qui sont mises en place. Mais là, c'est du concret. C'est des gens qui viennent, qui ont vécu ça. Ça a une richesse et ça a une liberté de parole. Enfin, c'est vraiment extraordinaire.
0: Ouais, je vous invite vraiment à contacter l'association Ubaka et à la faire intervenir dans les écoles de vos enfants. Pour en savoir plus, avoir toutes leurs coordonnées, rendez-vous sur ici.fr. Bienvenue chez vous, l'invité. On va faire du vélo dans un instant avec nos experts. Mais avant cela, Sting.

0: retour à New York, voilà, dès le bon matin, ça fait du bien, sans bouger de sa Drôme Ardèche. 9h25, Camaro à venir, Femme Like You.
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0: Et depuis ce tube de 2004, il continue, il vit aujourd'hui à Montréal et poursuit sa carrière en tant que producteur, entrepreneur, auteur et artiste indépendant. Camaro, ici de Romardèche. 9h30, je vous propose quelques idées de sortie et puis ensuite Laurent Voulzy. Et juste après, on retrouvera nos experts qui viendront nous parler de l'Ardèche et de la Drôme qui sont des terrains de jeu exceptionnels. Mais alors comment bien préparer son vélo, organiser ses itinéraires, profiter pleinement des sorties, seul, en famille, avec ou sans enfants et entre amis. On en parle avec François Legrand, président de l'association Roulons en ville à vélo, dans une dizaine de minutes.
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0: Bonne nouvelle, après plusieurs jours d'arrêt suite à une panne importante au niveau de l'Hélice, le bateau à roues Royan-Vercors reprend sa navigation aujourd'hui. Ce bateau de style Mississippi nous embarque du mardi au dimanche pour un voyage au fil de l'eau sur les rivières Isère et de la Bourne, pour un moment de détente suspendu dans le temps, une découverte architecturale et naturelle. Alors pour monter à bord du bateau à roues Royan-Vercors, il est fortement conseillé de réserver par téléphone ou en ligne. Et puis bienvenue dans le musée Ardèche d'autrefois. Entièrement rénové, ce joli petit musée nous invite à découvrir plus d'un millier d'objets, donc un millier d'histoires des Hautes-Cévennes ardéchoises. Le savoir-faire des paysans d'autrefois, la richesse de leur quotidien, la force de leur travail et l'ingéniosité de leur réalisation. Ce musée Ardèche d'autrefois se trouve à Tueil, au nord-ouest d'Aubenas.
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0: Ocean avec Laurent Voulzy, ici Drôme Ardèche, 10h-25.
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0: Avec le meilleur de nos experts, avec lesquels vous avez pu parler de ces terrains de jeu exceptionnels que sont l'Ardèche et la Drôme pour faire du vélo. C'est vrai que chez nous, chacun peut trouver un parcours adapté, des voies vertes faciles, aux sentiers plus exigeants. François Legrand, le président de l'association Roulons en Ville à Vélo, nous a confié bons plans, trucs et conseils et a partagé vos témoignages en direct, notamment celui de Nicole.
2: Il y a 3 ans, donc grâce à la compagnie des canotiers à Tournon, qui proposait un parcours qui s'appelait Dolce Fluvia et qui intégrait à la fois du bateau, du train et beaucoup de vélos sur les liaisons entre les deux. Donc on est parti de Tournon sur le catamaran de la compagnie des canotiers. On est allé jusqu'à la voulte, donc avec nos vélos sur le bateau, bien évidemment. On a pris nos petits vélos, on est monté jusqu'au Chélard. Et puis, arrivé au Chélard, on a passé une nuit. On a repris nos vélos le lendemain pour aller jusqu'à Sainte-Agrève. À Sainte-Agrève, on a pris le train du Velay. À Rocoule, on s'est posé pendant 3 nuits dans une chambre d'hôte. Mm-hmm. Là, on a pu circuler, du coup, sur la Dolce Via. On est allé faire plusieurs périples pendant 2 jours. Et on a fait 215 kilomètres avec 3 de nos petits-enfants qui n'avaient jamais vraiment pédalé beaucoup. Et c'était une expérience absolument super. On est redescendu par le train de l'Ardèche qu'on a récupéré à Lamastre jusqu'à Tournon. Et à Tournon, on a repris nos petits vélos pour revenir à Châteauneuf-sur-Isère, le point de départ. Et c'était super chouette.
0: Et comment on peut préparer ça? Alors, est-ce qu'il y a des guides qui nous aident? Bon, là, on a compris que c'était la compagnie des canotiers, hein, Nicole, mais...
3: Il peut y avoir des guides, mais en fait, il y a des choses qui peuvent se préparer tout simplement, tout seul. Tout ça, ça peut se faire assez facilement. Alors, pour les petits campings, en fait, j'utilise beaucoup l'application Park4Night. C'est une personne de Saint-Péray qui est son cofondateur. En fait, c'est une application normalement davantage destinée. Elle a été pensée en fait davantage pour les camping-caristes et les gens qui se déplacent en van. Par contre, en fait, c'est une application qui a l'avantage de permettre de filtrer en fait les recherches que l'on fait et de rechercher les campings. Et contrairement à d'autres recherches que vous pouvez faire sur Internet dans lesquelles vous allez avoir des agrégateurs de contenu qui vont vous mettre davantage certains types de campings que d'autres, là, vous allez filtrer, vous dites je cherche des campings ou je recherche des campings à la ferme, et dans une zone géographique vous allez afficher sur une carte les campings qui sont possibles, et ça vous permet d'organiser vos itinéraires, c'est très facile.
0: Donc c'est Park4Night. Il y a aussi des Warm Showers.
3: Alors, pour les voyageurs à vélo, en fait il existe un site qui s'appelle Warm Shower. Je pense que vous laisserez peut-être sur...
0: Oui, je mettrai tout sur le site internet.
3: Le site internet. En fait c'est un site, en fait vous êtes particulier, vous souhaitez accueillir des gens qui viendront, peut-être vous avez un petit jardin

0: Ils pourront planter leur tente dans votre jardin et puis vous leur offrir une douche chaude au moment de leur passage. Par exemple, ils sont sur la Vérona, ils font un périple à vélo quelque part. Vous pouvez vous inscrire sur une liste et puis vous vous déplacez à vélo. Vous pouvez aller sur le site de Wormshower et puis trouver des gens qui vont pouvoir vous héberger pour une nuit. Là, ils vous offriront simplement le terrain et puis la douche de manière à ce que vous puissiez passer une nuit tranquille.
1: Pour trouver des itinéraires, alors un site à connaître absolument, François, même si on a déjà donné pas mal de pistes.
0: Oui, France Vélo Tourisme est un site intéressant. Il couvre toute la France. Vous allez dire, je suis un cycliste débutant ou je suis un cycliste confirmé. Et puis un lieu. Et puis il va vous donner des idées de voies vertes ou bien de parcours aménagés à proximité du lieu où vous avez demandé. Puis vous allez trouver d'autres informations qui vous permettront de gérer les hébergements, des campings, autre chose.
1: Et pour trouver vraiment toutes les informations, elles sont nombreuses et riches, que nous avons échangées lors de cette émission consacrée au vélo avec l'association et François de l'association Rêve, Roulons en ville à vélo. Rendez-vous sur ici.fr. Bienvenue chez vous, l'invité. Là, c'est Taylor Swift, à pied, Opalite, ici de Romardèche. Oui, elle marche à pied vers vous, écoutez.

Cappella est avec Taylor Swift ici de Romardèche. À 9h43, on sort les guitares pour se faire du bien aux oreilles avec les Gypsy Kings ici de Romardèche, Joby Joba. Et puis dans un instant, on partagera vos petits plaisirs, les petits plaisirs de cet été 2026 en Romardèche.

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1: 10 ans moins le quart, il est grand temps de partager vos petits plaisirs. Chaque jour, vous nous livrez justement vos petits secrets. Ce sont parfois de toutes petites choses qui font du bien au quotidien. Je crois qu'aujourd'hui, c'est une balade qui vous fait plaisir.
2: Bonjour, je m'appelle Antoine et un de mes plaisirs l'été, c'est d'aller faire des randonnées. Alors, est-ce que c'est ritualisé ou spontané? Tout dépend. Je fais de la randonnée toute l'année, surtout les dimanches. Et là, c'est plutôt ritualisé. Après, l'été, ça peut être beaucoup plus spontané, quand, notamment quand c'est les vacances, puisque ça permet d'avoir, d'avoir des jours un peu libres, de pouvoir bivouaquer aussi, de faire passer quelques nuits en montagne. Et c'est une autre dimension. Comment on prépare une rando en montagne? Alors, on le prépare surtout avec une bonne carte IGN ou avec un bon guide de randonnée. Ensuite, il faut surtout être bien équipé, bonne chaussure de randonnée. Vérifier la météo, enfin, ça peut vite être en danger aussi la montagne, et bien connaître aussi ses capacités pour pas essayer d'aller au-delà de ses capacités et rester dans le plaisir. Alors idéalement les randos, moi j'aime bien partir effectivement d'un petit village qu'on peut découvrir comme ça, mais pas forcément. J'ai un gros chien, donc le but c'est surtout d'être assez isolé, d'éviter aussi les troupeaux, pas déranger la faune et la flore locale, et surtout de se faire plaisir. Alors je me fais beaucoup plaisir dans le dénivelé, dans l'effort, j'aime ça, mais j'aime aussi me reposer, prendre le temps de manger le midi, quitter les godasses et juste profiter un petit peu du soleil et de l'air un peu plus pur quand même.
3: Et le chien, le gros chien, il fait quoi?
2: Et le gros chien, il fait la sieste avec moi. mais généralement, elle reste très proche de nous et elle fait sa petite pause, on fait un petit massage, histoire qu'elle puisse repartir l'après-midi en pleine forme.
1: Tous ces petits plaisirs simples du quotidien. Alors, parfois, des plaisirs peuvent se transformer en cauchemars. C'est le cas, par exemple, quand on doit prendre le train avec son animal de compagnie. C'est pas toujours évident. On verra dans un instant avec le docteur Pierre Fabin comment voyager avec son compagnon à quatre pattes pour que ça se passe bien. Voilà, que notre chat ou notre chien, notre boule de poil, ne s'agace pas, ne soit pas stressé, et nous, par la même occasion. On en parle juste après Jean-Jacques Goldman, ici de Romain Ardèche.

0: Mix et Jones. Juste après, ce sera Blondie, Heart of Glass.
1: Bienvenue chez vous, en direct jusqu'à 11h, ici Dromardèche.
0: Mais avant cela, on parle de vos vacances. Peut-être qu'elles approchent et que vous avez décidé d'emmener votre boule de poil avec vous. Mais alors attention, embarquer avec son animal ne s'improvise pas comme on prendrait une simple valise. Le docteur Pierre Fabin est là pour nous en parler aujourd'hui. Bonjour Pierre.
2: C'est un moyen de transport génial, mais qui demande un peu d'anticipation. Première chose, pour la SNCF, votre animal est un passager. Il lui faut impérativement son propre billet. La bonne nouvelle, c'est que la tarification a été simplifiée ces dernières années. Comptez un tarif forfaitaire, en général autour de 10 euros selon le train, que vous ayez un Maine Coon ou un Terre-Neuve. En revanche, si le prix est fixe, les conditions à bord sont radicalement différentes selon le gabarit de votre compagnon.
0: Alors justement, quelles sont les règles à bord? Est-ce qu'un petit Spitz ne voyage pas de la même manière qu'un Golden Retriever?
2: Exactement, l'installation dépend de la taille. Pour les petits animaux, chats, petits chiens, lapins, ils doivent obligatoirement voyager dans un sac ou une caisse de transport fermée, placée sur vos genoux ou à vos pieds. Pour les chiens plus grands, ils doivent rester à vos pieds, tenus en laisse et surtout porter une muselière pendant l'intégralité du trajet. C'est d'ailleurs la cause numéro un des drames en train. Le propriétaire met la muselière pour la toute première fois sur le quai de la gare. Le chien panique, essaie de l'arracher et le voyage devient un enfer. Une muselière doit s'apprendre des semaines à l'avance, à la maison, avec des friandises, pour devenir un objet positif et familier.
0: Ah, et donc la clé, c'est l'anticipation. Alors pendant le trajet de 4 heures en lui-même, comment on gère le stress, le mal des transports ou l'envie de faire pipi de notre animal de compagnie?
2: Alors pour le chat, vaporiser des phéromones apaisantes dans la caisse 15 minutes avant de partir et placer une alaise absorbante au fond au cas où. Surtout, n'ouvrez jamais la caisse dans le wagon, un chat effrayé est inattrapable. Pour le chien, la règle d'or, c'est la très longue balade avant d'arriver à la gare. Un chien fatigué qui a fait tous ses besoins dormira profondément. Ne le nourrissez pas juste avant le départ pour lui éviter le mal des transports, mais l'hydratation reste vitale. Prévoyez une gamelle pliable pour lui proposer de l'eau. Et enfin, détail méconnu, la présence de votre animal est légalement soumise à la tolérance des autres voyageurs. Si votre voisin de siège est très allergique, le contrôleur peut vous demander de vous déplacer.
0: Ah oui, quand même, normal en même temps. Bon, merci beaucoup Pierre Fabin, on vous retrouve sur ici.fr. Et puis demain, on parlera avec vous de quelque chose qui n'est pas simple non plus. Le détartrage des dents du chat. Comment ça se passe et comment faire que ça se passe au mieux? Réponse demain, à la même heure, à demain.
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0: Prince, Blondie, ici Drôme Ardèche. Dans un instant, juste après les actus de 10h, on va se régaler avec un héliciculteur. Alors ce n'est pas en effet celui qui fait des hélices hein, pour les hélicoptères, un héliciculteur ou pour les avions, c'est un éleveur d'escargots. Voilà, nous parlerons de la ferme aux escargots à Albon, des gros gris labellisés en agriculture biologique que vous pouvez découvrir hein, tout au long de cet été. C'est une vie passionnante, un univers passionnant qui est celui de Patrice Lambert, à mes côtés en direct, juste après les actus de 10h.
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0: Ici premier sur l'actu local en Drôme Ardèche, une très belle journée, 10h. Emmanuel Champal.
2: Et c'est reparti pour la vigilance météo chez nous, mais cette fois, pas de canicule, vigilance orange aux orages pour la Drôme, l'Ardèche et l'Isère à partir de 15h. Cet après-midi, Météo France prévoit des orages accompagnés de fortes précipitations avec des intensités de l'ordre de 30 à 40 mm par heure. Les cumuls pourraient tourner entre 80 et 100 mm, soit 100 litres d'eau par mètre carré. Le risque de grêle n'est pas écarté, l'accalmie est prévue en seconde partie de nuit prochaine. Un millier de personnes hier soir à Bolène pour la marche blanche pour Katerina. Dans le cortège, il y avait des commerçants de Saint-Paul-Trois-Châteaux qui voulaient rendre hommage à leur collègue retrouvée morte début août et qui tenait un institut de beauté dans la petite ville du Sud-Drôme. Son ex-compagnon est en détention provisoire. 250 hectares parcourus, bilan stable en Lozère sur le feu qui a pris hier entre Prévenchères et la Bastide de Puy-Laurent aux portes de l'Ardèche. Cet incendie est en partie fixé. Un pompier a été gravement blessé. Des renforts ardéchois ont été envoyés sur place. La France insoumise qui entame aujourd'hui ses universités d'été, les amphis, pour la 6e année consécutive à Châteauneuf-sur-Isère, près de Valence. Plus de 6000 militants et sympathisants sont attendus jusqu'à dimanche. Jean-Luc Mélenchon sera à la tribune dimanche matin. François Fillon, l'ancien Premier ministre, suspendu pour 10 ans de la Légion d'honneur. On l'apprend par un décret signé par Emmanuel Macron et publié ce matin au Journal officiel. Il est également suspendu, l'ancien Premier ministre, pour 10 ans de l'Ordre national du mérite. Suspension suite à sa condamnation il y a un peu plus d'un an dans le dossier des emplois fictifs de son épouse Pénélope Fillon. Et puis en rugby, on verra bien ce que fera le VRDR ce soir pour son dernier match amical avant la reprise du championnat de Pro D2 en fin de semaine prochaine. Les Damiers ce soir affrontent Oyonnax, ça se passe à Vienne et ça démarre à 19h. Nelly, la pluie, pas pour tout le monde pour l'instant, mais ça, dans la journée, ce sera pour toute la Drôme et toute l'Ardèche.
0: Normalement, oui, d'après Météo France, en fait, ce sont des orages qui vont se produire. Des pluies attendues en fin de matinée, petite pluie par-ci par-là, comme vous le disiez. Ensuite, une journée qui deviendra orageuse d'ici ce soir pour tout le monde, quasiment, avec de forts cumuls de pluie attendus de 80 mm pour la région de Guelfi, par exemple, 40 mm de pluie sur le sud de la vallée du Rhône et des températures en légère baisse. Et ça, ça fait du bien. 26 à 30 degrés en pleine, 22 degrés à 1000 mètres d'altitude. Demain, vendredi, un début de journée pluvieux et ensuite une amélioration en cours de matinée avec quelques ondées résiduelles demain après-midi, mais surtout moins de chaleur. 25 à 28 degrés en pleine et apparemment on conservera un temps comme ça, c'est-à-dire en dessous des 30 degrés, mais on flirtera quand même avec les 25 à 30 degrés partout en pleine en Drôme Ardèche à partir du week-end prochain et jusqu'au moins le milieu de la semaine prochaine.
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0: Ouais, et aujourd'hui, c'est la journée mondiale du moustique, ce jeudi 20 août. C'est dommage qu'on ne mange pas les moustiques, hein, parce qu'on aurait de quoi faire en ce moment. Bon, les chauves-souris s'en chargent, donc protégeons les chauves-souris, parce qu'il y en a marre des moustiques. Les chauves-souris, c'est les chauves-souris, c'est

0: des anges avec Marc Lavoine. Allez, on se gare pour une chouette émission.
1: Ici Drôme Ardèche, c'est bienvenue chez vous, Nelly Sorbier.
0: Et oui, puisqu'aujourd'hui on s'installe dans la ferme aux escargots d'Albon de Patrice Lambert. Bonjour Patrice.
2: Bonjour.
0: Bienvenue ici Drôme Ardèche pour nous parler de ce monde qui est le vôtre depuis 1989, maintenant ça fait quelques années. Ce monde dont vous nous ouvrez les portes tout au long de l'été, on peut tout à fait venir vous rendre visite.
2: Oui, absolument. Donc là on organise des visites de la ferme à partir du mardi au vendredi. À partir de 11h, avec dégustation, découverte des escargots, de la reproduction, enfin de tout le cycle du vivant.
0: Ouais, donc c'est le temps idéal là depuis ce matin pour les escargots. Les escargots qui doivent manquer d'eau aussi. Comment vous faites pour gérer la sécheresse cette année?
2: C'est vrai que cette année en particulier c'est très compliqué. Et puis d'année en année on a des problèmes justement de maintenir les escargots en activité. Là, on a battu des records de température, hein, comme vous le savez, avec aussi beaucoup de vent du sud.
0: Qui assèche encore plus l'atmosphère.
2: C'est ça. Et du coup, on a perdu une bonne partie du cheptel cette année. Et comme l'année dernière, d'ailleurs. Donc, petit à petit, en fait, on essaie de trouver de nouveaux modèles, d'anticiper un petit peu. Mais c'est vrai qu'il faut être résilient. Et l'escargot, s'adapter à la vitesse où le climat change, ça pose vraiment des problèmes.
0: Ouais, il ne s'adapte pas. On voit parfois la nature qui s'adapte et qui évolue justement avec le climat, qui repart de plus belle derrière.
2: Tout à fait.
0: Pas l'escargot.
2: Là, ça va très, très vite pour l'escargot. L'escargot, il a 487 millions d'années d'évolution. Donc, il a su s'adapter. Ouais. Mais là, dans des délais aussi court, il ne sait pas s'adapter là, à cette vitesse où le climat change, les températures qui font que monter. En pleine journée, là, on était à plus de 40 degrés avec du vent du sud. On a beau humidifier les terrains la nuit, puisqu'il a des mœurs nocturnes, on ne peut pas le faire la journée, sinon on déclencherait l'activité de l'escargot, il se mettrait en exposition du soleil, donc on accélérerait en fait l'évaporation de l'eau de sa chair. Et du coup, il subit quoi. On essaie de faire des couverts, un couvert végétal très dense avec du régras, etc., pour bien tenir le taux d'hygrométrie au sol. Mais mis à part ça, on a après des couverts, des planches, etc., à couvrir les parcs.
0: Oui, parce qu'en fait, ça fait partie de l'escargot. C'est inné chez lui. Dès qu'il sent de l'humidité, il sort justement. Voilà. C'est ça.
2: C'est ça. Plus que la pluie d'ailleurs, l'escargot en fait, c'est l'humidité dans l'air qui va le mettre en activité. Donc une nuit comme cette nuit-là où on a eu un petit peu d'eau et les températures ont baissé, on a eu une belle activité.
0: Ouais, c'est ça. Donc votre activité se situe dans le Nord Drôme, à Albon précisément. Vous nous proposez de découvrir l'élevage, la transformation, la vente d'escargots, bien évidemment. Vous faites même des cosmétiques à la bave d'escargot. J'en bave moi-même d'ailleurs.
2: Oui, tout à fait. Donc on a une gamme de produits cosmétiques certifié en bio par Cosmobio. Et on part de la protéine de l'escargot, donc un des mucus que l'escargot produit, hein, pas le mucus de reptation, mais un mucus prélevé autour de la reproduction.
0: Ouais, ce que vous appelez le mucus de reptation, c'est le mucus que l'on peut
2: voir,
0: nous.
2: C'est pas le trait, là, il y a très peu d'actifs.
0: C'est pas la traînée que laisse l'escargot derrière lui, ouais.
2: Et donc, au travers de la marque Mademoiselle Agathe, donc, on fournit la matière active de toute cette gamme de cosmétiques et de compléments alimentaires, d'ailleurs, puisqu'on a aussi une gamme de compléments alimentaires.
0: Oui, parce qu'elle est très riche.
2: Allantoïne.
0: Oui.
2: Donc il y a tout un tas d'actifs en fait sur le mucus d'escargot, des protéines, des peptines en fait. Il y a du collagène naturel, il y a de l'acide glycolique. En fait, on est très proche du pH de la peau, si vous voulez. Donc c'est un régénérant des tissus souples du corps humain. Et à ce travers, donc ça en fait un très bon actif pour traiter. Ça fait des bonnes crèmes anti-âge, quoi. Mmh, après, il y a toute une gamme anti-âge pour les peaux atopiques, pour les peaux particulières, pour l'eczéma. Il y a des crèmes pour le traitement. On a une gamme aussi pour traiter l'acné, pour les peaux de juvénile, etc. Donc
0: tout ça mis au point finalement en constatant justement que l'escargot a une énorme longévité. Voilà, ouais, on va y revenir dans un instant. On parlait des cosmétiques, mais on va passer en cuisine parce que l'escargot c'est bon également dans nos assiettes, avec des découvertes à faire du côté de cette ferme aux escargots qui se trouve à Albon, des gros gris labellisés en agriculture biologique. On en parle avec Patrice Lambert juste après Alex Warren. Ici de Romardèche, Fever Dream.

0: Alex Warren, ici Drôme Ardèche, 10h15.
1: Bienvenue chez vous, en direct jusqu'à 11h, ici Drôme Ardèche.
0: On vous propose de partir à la rencontre d'un monde surprenant et savoureux également aujourd'hui, celui des escargots et plus particulièrement de la ferme aux escargots qui vous ouvre ses portes tout l'été à Albon en nous proposant des gros gris labellisés en agriculture biologique. On en parle avec Patrice Lambert. Oui, les gros gris, c'est une variété d'escargots, une espèce d'escargot ?
2: Oui, tout à fait. Oui. Aujourd'hui, dans le choix de l'héliciculture, en fait, il s'impose naturellement, hein, puisque le gros blanc des vignes que les gens appelaient facilement l'escargot de Bourgogne, qui aujourd'hui massivement arrive des pays de l'Est, et d'ailleurs, on ne peut plus ramasser aujourd'hui le pommacia dans notre pays, hein, tout simplement parce que c'est légiféré et que c'est interdit, tellement on a déchaptalisé le pays. Donc le gros gris, c'est une variante du petit gris qu'on trouve dans nos fossés, naturellement ici dans la Drôme, qui commence d'ailleurs à remonter, hein, c'est un peu comme les oliviers. Plus il fait chaud, plus naturellement la variété s'implante sur notre territoire. Et simplement pour avoir un calibre important de muscles, en fait, pour la gastronomie, puisqu'on travaille sur une charte de qualité fermière, d'accord, où on va manger là que le muscle de l'escargot. On va faire l'ablation de l'hépatopancréase, la glande albumine, tout son système digestif, pour ne travailler que sur la viande.
0: Ce qui n'est pas le cas de tous les escargots que l'on trouve sur le marché.
2: C'est bien ça.
0: Ouais, la plupart d'ailleurs, 98%.
2: Ouais, après, ça se fait. Alors, la différence, elle se fait pas là. C'est vrai que si vous faites allusion, en fait, à ce qui est importé dans le pays, au niveau du volume d'escargots, oui, effectivement, je crois qu'on est autour de 98-99% même d'importation, donc sur essentiellement du pommacia qui vient des pays d'Europe, alors Europe de l'Est pour le mieux, l'Asie pour le pire. Il y a toujours de la Catina fulica aussi, qui est un parasite qui dévore un peu les riserais des pays d'Asie et qui peut peser entre 300 grammes et 2 kilos, qui est coupé en morceaux, rencoquillé dans les coquilles de Bourgogne et exporté vers la France.
0: Qui n'a rien à voir avec l'escargot finalement.
2: Qui n'a rien à voir avec l'escargot, qui est d'ailleurs pas de la famille escargot, hein. Catina fulica, c'est encore autre chose. Mais voilà, le marché de l'héliciculture de l'escargot aujourd'hui en France, il est là. Hein, c'est moins de 400 héliciculteurs qui arrivent de moins en moins d'ailleurs à tenir leur modèle économique, hein, puisque le contexte est très mauvais, le vivant est difficile à appréhender, la reproduction encore plus.
0: Oui, c'est du boulot en fait, hein, et ça demande beaucoup de main d'œuvre d'élever des escargots.
2: Ouais, tout à fait, oui, beaucoup de main d'œuvre puisque tout se fait à la main. Hein, du décoquillage, l'ablation de l'hépato, toutes les étapes de cuisson, etc., nettoyage des coquilles. Il y a énormément de main d'œuvre et du coup,
0: oui, c'est puis ce même les naissants. Enfin, vous organisez. Alors, tout se fait aussi
2: voilà,
0: chez vous.
2: La reproduction, nous, on a une autonomie totale, c'est-à-dire qu'on fait notre propre reproduction. Hein, d'accord, on fait hiberner nos reproducteurs de l'année N-1 et on va se servir de ces reproducteurs pour créer les cheptels de l'année suivante. Donc, je sais pas, mais je crois que il y a moins d'un héliciculteur sur 10 qui fait la reproduction. Donc, du coup, on fournit aussi sur la filiale à d'autres éleveurs leur cheptel de l'année en cours. Donc, c'est beaucoup de responsabilité. Et c'est vrai que vu le contexte maintenant
0: comment dire, conjoncture actuelle, ouais, comme on dit, c'est compliqué.
2: La conjoncture,
0: voilà, c'est ça.
2: Donc ouais, même sur la reproduction, en fait, ça va au-delà de ça. C'est vraiment l'impact du climat qui nous surprend à chaque fois et qui nous commence à nous poser des problèmes. Donc il faut garantir à chacun de nos clients de pouvoir avoir son cheptel, etc. Donc c'est beaucoup de responsabilité. Ça devient difficile.
0: Ça devient compliqué. Ouais. Hein, d'où l'intérêt, l'importance justement de privilégier nos producteurs et nos héliciculteurs drômois et ardéchois. Patrice Lambert, vous en faites partie avec ces escargots justement qui sont divins aussi quand ils sont élevés comme ils le sont chez vous.
2: Voilà, c'est ça, c'est l'ADN de la ferme, c'est quand même le produit gastronomique de notre culture. Voilà, c'est quelque chose qui fait partie de notre histoire. Et moi, donc, je suis petit-fils de paysans ardéchois. Et on a toujours défendu aussi le produit pour qu'il soit accessible à tout le monde. Aujourd'hui, c'est ça le dilemme, c'est-à-dire que c'est où on se met dans une démarche de j'allais dire, de chute en avant, où on fait que augmenter les prix parce que tout augmente autour de nous, tous les intrants, tout est difficile, la main d'œuvre, etc. Et ou alors on garde coûte que coûte, comme à la ferme aux escargots,
0: l'ADN finalement,
2: ouais, l'ADN,
0: c'est ça. Et puis le pourquoi vous vous êtes lancé en 89 dans cette aventure.
2: C'est un produit populaire, on veut que ça reste populaire, donc même si on fait les choses bien, du mieux qu'on peut, etc. On défend aussi un petit peu le pouvoir d'achat des gens qui aiment ce produit. Alors évidemment, ça demande beaucoup d'efforts et puis parfois de la résilience. Mais voilà, je pense que c'est important aujourd'hui de se battre aussi dans ce sens-là et de pas toujours partir sur la facilité, quoi, des coefficients et des tableaux Excel.
0: Et merci de le faire, en tout cas pour nous, pour notre plus grand plaisir, pour le bonheur des escargots et des papilles gustatives aussi. On en parle de ces escargots depuis la ferme aux escargots d'Albon avec Patrice Lambert, juste après Vanessa Paradis, parce qu'on verra qu'ils se déclinent sous différentes formes. C'est dans un instant.

0: Le tandem Vanessa Paradis, Cidre Omardèche.
1: Ici Cidre Omardèche, c'est bienvenue chez vous, Nelly Sorbier.
0: Et on vous propose aujourd'hui de partir à la découverte d'une ferme autonome, de la reproduction à l'assiette, qui est vraiment dans une démarche éco-responsable, qui ne perd rien de ce que l'escargot a à nous offrir. C'est la ferme aux escargots qui se trouve à Albon. On en parle avec celui qui est à l'origine de cette ferme, c'est Patrice Lambert. Patrice, oui, vous avez commencé vos premiers travaux sur l'escargot en 1989, c'était hier, hein?
2: On peut dire ça, oui.
0: Et vous êtes installé à Albon depuis 1999. Qu'est-ce qui vous a passionné tout de suite dans l'escargot ?
2: Alors l'escargot, en fait, souvent on me pose cette question. L'escargot, c'est plus une curiosité d'enfant qui m'a amené à observer, enfin comme beaucoup d'ailleurs, comme beaucoup d'enfants, on se rend compte qu'il y a même beaucoup de gens aujourd'hui, des adultes, qui ont une histoire à raconter sur le contact avec l'escargot. Alors je pense que ça vient du fait que effectivement l'escargot, c'est un petit animal qu'on aime bien observer, qui va doucement, etc.
0: On peut lui mettre une feuille de salade et le garder quelques jours.
2: Voilà, on peut s'amuser avec et puis le voir de près. Mais simplement, voilà, c'était une curiosité. Et au-delà de ça, moi, j'allais les jours de pluie avec mon grand-père chercher les escargots avec la bourriche, le bâton, dans les murs en pierre de Talencieux. Et ça a commencé comme ça, cette curiosité sur l'animal, puisque moi, j'ai un cursus en électronique qui n'a rien à voir avec.
0: En effet.
2: Voilà, avec le
0: l'escargot,
2: sujet.
0: Ouais.
2: Et après ça, donc j'ai commencé à essayer de voir comment ils se reproduisaient, comment ils vivaient, quelles étaient leurs habitudes de vie, comment ça se passait, quels instincts ils déclenchaient en fait en fonction comment ils pouvaient réagir par rapport à leur contexte. Mmh. Et c'est ça en fait qui m'a amené à l'élevage, à l'hélicicultures, c'est de savoir un petit peu qu'est-ce qui les rendait actifs, de quoi ils avaient besoin pour être bien, pour pouvoir se reproduire. Et donc j'ai commencé les premiers essais de reproduction dans le garage de chez mes parents, où j'avais fait des petites cellules comme ça pour voir un peu comment l'escargot se comportait.
0: Et c'est vraiment un monde passionnant en fait, Patrice. On peut en penser justement que l'escargot est là, mange son petit bout de salade et voilà. C'est un vrai monde passionnant.
2: C'est extraordinaire l'escargot, oui, quand on observe un peu comment il réagit face aux différences, saisons, de quoi il a besoin, comment il interagit avec les autres animaux. Alors lui, il a beaucoup de prédateurs, mais il n'a pas grand-chose pour s'en défendre, mis à part
0: sa coquille,
2: sa petite coquille, voilà. Non, c'est vraiment un monde fascinant, l'escargot.
0: Un monde à découvrir donc tout l'été à la ferme aux escargots. Et puis après la visite, bien évidemment, dégustation de vos produits. Produits qui se sont étoffés au fil du temps, Patrice.
2: Alors, comment dire, ils se sont étoffés, mais pas que. Parce que tout simplement, on s'est aperçu que les gens aujourd'hui, ils aimaient beaucoup cuisiner. Et en fait, donc chaque mois, donc sur le site notamment, on répertorie donc des recettes que les gens nous transmettent. Souvent des gens d'ailleurs qui ont fait la visite, etc., qui nous parlent de leur histoire et puis de leur grand-mère ou de leur compétences culinaires, et donc elles nous transmettent des recettes qu'on essaye à la ferme.
0: Par exemple, vous avez quoi en tête là ?
2: Moi, il y en a plein, hein, mais donc par exemple la petite cassolette forestière que j'aime bien, donc des choses simples, mais avec des champignons, de la crème, des petites échalotes, voilà, avec une petite timbale de riz pour le sortir en fait de la matière grasse, puisque le classique, donc avec ce beurre persillé, farce bourguignonne, etc., là on est sur plus des choses avec plus légères, on va dire.
0: Oui,
2: voilà,
0: c'est ça, oui. Qui vont mieux peut-être l'été également, hein, comme produit. Ouais.
2: Oui, tout à fait. Donc c'est pour ça, on nous a beaucoup demandé en fait de faire une gamme d'escargots avec des calibres différents au naturel. Donc on a déjà une belle gamme d'escargots au naturel qui sont courbouillonnés, cuit au naturel, stérilisé, donc c'est des petites verrines. Et là, les gens, c'est un produit qui marche très très fort parce que les gens, eux, se mettent à les accommoder en fait.
0: Mmh. Voilà. Et puis alors ensuite, pour ceux qui ne sont pas cuisiniers dans l'âme.
2: Donc là, bah après, il y a le classique beurre farce bourguignonne façon la ferme aux escargots. Voilà, on a des petites croquis qui est une coquille consommable qu'on peut faire rôtir au four pour l'apéro. Ça, c'est très facile à mettre en œuvre. Hein. On part du congélateur, on la met sur une petite plaque. La coquille, elle a un petit replat au dos de la coquille, elle tient sur une assiette plate, on la fait chauffer 8-10 minutes, la coquille rôtit, et avec les doigts, on va pouvoir manger ça comme une petite bouchée avec un escargot de calibre moyen, et voilà. Ça la sortie de la pince, du pic, etc.
0: Oui.
2: Où là, on avait une consommation
0: un peu complexe parfois,
2: plus traditionnelle, voilà, ouais, qu'on retrouve sur les fêtes de fin d'année où ça a son charme aussi.
0: Et d'autres produits avant de se quitter, Patrice, c'est le moment.
2: Écoutez, après on a toute la gamme de d'œufs d'escargot, donc le ce qu'on appelle le caviar blanc, là plus un peu plus réservé sur la gastronomie parce que donc c'est un produit qui est assez cher parce qu'il a des coûts d'élaboration qui sont compliqués, voilà.
0: Donc vous travaillez ça avec les restaurateurs, certains restaurateurs locaux,
2: beaucoup la restauration. Alors nous, on est bien implanté sur Paris, petite couronne, parce qu'on a fait beaucoup de salons pendant 20-30 ans sur Paris. Mais là, on est plus maintenant dans une démarche en local et on est content de voir que les restaurateurs et les acteurs locaux nous font confiance aussi. Et du coup, là maintenant, on passe du temps pour aller les voir, leur faire goûter les produits, leur faire découvrir notre gamme.
0: Ouais, c'est valable pour les particuliers aussi, donc n'hésitez pas, profitez de l'été pour vous rendre à la ferme aux escargots, mais c'est possible toute l'année, hein, Patrice, de
2: toute
0: venir
2: l'année,
0: vous retrouver.
2: On organise des visites, après c'est un peu plus des visites de groupe, et suivant la période qui s'y prête ou d'autres un peu moins, mais oui, on est toujours là pour vous faire visiter le site.
0: Ouais, quoi qu'il en soit, Patrice est à Albon, mais soutenons nos héliciculteurs locaux, qu'ils soient drômois ou ardéchois.
2: Absolument.
0: Merci de continuer à faire vivre ce monde merveilleux, ouais, des escargots chez nous. À bientôt, Patrice.
2: Merci à vous, à
0: bientôt.
2: Au revoir.
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0: Et dans un instant, on va découvrir un autre circuit court. On parlera de poterie, les poteries de Kliuskla. Ça sera juste après Queen. Et c'est quelques infos express, quelques idées de sortie que je vous propose à 10h30.
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0: Et si on se laissait conter l'histoire du facteur cheval ? Demain et samedi, à la nuit tombée, on va pouvoir vivre le palais idéal comme on ne l'a jamais vu, avec le retour de la projection monumentale. Le palais devient écran, les sculptures s'illuminent, les pierres prennent vie, pour nous raconter donc l'incroyable histoire de Ferdinand Cheval et de son palais idéal. De sa tournée quotidienne, à la découverte de sa fameuse pierre d'achoppement, ses premières constructions, jusqu'à l'accomplissement d'un rêve qui lui a demandé 33 années de travail. Cet été, deux soirs seulement pour en profiter à Haute-Rive, demain et samedi dans la Drôme des Collines. Et puis en Ardèche, à partir d'aujourd'hui et pendant 4 jours, le swing va faire vibrer Vernoux en Vivarais. Parade dans les rues, concerts, balles, spectacles ouverts à tous, stages de danse et initiation. Que vous soyez danseur passionné, amateur de jazz, simple curieux, Ardèche Swing, c'est à Vernoux en Vivarais.
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0: Don't stop me now. Non, on ne s'arrête pas en si bon chemin. À 11h25, comme chaque jour, on vous propose un circuit court.
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0: À Cliosclay aujourd'hui, joli village perché de la Drôme, avec Marie Bolaton dans la fabrique de poterie.
2: C'est un lieu qui est vraiment historique, qui existe depuis 1903. Il y a des ateliers de fabrication qui sont en activité du lundi au vendredi, tous les jours de l'année. Les gens peuvent venir nous voir et il y a une boutique où on peut acheter les pots qu'on produit dans l'atelier. Et la particularité de notre lieu, c'est que vraiment tout est fait sur place. Donc la terre vient du village, elle est travaillée dans les ateliers, cuite dans les ateliers, décorée dans les ateliers et elle est mise en boutique après. Et une autre particularité, c'est que dans les années 60, à partir du moment où les pièces sont un petit peu diversifiées, il y a une personne qui a tenu cette poterie, Philippe Sourdive, qui a mis en place beaucoup plus le décor. Donc on a deux styles de décor, on va dire aujourd'hui dans notre fabrication. On a un décor qu'on appelle décor à la poire et on vient dessiner à main levée un décor sur les pièces, donc sur des assiettes, des saladiers, etc. Et on a un deuxième type de décor qu'on appelle le décor fin, ou décor au clou. Historiquement, et on le fait encore un petit peu, on dessine avec un clou, donc un vrai clou de bricolage assez long. On vient graver la terre, le contraste entre la couleur qui est appliquée et le dessin qui permet de révéler la terre qui est en dessous va vraiment mettre en valeur un dessin qu'on vient ensuite colorer. On est réputé pour ce décor fin.
0: Et donc aujourd'hui, pendant qu'Anastasia nous accueille dans la boutique, 4 potiers travaillent à la production.
2: En fait, on est salarié de la fabrique de poterie de Cliuscla, donc on travaille uniquement pour cette fabrique. Même si c'est une fabrication en série, chaque pièce reste unique parce qu'elles sont toutes faites à la main. Il y a 2 personnes qui sont dédiées au tournage aujourd'hui, Zoé Le Camus et qui, elle, travaille dans la fabrique, et un tourneur itinérant qui vient une fois par mois à peu près, qui s'appelle Béranger du Tertre. Après, on a d'autres façons de fabriquer des pièces qui ne sont pas du tournage. On a une calibreuse notamment, où on vient presser une boule de terre dans un moule en plâtre. C'est le cas notamment d'assiettes. Et donc là, j'ai un autre collègue qui fait plutôt la calibreuse, qui s'appelle Boris Dasnias-Mundler. Et puis on a aussi une autre manière de fabriquer qui s'appelle l'estampage. Donc là, c'est ma collègue Émilie McGuinness. Et donc là, on vient créer une plaque de terre avec une machine qui s'appelle une croûteuse, qui vient faire une grande plaque et qu'on vient mouler sur un moule en bosse pour certains plats, notamment les plats à gaudron qui ont des finitions bien particulières. Donc ça nous permet d'avoir différents styles de poterie. Et après, donc ces pièces peuvent être décorées. Et donc là, on est 2 décoratrices dans la poterie, donc Émilie McGuinness et puis moi-même, Marie Bolaton. Mais ce qui est particulier à cette poterie, c'est qu'on fait de ce qu'on appelle de la terre vernissée. Donc c'est de la terre qu'on cuit à, entre guillemets, basse température, environ 1000 degrés. Et on utilise la terre du village, donc qui est extraite dans une carrière qui est à 50 mètres de la poterie.
0: Et alors, cette terre a toujours fait le bonheur des villageois, puisque les premières traces écrites de l'activité potière de Cliuscla datent du Xe siècle. Et au XIXe, il y avait une cinquantaine de potiers indépendants dans le village. Et puis ensuite, au début du XXe siècle, la concurrence de nouveaux matériaux a obligé les potiers à se réinventer. Et c'est Marius Angeleras qui a invité les potiers à se regrouper et a donc créé la fabrique de poterie de Cliuscla, un modèle de production complet qui a tenu jusque dans les années 50.
2: Ensuite, c'est Monsieur Sourdif qui a repris encore pendant des années, puis ses 2 fils. Il y a juste une petite fermeture dans toute l'histoire de la poterie entre 2012 et 2017. Et c'est à cette période que la mairie a décidé de racheter l'ensemble des bâtiments et des lieux. Ça a été un peu le nouveau tournant, puisque c'est une SIC qui a été créée dans une société coopérative d'intérêt collectif.

0: collectif. C'est vraiment une entreprise patrimoniale. Ça se sent dès qu'on arrive dans les lieux. Ça a vraiment beaucoup de cachet et beaucoup de charme.
1: Alors, pour en profiter, rendez-vous donc ici, dans la fabrique de poterie à Kliouskla ou sur ici.fr, rubrique circuit court.

0: La chanson d'Azima, ici de Romar Desch. C'est important d'avoir le titre parce que tout à l'heure, à partir de 11h, on jouera ensemble justement avec les chansons.
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2: Eh ben moi, je suis pas très fan de la hauteur, même si c'est pas très haut. Donc c'est vrai que c'est un moment sympa à se dépasser quand on a les petits à rentrer dedans et puis à sauter sur les petits filets. 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
0: 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Je vous explique ça tout à l'heure dès 11h.
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0: Magnifique chanson utilisée d'ailleurs souvent pour les mariages. Lewis Capaldi, Cidre Mardèche, 11h-10.
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0: C'est tendance et on en parle tous les jours avec Muriel Giordan. Aujourd'hui Muriel, on fait un gros plan sur une cabine photo que vous connaissez tous.
2: Ouais, non mais vous avez vu ça? On est à l'époque des selfies, des smartphones, des filtres et le photomaton, lui, l'ancêtre, tient encore debout. Non mais c'est un truc de fou. Le photomaton reste tendance et il a réalisé une fois encore de grosses performances parce que c'est chaque année au mois de septembre qu'il réalise ses chiffres records. 1,5 million de photos vendues. Alors pour moi, la cabine photomaton, c'est toujours un sketch. Ça reste le tabouret qui tourne et que tu dois régler, la photo des enfants traumatisante. Tu sais, quand tu mets 2h45 à réussir une photo sans qu'ils bougent ni qu'on voit seulement leur front. Alors là, tu perds des points de vie. C'est aussi la déception de ne pas avoir assez fait la gueule pour valider la photo du permis de conduire. C'est d'ailleurs grâce au photomaton qu'on doit se coltiner la même gueule pourrie sur nos pièces d'identité pendant 20 ans. Il faut quand même un Bac+8 MacGyver pour y arriver du premier coup. Mais surtout, surtout, ça reste le film Amélie Poulain quand Audrey Tautou, Amélie, tombe amoureuse de Nino. Vous savez, Mathieu Kassovitz, qui collectionne les photos oubliées dans les photomatons parisiens.
3: À ce moment précis de l'histoire, Amélie est la seule à connaître la clé de l'énigme, de l'inconnu, des photomatons.
2: Aujourd'hui, le photomaton célèbre ses 100 ans. Il est né il y a un siècle aux États-Unis et c'est dans les années 30 qu'il est arrivé en France.
0: Alors, il faut dire, Muriel, que cette cabine photo qui est toujours tendance aujourd'hui s'est modernisée. Elle nous permet de faire bien plus que des photos d'identité.
2: Oui, elle propose aussi de prendre des photos marrantes. Par exemple, vous vous transformez en joueur du PSG, en pilote de Formule 1, en princesse. Plein de cabines se sont converties à l'intelligence artificielle dans ce genre-là.
4: Regardez droit devant vous.
2: Pour 1 euro maintenant, on peut tester notre rythme cardiovasculaire. Vous imaginez?
5: Et si vous testiez en 2 minutes notre nouveau service forme et bien-être, vue et audition, risque cardiovasculaire?
6: Nous allons tout d'abord mesurer votre rythme cardiaque.
2: Vous fixez l'objectif pendant 45 secondes et au lieu d'obtenir la planche de photo traditionnelle, vous avez un espèce de bilan de santé. Bon, évidemment, c'est pas un vrai bilan médical, c'est plutôt pour faire de la prévention et nous pousser à consulter si nécessaire. Et il y a aussi les clichés fantasy pour se transformer en joueur de basket en train de marquer un panier ou en joueur de foot du Paris Saint-Germain. Dans le JT de France 2, visiblement, les clients qui ont testé ont bien kiffé.
7: Là, je pourrais devenir une héroïne de jeux vidéo avec ça. Ouais. Ça pourrait créer un avatar. Ou quoi.
8: Ouais, c'est top, c'est bien fait, dis donc.
9: Ouais, ça y est, je fais partie du PSG maintenant.
7: C'est choquant. On dirait vraiment que j'ai fait un shooting photo.
2: Bref, le photomaton, c'est tendance et sa version moderne pour changer de peau, pour nous transformer en super-héros, pourquoi pas. Si on peut plus voir en peinture, choisissons la photo.
0: Ah bah c'est une bonne idée, Muriel, merci beaucoup. Tiens, demain, on s'intéressera à une tendance inquiétante, celle qui consiste à afficher son animal sauvage sur les réseaux sociaux. Pour l'instant, Emmanuel Moire.
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0: Docteur Emmanuel Moir, ici Drôme Ardèche. Et juste avant les actus de 10h, les actus de 11h, puisque il sera bientôt 11h, on ne sait plus où on en est parfois. Eddy Mitchell, le cimetière des éléphants.
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0: cimetière des éléphants avec Eddy Mitchell ici Drôme Ardèche. On va jouer ensemble juste après les actus de 11h. Nous allons jouer au 421. Alors si vous ne connaissez pas, je vous invite à rester avec nous. Il y aura le passeport de l'été à gagner. Le passeport de l'été, vous l'arrachez et pour cause. On retrouve à l'intérieur de ce passeport 27 sites à découvrir avec la personne de votre choix. Voilà. Donc ce passeport de l'été, vous pourrez le gagner en jouant avec nous au 421. 4 secondes, 2 secondes et 1 seconde pour me donner le nom d'un interprète, d'un groupe, le titre d'une chanson. Et si vous réussissez à trouver les 3, donc à faire 421, hop, je vous offre votre passeport de l'été pour 2 personnes, valeur de plus de 700 euros.
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0: Ici, premier sur l'actu local en Drôme Ardèche, une très très belle journée, 11h.
2: Après la canicule, ce sont les orages qui menacent la Drôme Ardèche aujourd'hui. De fortes précipitations sont attendues dès 15h cet après-midi, avec jusqu'à 100 mm d'eau par endroit et un risque de grêle avant une accalmie prévue la nuit prochaine. 3 autres départements sont en vigilance orange aux orages, l'Isère, le Var et les Alpes-Maritimes. À cause du risque d'orage, l'accès aux gorges du Toulourenc est interdit aujourd'hui. Ni balade, ni baignade. Donc, décision de la préfecture du Vaucluse, à Malocène, Saint-Léger-du-Ventoux et dans la Drôme aussi à Molans-sur-Ouvèze. Un millier de personnes rassemblées en souvenir de Katerina à Bolène hier. Une marche blanche organisée dans le Vaucluse, à la frontière avec la Drôme. Et dans le cortège, des commerçants de Saint-Paul-Trois-Châteaux qui voulaient rendre hommage à leur collègue, retrouvée morte début août. Elle y tenait un institut de beauté dans cette ville. Son ex-compagnon, lui, est en détention provisoire. En Lozère, le feu est annoncé fixé ce matin. Un incendie qui a parcouru 250 hectares depuis hier après-midi, à côté de la Bastide Puy-Laurent. C'est à la frontière avec l'Ardèche. Une dizaine d'habitants évacués ont pu rentrer chez eux ce matin. Vigilance quand même pour les pompiers. Il y a encore beaucoup de vent et la foudre des orages pourrait créer d'autres départs de feu. Pour la 6e année d'affilée, la France Insoumise s'installe à Châteauneuf-sur-Isère. C'est le lancement aujourd'hui des universités d'été du parti. Un rendez-vous de 4 jours, conclu par un meeting du candidat à la présidentielle Jean-Luc Mélenchon, dimanche. 6000 militants et sympathisants sont attendus sur place. Plus de Légion d'honneur pour François Fillon. Une suspension pendant 10 ans pour l'ancien Premier ministre, condamné il y a un peu plus d'un an dans le dossier des emplois fictifs de sa femme. On l'a appris ce matin d'un décret signé par Emmanuel Macron. En rugby, dernier jour de préparation pour le Loup dans un camping en Ardèche. Un stage pour les 50 rugbymen du top 14 réunis à Chassier. Hier, une centaine de supporters ardéchois ont pu assister à leur entraînement. Puis ce soir, nos Drômois du VRDR ont rendez-vous à Vienne sur la pelouse. Dernier match de préparation contre Oyonnax avant le début du championnat de Pro D2. Ce sera en fin de semaine prochaine. En attendant, le match, c'est ce soir à 19h. On l'a dit, attention aux orages aujourd'hui, Nelly.
0: Oui, c'est ça, des orages donc à suivre au fil des heures ici en Drôme Ardèche avec les plus forts cumuls de pluie attendus de 80 mm pour la région de Diolfi, 40 mm de pluie sur le sud de la vallée du Rhône. Des températures en baisse, mais ça va faire du bien, 26 à 30 en pleine, 22 vers 1000 mètres. Demain, un début de journée qui s'annonce pluvieux et ensuite ça devrait s'améliorer en cours de matinée avec toujours quelques ondées résiduelles demain après-midi et moins chaud, 25 à 28 en pleine, ce sera le cas également tout le week-end.
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0: Dylan, faites voir vos muscles, vos biceps.
2: Oh, attention, c'est impressionnant.
0: Hein. Ah, pas mal. Bon, pas attends, au point de ceux de Patrick Swayze, mais bon, quand même, on va sûrement se pas tenter le porter, vous voulez bien?
2: On y va, allez.
0: Je suis beaucoup moins jeune, moi aussi, et moins souple que Jennifer Grey, mais on va s'offrir ce joli portrait sur Dirty Dancing. Merci Dylan.

0: Liz Medley, Jennifer Warnes, on a réussi le porter, pas à la perfection, mais presque, avec Dylan Prieur. Bon, ça, c'est la magie de la radio, hein, voilà, vous ne nous voyez pas.
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0: Alors même si vous ne le voyez pas, vous savez très bien que ce passeport de l'été est un cadeau incroyable puisque il contient 27 tickets pour découvrir avec donc une personne, la personne de votre choix, différentes activités, attractions, sites de notre région Rhône-Alpes, 27 destinations pour toute la famille, parmi lesquelles par exemple la cité du chocolat Valrhona, les châteaux de la 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Alors pour gagner votre passeport de l'été, 3 manches à venir d'ici midi. La première démarre avec cet extrait de 4 secondes. Qui chante ou quel est le titre de cette chanson ? Voilà, là, je vous propose 4 secondes. Vous aurez ensuite 2 secondes, puis 1 seconde pour me donner le nom d'un interprète, d'un groupe, le titre des chansons proposées. Et si vous faites 421, je vous offrirai votre passeport de l'été, valeur plus de 700 euros. Allez, c'est parti, 04 75 40 10 10. Nous allons jouer pour la première manche avec les années 2000 à 2026, hein, donc des tubes plutôt récents. On se retrouve pour la première manche juste après Daniel Balavoine. 04 75 40 10 10. Écoutez bien.

0: avant d'être reprise par Julie Pietri, Liane Folly ou encore Florent Pagny, notamment pour Les Enfoirés, La vie ne m'apprend rien, est signée Daniel Balavoine. Elle figurait sur l'album Un autre monde, sorti fin 1980. Et justement, ces chansons, ces tubes qui ont fait les 40 dernières années, nous jouons avec tous les jours entre 11h et midi dans le but de vous offrir vos passeports de l'été. 27 destinations incroyables pour toute la famille à travers la région Rhône-Alpes. La première aujourd'hui, c'est Léa de la Drôme. Bonjour Léa.
1: Bonjour.
0: Alors vous êtes en vacances, me dit-on, chez votre mamie, c'est ça ?
1: C'est ça, tout à fait.
0: D'accord. Et où habite mamie précisément ?
1: À Piégros-la-Clastre.
0: Piégros-la-Clastre, d'accord. Et vous, vous êtes parisienne ?
1: Oui, c'est ça, je fais mes études à Paris.
0: Ah, très bien, très bien. Et sinon, vous êtes originaire de la Drôme au départ ?
1: Oui, je suis née à Valence, mais j'ai grandi à La Réunion.
0: Ok, et vous avez décidé de faire vos études à Paris. Bah, vous êtes une voyageuse dans l'âme,
1: oui,
0: Léa,
1: c'est ça. J'aime beaucoup Paris.
0: Bon, études de quoi alors ?
1: De musicologie.
0: Oh, super, super, super. Alors, est-ce que ça va vous aider ou pas ?
1: On espère.
0: Eh ben, je vous le souhaite aussi. Si ce n'est pas le cas, Vélina prendra votre place depuis Saint-Marcel-les-Valences. Bonjour, Vélina.
2: Bonjour.
0: Bienvenue. Alors, vous, vous êtes originaire de la Drôme ou pas ?
2: Oui. De Saint-Marcel.
0: Ah, vous êtes née à Saint-Marcel ?
2: Non, née à Valence.
0: Alors,
2: j'habite Saint-Marcel.
0: Ah oui, d'accord. Donc Vélina, les voyages, c'est peut-être pendant les vacances ou...
2: Oui, j'aimerais bien.
0: Ouais, c'est ça, voilà. Et notamment les voyages dans la région Rhône-Alpes grâce au passeport, d'accord.
2: Voilà.
0: Ok,
2: voilà.
0: Eh ben, je vous le souhaite aussi. Sinon, c'est Quentin qui prendra votre place à son tour. Bonjour Quentin.
3: Bonjour.
0: L'Auriol, c'est votre commune de naissance aussi ou pas ?
3: Non, pas du tout, non.
0: Ouais, vous
3: Valence.
0: Valence aussi, bah, oui. Ça va, vous avez fait une vingtaine de kilomètres depuis la naissance.
3: Très loin.
0: Ouais. Et votre dernier voyage date de quand, en dehors de la Drôme Ardèche ?
3: Ouh là, il y a quelques années. Hein.
0: C'est vrai ?
3: Ouais,
0: ça fait longtemps que vous n'êtes pas parti, donc ça vous ferait c'est du ça. Bien le passeport, ça vous permettrait de dépasser nos frontières un petit peu,
3: exactement.
0: C'est ça ?
3: Okay. Exactement.
0: Alors Quentin, Vélina et Léa nous jouons avec les années 2000 à 2026, et ce premier extrait de 4 secondes. Qui chante ?
3: Pink.
0: Et le titre ?
1: Pink. Just Give Me a Reason.
0: Yes, Léa. Et yes, Quentin et Vélina, vous l'aviez tous les trois. Le titre, je sais pas, mais Pink, oui, ça c'est sûr. Bon, Quentin, Vélina, là, on vous laisse de côté quelques petits instants. Le temps pour Léa de jouer avec cet extrait de 2 secondes. 2 secondes pour vous ouvrir la voie du passeport de l'été. Êtes-vous prête, Léa ?
1: Je suis prête.
0: Allez, écoutez. Ah oui,
1: oh là là.
0: C'est très très récent.
1: C'est très récent ?
0: Oui.
1: Ok.
0: Alors, est-ce que vous l'avez ou pas ? Il faut me donner.
1: Pour le moment, je ne l'ai pas.
0: Vous ne l'avez pas ?
1: C'est possible de le réécouter une fois ou pas ?
0: Eh non, on ne peut pas sur non. Le premier. Il n'y a que okay. le dernier extrait qu'on peut réécouter. Vous passez la main à Vélina ?
1: Ouais, je passe la main.
0: Vélina, alors, est-ce que vous l'avez,
2: vous ?
1: Non.
0: Non, vous l'avez pas non plus.
2: Du tout.
0: Ni le titre, ni l'interprète ou le groupe.
1: Non.
0: On passe la main à Quentin alors ?
3: Oui.
0: Ouais. Quentin, vous l'avez pas non plus ?
3: Non, je l'ai pas du tout, non.
0: Vous l'avez pas du tout. Alors du coup, vu que tous les trois vous ne l'avez pas, là on va pouvoir écouter. Et Léa, vous reprenez légitimement la main. Voilà. Alors écoutez bien, concentrez-vous bien.
1: D'accord. Attends.
0: Alors, petit indice, c'est un groupe. Voilà. Je n'en dirai pas plus. Léa, gardez-vous la main. Dites-moi quelque chose tout de suite. Ça vient pas.
1: Ça, je pense que je l'aurai, mais là, ça me dit rien comme ça.
0: Ça vient pas. Ça vient pas. Ouais. Vélina, toujours pas. Tentez quelque chose quand même les uns les autres. Alors attendez, parce qu'en plus vous avez l'haut-parleur, du coup je vous entends pas très bien, Vélina. Rapidement. Rien à déclarer, j'ai l'impression, Vélina. Bon, Quentin, alors.
3: Je suis bloqué aussi, pareil.
0: Tentez le nom d'un groupe.
3: C'est pas du tout, franchement, alors là...
0: Il n'y a rien qui vous vient. Alors là, là, c'est le vide et le calme plat.
3: Bon, mais là, totalement.
0: Alors écoutez, il n'y aura pas de jaloux, au moins, sur cette première manche. Écoutez.
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0: Oui. Je pensais qu'en vous disant un groupe, vous alliez quand même me donner le nom d'un groupe, mais il n'y a aucun groupe qui vous venait, Vélina et Quentin.
3: Bon, ouais,
0: et on comprend. Il y a la pression aussi, et puis c'est vrai que c'est un titre très récent, donc on l'a peut-être moins dans l'oreille aussi. Hein. No Name avec Indochine. Bon, bah, au moins pas de jaloux. Léa, Vélina, exactement. Quentin, je vous fais de gros bisous, passez une belle journée, vous êtes les
2: merci
0: bienvenus.
2: Merci.
0: À bientôt. Au revoir. Bon, ben j'espère qu'on va pas faire chou blanc sur la deuxième manche. Hein. Il reste deux manches d'ici midi pour tenter de gagner votre passeport de l'été. À venir, la nouvelle manche après Aurilla, les soirées mondaines. L'été.

0: les soirées mondaines d'Oria, ici de Romardèche, à venir Stevie Wonder.
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0: forcément à vous. Si vous retrouvez déjà pour commencer ce premier extrait de 4 secondes, je vous en proposerai un autre ensuite de 2 secondes, puis 1 seconde. Et si vous identifiez les 3, le 421, j'aurai le plaisir de vous offrir votre passeport de l'été. À vous, ces 27 destinations à travers notre région Rhône-Alpes avec la personne de votre choix. Le Wow Safari Parc de Peaugres, le Palais Idéal du Facteur Cheval, le Vélo Rail de l'Ardèche, le Petit Train de la Mure, ou pourquoi pas si vous êtes aventurier dans l'âme. Fantasticable. Et puis, si vous aimez vous retrouver dans le froid, mais dans des endroits incroyables, les grottes Chauvet 2 en Ardèche ou les grottes du Vercors hein, qui vous ouvriront leurs portes. 04 75 40 10, c'est parti, premier extrait, 4 secondes. Alors ça, c'est facile, non? Allez, 04 75 40 10 10. On jouera pour cette deuxième manche avec les années 80. 04 75 40 10 10. On se retrouve après Véronique Sanson pour cette nouvelle manche, rien que de l'eau. Et puis ces quelques infos express, ces idées de sortie que je vais vous donner dans un instant à 11h30, juste après avoir réécouté cet extrait de 4 secondes.
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0: Bonne nouvelle, après plusieurs jours d'arrêt suite à une panne importante au niveau de l'Hélice, le bateau à roues Royan-Vercors reprend sa navigation aujourd'hui. Ce bateau de style Mississippi nous embarque du mardi au dimanche pour un voyage au fil de l'eau sur les rivières Isère et de la Bourne, pour un moment de détente suspendu dans le temps, une découverte architecturale et naturelle. Alors pour monter à bord du bateau à roues Royan-Vercors, il est fortement conseillé de réserver par téléphone ou en ligne. Et puis bienvenue dans le musée Ardèche d'autrefois. Entièrement rénové, ce joli petit musée nous invite à découvrir plus d'un millier d'objets, donc un millier d'histoires des Hautes-Cévennes ardéchoises. Le savoir-faire des paysans d'autrefois, la richesse de leur quotidien, la force de leur travail et l'ingéniosité de leur réalisation. Ce musée Ardèche d'autrefois se trouve à Tueil, au nord-ouest d'Aubenas.
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0: Et elle va être exaucée aujourd'hui, Véronique Sanson. En tout cas, on l'espère. Rien que de l'eau, pas de orage, pas. Alors les orages, si on les aura, mais pas de grêle, s'il vous plaît. Voilà, pas de foudre qui tombe sur les maisons, des choses comme ça, non. Uniquement de l'eau. On va suivre ça de très près avec vous aussi. Hein, vous pouvez nous faire partager ce que vous vivez au quotidien, les températures chez vous, mais aussi si vous avez de la pluie ou pas, de l'orage ou pas, via notamment WhatsApp. Vous faites le 04 75 40 10 10 et vous pouvez nous laisser même des vocaux. Voilà un message que vous enregistrez. Bon, pour l'instant, je vous entends en vrai et en direct pour cette deuxième manche du 421. Le 421, c'est votre jeu musical de la mi-journée qui vous permet de gagner votre passeport de l'été et de découvrir donc à deux 27 des plus beaux sites de notre région Rhône-Alpes. La première arrivée au standard, c'est Sandrine de Saint-Paul-Trois-Château. Bonjour Sandrine.
1: Bonjour, bonjour.
0: De la pluie ou pas du tout à Saint-Paul-Trois-Château?
1: Non, pas de pluie, mais c'est quand même maussade.
0: Oui, c'est maussade, oui, oui.
1: Oui.
0: Et cette nuit, pas d'orage?
1: Si, il a plu cette nuit, oui.
0: Ah, quand même un petit peu,
1: oui,
0: quoi.
1: Oui, un petit peu, oui, ça fait du bien.
0: Oui, c'est ça. Bon, pas de quoi réhydrater non plus les tomates du jardin, hein, il faut le dire,
1: vraiment.
0: Mais...
1: pas vraiment.
0: Bon, Sandrine, vous êtes en vacances, vous en avez pris des vacances ou pas?
1: Je suis vendredi.
0: Oh
1: demain.
0: Là Ah oui, donc vous tenez le bon bout, plus que deux jours et c'est dans la poche.
1: Voilà.
0: Et plus que quelques minutes et peut-être que le passeport de l'été sera dans votre poche aussi, Sandrine. Hein,
1: bon. On verra. Ouais,
0: on va voir. On va voir, on croise les doigts. Derrière vous, Marie de Champy. Bonjour Marie.
2: Oui, bonjour.
0: Côté Ardèche, alors à Champy, vous, avez-vous eu de la pluie, vous?
2: 1 mm, quasiment rien.
0: C'est ça.
2: Oui.
0: Même pas de quoi rafraîchir, parce qu'en plus, il fait plutôt lourd hein, depuis.
2: Depuis un coup de tonnerre cette nuit, mais c'est tout.
0: Histoire de nous réveiller, hein, c'est ça,
2: voilà.
0: Marie. On est d'accord. Alors, vous, est-ce que vous vous êtes évadé un petit peu cet été? Est-ce que vous êtes parti?
2: Non.
0: Non, vous êtes resté là, à Champy. Non.
2: Oui, je suis bien. Il fait tellement chaud que j'ai la piscine, donc j'en profite.
0: Ah, bah oui, en plus. Et puis, vous n'êtes pas très loin d'Alboussière, donc voilà.
2: Et je profite de mes petits-enfants également, donc tout va bien.
0: Ah, bah ça, c'est chouette. Voilà. Et puis, les petits-enfants, vous pouvez les amener au plan d'eau d'Alboussière s'ils en ont marre de la piscine, hein, pour changer un petit peu.
2: Le plan d'eau, à vrai dire, il est à sec.
0: Il est carrément à sec cette année?
2: Oui, complètement à sec.
0: Ah, ouais.
2: Il y a de l'herbe, on dirait un pré, en fait.
0: Ah,
2: donc,
0: d'accord. Ah, bah d'accord. Ah, bah c'est bien de le dire. En effet, ça évite de se casser le nez, en effet, sur le plan d'eau d'Alboussière. Complètement à sec. Bon, il y a d'autres choses à découvrir à Alboussière, mais n'allez pas vous baigner. Hein.
2: Voilà.
0: On compte sur cette journée pour le remplir un petit peu, ça ne suffira pas à mon avis. Bon, Marie, Nadine est derrière vous. Si jamais vous êtes à sec, vous n'avez pas justement la bonne réponse à me donner. Bonjour Nadine.
3: Bonjour.
0: Bienvenue. Alors, à Marche,
3: merci.
0: Comment se passe cet été?
3: Oh, chaud, comme partout.
0: Comme partout.
3: Hein. Et pour l'instant, pas de pluie, ou très peu, quoi.
0: Ouais, un ciel couvert quand même aujourd'hui.
3: Oui, couvert. Enfin, ça se découvre, ça se couvre. C'est, le temps est très lourd, mais voilà.
0: Ouais, mais ça ne craque pas. Pour l'instant, ça n'a pas l'air de craquer sur nos départements de Romont et Ardéchois. Hein. Bon, ne craquez pas non plus, Nadine, même si vous êtes en votre troisième position, parce que parfois, ça suffit pour gagner le passeport de l'été. Hein. Ok. Alors, Sandrine, Marie, Nadine, je vous le souhaite, ce passeport de l'été. Vous avez joué avec ce premier extrait. Et oui, en effet, ça nous fait chanter. Et c'est
3: Richard Sanderson.
0: Oui.

0: Ah, ça donne envie d'aimer ce titre-là. Reality, c'est le titre de la chanson, hein, précisément. Oui. C'est vrai qu'on a tendance à dire La Boum parce que ça fait partie du film La Boum, mais c'était Reality. Alors, vous allez pouvoir, Sandrine, puisque c'est vous qui avez la main, me donner au choix le titre ou le nom des interprètes ou du groupe de l'extrait de 2 secondes à venir. Marie, Nadine, pour l'instant, chut, on ne dit rien, d'accord? Oui. Alors, Sandrine, écoutez, on joue toujours avec les années 80.
1: Ah bah. Jean-Jacques, et même si le temps presse, il est un peu lourd, Jean-Jacques Goldman.
0: Vous avez hésité, Sandrine?
1: Non, non.
0: Ah non?
1: Non, mais enfin, oui, oui, c'est le titre que je cherche en même temps.
0: Ah, mais vous n'êtes pas obligé de me donner les deux. Un suffit. Oui. Non, non, c'est bon.
1: Au bout de mes rêves. Voilà.
0: Au bout de mes rêves.

0: La troisième.
1: Eh oui, Nadine, vous n'étiez que la troisième et Marie la deuxième, et ça ne suffit pas pour aujourd'hui. J'ai entendu votre déception parce que vous aviez vous aussi Jean-Jacques Goldman, les filles, hein, c'est
0: oui,
1: ça.
0: Bien sûr.
1: Eh oui. Eh bien écoutez, vous connaissez le chemin pour venir ici. Hein, on se retrouve prochainement.
0: Oui,
1: à bientôt.
0: Oui.
1: Bisous. Merci. Marie, bisous Nadine. Au revoir.
0: Bisous à toute l'équipe. Merci, au revoir.
1: Merci, au revoir. Sandrine, vous restez bien avec nous. Une seconde et le passeport de l'été est à vous. Deux jours des vacances et une seconde du passeport de l'été. Attention, oui. Ça se resserre, l'étau se resserre. Écoutez bien. Alors, on peut le réécouter celui-ci, Sandrine. Vous pouvez chanter dans votre tête.
0: Je veux bien le réécouter.
1: Vous le réécoutez ? Écoutez. Alors, toujours les années 80, l'interprète ou le titre de la chanson, c'est l'un ou l'autre, hein.
0: Je l'ai.
1: C'est une femme. Française.
0: Je l'ai.
1: Et qui malheureusement n'est plus de ce monde.
0: Je peux le réécouter une dernière fois ou pas? Non.
1: Est-ce qu'on peut exceptionnellement? Allez, on va le faire exceptionnellement parce que vous avez fait chou blanc sur le premier. Alors là, j'aimerais bien quand même vous offrir ce passeport. Écoutez. Alors, allez Sandrine, on le sort. C'est pire qu'un accouchement, qu'un bébé.
0: Clair, oui.
1: Et on n'a pas 9 mois là, hein, et on n'a pas non plus une heure pour le mettre au monde. Alors.
0: Non, je l'ai pas. Bon, ben, je vais dire France Gall, mais je sais pas.
1: Mais en fait, est-ce que dans la vie vous avez confiance en vous, Sandrine?
0: Pas vraiment.
1: Non, et non, vous non. Savez pourquoi je vous dis ça? Parce que écoutez. Déjà, vous avez hésité sur Jean-Jacques Goldman alors que vous l'aviez. Ayez confiance en vous, Sandrine.
0: Oui, je sais.
1: Et c'est gagné, c'est gagné.
0: C'est super, je suis super contente.
1: Et bien, ravi. Voilà. Ah. Et puis, voilà. Hein, soyez un peu sûr de vous. C'est vrai que ça aide dans la vie aussi,
0: oui,
1: Sandrine. Ne
0: sais.
1: Doutez pas, au pire. Je veux dire, non, on risque pas notre vie en jouant au passeport de l'été. Hein. Même si vous vous trompez, c'est pas grave.
0: Oui.
1: Mais au contraire, là, c'est bien, vous avez gagné le passeport. 27 sites à découvrir avec la personne de votre choix.
0: Je suis super contente. Merci beaucoup.
1: Et vous savez quoi? C'est moi qui vous remercie parce que c'est vous qui avez eu le talent de retrouver les artistes ou les titres de chansons, Sandrine. Hein. Donc profitez-en bien. Et puis, n'hésitez pas à nous laisser un petit message, un petit vocal quand vous êtes sur l'un des sites pour lequel vous craquez sur ce passeport de l'été.
0: D'accord.
1: 04 75 40 10 sur WhatsApp. Comme ça, on peut vous réécouter après, d'accord?
0: D'accord, super. Merci beaucoup en tout cas, merci.
1: Avec grand plaisir et puis bonnes vacances à venir. Elles seront bonnes forcément avec ce passeport de l'été. Au revoir, belle journée. Au revoir Sandrine.
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1: Nouvelle manche à venir du passeport de l'été juste après l'été indien de Joe Dassin.
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0: Bassin. Ici Dromardèche, allez, c'est à vous de jouer.
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0: Et la dernière manche du 421 pour aujourd'hui, dernière opportunité de gagner votre passeport de l'été, de découvrir ces 27 sites de la région Rhône-Alpes avec la personne que vous choisirez. Voilà, la personne de votre choix. Alors on commence avec cet extrait de 4 secondes. On joue avec les années 80-90. Qui chante? Quel est le titre de cette chanson pour tenter votre chance, gagner votre passeport de l'été? Découvrir ensuite 2 secondes plus 1 seconde. Et si c'est le cas, vous ferez le 421 et je vous offrirai vraiment avec grand plaisir ce passeport de l'été.
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0: La guitare acoustique de George Harrison ici de Romardèche pour Here Comes the Sun, les Beatles en 1969. Bon là on va jouer avec les années 80-90 et avec Dorian de Tournon. Bonjour Dorian.
1: Bonjour.
0: Vous faites quoi de beau à Tournon aujourd'hui Dorian?
1: Eh ben, on profite du dehors pour l'instant tant qu'il fait beau.
0: Eh oui, c'est ça. Vous avez eu le marché hier soir. C'est tous les jeudis, je crois, à Tournon, le marché estival.
1: Le marché. C'est surtout le samedi.
0: Ah oui, le vrai marché avec les producteurs locaux, etc. Ouais. Mais il y a également un marché artisanal tout l'été sur les quais. Dorian, votre été s'est passé comment? Vacances, pas vacances?
1: Vacances, oui.
0: Ah, ça c'est chouette. Avec de jolis souvenirs?
1: Avec de jolis souvenirs à la montagne.
0: Ah, et donc au frais, hein?
1: Au frais, oui, comparé à ici, c'est bien au frais, oui.
0: C'est ça. Bon, Dorian, je vous laisse de côté quelques instants pour accueillir Véronique de Romans-sur-Isère. Bonjour Véronique.
2: Bonjour à tout le monde.
0: Bon, comme Dorian, des vacances au frais ou pas de vacances du tout et pas de frais?
2: Bah, au frais, il fait chaud encore, donc au frais, ça va être un peu dur. Je suis toujours dans la région, du coup, donc...
0: Oui, c'est ça.
2: Donc voilà, c'est pas évident.
0: Vacances quand même ou pas?
2: Vacances, oui. Ouais. Vacances quand même.
0: D'accord. Ok, Véronique. Alors, vous pourrez peut-être profiter de ce passeport de l'été pendant les vacances restantes également. Voilà. Hein, c'est ça, c'est le but.
2: Voilà, exactement.
0: Bon, si ce n'est le cas, c'est Stéphane de Joyeuse, où nous serons en direct cet après-midi et où on s'installe peut-être déjà, qui prendra la main. Bonjour Stéphane.
3: Bonjour.
0: Vous allez bien, vous, Stéphane?
3: Ça va, merci.
0: Oui, alors Stéphane, Joyeuse, très joli village à découvrir hein, cet été, si on ne connaît pas, en Ardèche, dans le sud Ardèche.
3: Tout à fait.
0: Ouais, là, et village qui accueille aujourd'hui donc la seconde des préambules, des préludes du Festival des humoristes avec Jean-Bernard Catella, que vous pourrez aller seulement en direct, tiens Stéphane, si vous le voulez, à partir de 17h.
3: Ok.
0: Ok. Bon, sinon, vous faites quoi dans la vie, vous, Stéphane?
3: Je suis en vacances.
0: Aussi, d'accord, très bien.
3: Enfin, pas dans la vie, hein, mais
0: oui,
3: en ce moment.
0: En ce moment, oui. Très bien, pour combien de temps encore?
3: Encore une semaine, là.
0: Ouais, bon, ça sera pas suffisant pour écluser tous les bons du passeport de l'été, mais c'est déjà pas mal. Alors, Dorian, Véronique et Stéphane, nous avons joué avec ce premier extrait. Et il s'agit de...
2: In Excess.
0: Oui. Vous avez le titre, les garçons? Dorian et Stéphane?
3: Suicide Blonde.
0: Oui, c'est
2: blonde,
0: ça.
2: Ouais.
0: Suicide Blonde, en effet. Allez, Dorian, vous restez avec moi. Véronique, Stéphane, restez bien à l'écoute. Mais pour l'instant, c'est Dorian qui garde la main avec ce titre, 2 secondes. 2 secondes, toujours des années 80-90. Écoutez bien. Est-ce que ça vous parle, Dorian?
3: Non, ça ne me parle pas.
0: Est-ce que vous voulez tenter quelque chose? Années 80-90?
3: Je ne sais pas, je vais tenter...
0: Vite.
3: Goldman.
0: Non, ce n'est pas Jean-Jacques Goldman. On passe la main à Véronique. Véronique, est-ce que vous l'avez, vous?
2: J'ai peut-être une idée, mais je ne sais pas si c'est ça, comme c'est un peu vieux.
0: Dites-moi.
2: Johnny Mirador.
0: Non, c'est vrai.
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0: Et c'était pas le Pérou, mais presque. Hein. C'était pas évident de trouver l'intro de cette chanson.
2: C'était dur. C'est pour ça que je n'étais pas sûre.
0: Et vous êtes fan de Johnny, Véronique?
2: J'écoute.
0: Oui.
2: Je suis pas fan, mais j'écoute.
0: Oui, parce que pour connaître l'intro comme ça, bravo. Ah bah Dorian, là, vous êtes passé à côté. Bah écoutez, je vous fais de gros bisous, Dorian. À bientôt.
3: Merci, à bientôt.
0: Et Stéphane, pareil, on se retrouve d'ici la fin de vos vacances, ok?
3: Ah, ok, merci.
0: Belle journée, au revoir les garçons. Alors, Véronique, on va terminer cette manche, dernière manche, avec cet extrait d'une seconde. À vous, peut-être le passeport de l'été, écoutez. On peut le réécouter, celui-ci, si vous le souhaitez. Hein.
2: Je veux bien, parce que là, c'était vraiment rapide.
0: Toujours 80-90, concentration.
2: Ah oui, je crois que je l'ai trouvé.
0: Alors?
2: Souchon. Et l'amour à la machine, mais je sais pas si c'est...
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0: Mais dites-moi, vous êtes une véritable machine à tubes, Véronique, c'est impressionnant.
2: C'est juste du bol.
0: Ah bah non, eh non, ça c'est pas du bol, ce sont des connaissances, voilà. Non, vraiment, musical, parce que pour le coup, il fallait les trouver. En plus, l'interprète et le titre à chaque fois, y compris sur une seconde. C'est pas volé le passeport de l'été. Bravo, il est à vous, Véronique.
2: Merci Radio France. Ici de Romardèche, bien sûr. Merci à tout le monde, en tout cas.
0: Eh bien, merci à vous pour votre fidélité. Et puis, ne raccrochez pas, on va vous retrouver hors antenne, Véronique. À bientôt.
2: Est-ce que je pourrais passer un petit coucou à ceux qui m'écoutent?
0: Allez-y.
2: Je vais passer un petit coucou à mon copain, Stéphane, à ma belle famille aussi. Des gros bisous. Et à ma maman qui est à côté, qui écoute aussi.
0: Eh bien, on vous embrasse tous également. Et à bientôt, voilà. Ici de Romardèche. Au revoir.
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0: Et on se retrouve demain pour de nouvelles aventures à partir de 11h. Et pour l'heure, place au Roi Lion.

0: Mais que ça fait du bien, le Roi Lion et David Davis, ici de Romain Ardèche.
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2: Les orages sont de retour en Drôme Ardèche aujourd'hui. Alors ils apportent avec eux un peu de fraîcheur, ça fait du bien, mais aussi beaucoup de pluie. C'est ce qu'annonce Météo France, qui place la Drôme et l'Ardèche en vigilance orange aux orages. Et on attend de forts cumuls, Robin Montel.
3: Oui, il a déjà tonné et bien plus cette nuit et ce matin sur les deux départements. Pas partout, mais dans les heures à venir, le temps va devenir de plus en plus instable. Cet après-midi et dans la soirée, Météo France prévoit des orages accompagnés de fortes précipitations, avec des intensités notables, 30 à 40 mm par heure. Ces orages en Drôme Ardèche pourront être peu mobiles et conduire à des cumuls importants, jusqu'à 80 ou 100 litres d'eau par mètre carré. Ça, c'est pour la pluie, mais Météo France parle aussi de grêle, d'éclairs et de fortes rafales de vent. L'accalmie est prévue au bout de la nuit, suivant les endroits.
2: Et trois autres départements sont en vigilance orange aux orages aujourd'hui, l'Isère, le Var et les Alpes-Maritimes. Pas de baignade ni de balade dans les gorges du Toulourinque. Aujourd'hui, la préfecture du Vaucluse interdit leur accès justement à cause du risque d'orage, notamment à Malocène, Saint-Léger-du-Ventoux et dans la Drôme, à Molans-sur-Ouvèze. Sur le front des incendies, bonne nouvelle, ce midi, le feu est fixé en Lozère, moins de 24 heures après son départ de la Bastide Puy-Laurent. C'est à la frontière avec l'Ardèche. Les flammes ont quand même parcouru 250 hectares. Une vingtaine d'habitants évacués sont autorisés à regagner leur domicile. Vigilance quand même pour les pompiers. Aujourd'hui, le vent souffle fort et la foudre peut créer de nouveaux départs de feu. Un millier de personnes rassemblées en souvenir de Katerina à Bolène hier. Et dans le cortège de cette marche blanche, des commerçants de Saint-Paul-Trois-Châteaux qui voulaient rendre hommage à leur collègue retrouvée morte début août. Elle y tenait un institut de beauté. Son ex-compagnon est en détention provisoire. La canicule qui s'est terminée en début de semaine est la plus longue jamais enregistrée en France, ex aequo avec le mois de juillet 1983, et avec un bilan provisoire lourd, 7300 décès en plus par rapport à l'année dernière, dont 1200 pendant le mois de juillet. Des chiffres recensés par Santé publique France. Alors pour l'instant, ces décès ne sont pas tous liés avec certitude à la chaleur, en tout cas à ce stade. Pour la sixième année d'affilée, la France Insoumise commence ses universités d'été à Châteauneuf-sur-Isère. Un rendez-vous de 4 jours conclu par un meeting de Jean-Luc Mélenchon dimanche matin. 6000 militants et sympathisants sont attendus sur place. François Fillon a perdu sa Légion d'honneur. Elle lui a été suspendue pour une durée de 10 ans. On l'a appris ce matin d'un décret signé par Emmanuel Macron à cause notamment de sa condamnation pour dans le dossier des emplois fictifs de sa femme il y a un peu plus d'un an. 50 rugbymen du top 14 et quelques anciens du 15 de France. Dernier jour de prépa pour le loup rugby en Ardèche aujourd'hui. Ils sont installés dans le camping de Ranchis à Chassier. Et comme une centaine de supporters ardéchois, Nicolas Pichon-Levenbruck, vous avez pu assister à l'entraînement.
4: Oui, ils sont même une bonne centaine au bord de la pelouse. Paul, 74 ans, est venu de Lannas.
5: C'est sympa parce que d'abord des équipes pro, si on veut les voir, il faut aller ou à Lyon ou à Toulon ou autre. On les voit chez nous, bon, c'est bien.
4: Dans le coin, il y a le RCAV à Aubenas qui évolue en 4e division. Antoine y joue depuis 7 ans, il est en moins de 18 et rêve de devenir pro. Alors il est venu pour
6: voir comment il joue, pour prendre un peu des informations, pour faire pareil qu'aux entraînements et pour voir si on peut s'améliorer un peu grâce à ce qu'on voit ici. Déjà, ils sont toujours en train de courir, ils sont toujours motivés. Ils lâchent pas, même s'il fait chaud, ils sont toujours investis, quoi. Et il faut prendre l'exemple.
4: Sur le terrain, les joueurs enchaînent une dernière série de sprints. L'international français Léo Berdeux n'a pas le temps de reprendre son souffle. Une dizaine de supporters lui réclament déjà un selfie.
7: Je sais que c'est pas non plus très très loin de Lyon, mais voilà, je sais qu'il y a pas mal de clubs à côté, comme Aubenas qui est assez connu, mais c'est sympa. On découvre de nouvelles personnes qui apparemment supportent aussi le loup, donc c'est sympa de la rencontrer. On est dans un lieu, franchement, ça prend pas combien ici, et franchement, je trouve ça vraiment très sympa. Donc voilà, j'espère qu'on reviendra sur plusieurs années parce qu'on a fait vraiment 3 jours vraiment de grande qualité et c'est de bon augure pour la suite.
4: En tout cas, tous les clubs qui sont passés par ce camping de Chassier ont atteint les phases finales de leur championnat.
2: Et nos Drômois du VRDR ont rendez-vous ce soir à Vienne pour un dernier match de préparation contre Oyonnax avant le début du championnat de Pro D2. Ça, ce sera en fin de semaine prochaine, qu'on envoie à 19h. On l'a dit, beaucoup d'orages à attendre.
0: Oui, des orages dans la journée, des températures en baisse, ça va faire du bien, 26 à 30 degrés en pleine. Et puis demain, début de journée pluvieux, ça s'améliorera ensuite en cours de matinée avec quelques ondées résiduelles. Et il fera moins chaud et ce sera le cas également pour le week-end prochain, 25 à 28 degrés en pleine, enfin. Alors profitez-en bien, merci d'être à l'écoute de Ici le Romardèche, midi 5.
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9: Bonjour à toutes et à tous, j'espère que tout va bien chez vous. Et oui, cet été, à l'heure du déjeuner, nous profitons des meilleurs moments d'Otakey avec Valérie Damido et Eric Bastien. Des instants drôles et sympas, sélectionnés rien que pour vous. Comme Hélène, qui a quelques anecdotes décalées lors de visites d'appartements. Laura, qui met son mari dehors tous les matins pour pouvoir faire le ménage. Ou alors Agnès, qui a tourné un film avec Meryl Streep. Et bien d'autres choses encore sur votre radio ici.
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9: Et si on montait le son pour chanter le Loir-et-Cher avec Michel Delpech sur votre radio ici ? Allez, on vous écoute.

0: Vous écoutez ici Michel Delpech, le Loir-et-Cher. Nous partons un petit peu plus dans l'Est maintenant avec Sébastien qui nous donne des idées de spécialités alsaciennes pour le déjeuner. Ça tombe bien, c'est l'heure. Quant à Nathalie d'ici Nord, elle explique à Valérie D'Amido et Eric Bastien comment elle est tombée amoureuse du Père Noël.
1: Alors Nathalie, on va parler d'amour. On va parler de ta rencontre avec Franck. Ah là là. Ça s'est passé dans un endroit où on ne dirait pas que ça peut être une rencontre de l'amour. Ah, ça s'est passé au Center Park de Picardie.
2: Ah.
3: Oui.
1: Ah et voilà. Et oui, parce qu'elle part, avec ses enfants, ma petite choupette, elle va avec ses enfants fêter Noël au Center Park, faire du toboggan, à qui mieux mieux. Et là, tout le monde fait la fête. Et même le Père Noël fait la fête, c'est ça? Il danse, le Père Noël.
3: Au début, il était sur son fauteuil de Père Noël, et puis il y a eu à la queue leu-leu qui s'est lancée, et puis je l'ai pas laissé prendre le début de
1: la queue leu-leu
3: pour tout le monde, et je l'ai chopé, je l'ai pris devant moi, et puis il s'est dit, mais qu'est-ce que c'est cette donzelle, et puis voilà.
1: Alors, et puis voilà.
3: C'est notre première rencontre.
1: Voilà, le lendemain, pof pof, il lui propose quand même de boire un verre avec le Père Noël, hein, parce que le Père Noël, il finit à 20h. Et du coup,
3: voilà,
1: il a séduit et la maman et les enfants. Bim, bam, boum. Tout ça sous la piscine avec les vagues.
3: Lui n'allait pas à la piscine parce qu'il travaillait.
1: Ouais.
3: Mais voilà, après son réveillon de Nouvel An à Center Park où il gérait toutes les équipes d'animation, eh bien, il est venu me rejoindre chez moi.
1: Et voilà.
2: Vous êtes en train de me dire que c'est la Mère Noël qu'on a au téléphone.
1: Exactement,
2: là.
1: Nous avons la
2: Mère
1: Noël.
2: Elle s'est mariée.
1: Évidemment.
2: Ah ouais, quand même.
1: Elle a épousé le Père Noël.
2: Oh,
1: ils vivent avec les lutins là-haut, dans le Nord. Et donc, ça fait 18 ans que vous êtes ensemble.
3: Oui.
1: Ça, c'est de l'amour. Et ça fait 12 ans que vous serez... Enfin, ça va faire vos 12 ans en juin, c'est ça?
3: C'est ça.
2: Mais dites-moi, Valérie, est-ce que ce serait pas temps de ressortir...

0: hein, c'est
1: une chanson d'un 30 avril.
0: Voilà, voilà. Exactement. Bien sûr, son mec c'est le Père Noël. Alors Nathalie, écoute bien, c'est une question qui peut te permettre de gagner 3 points de plus. C'est la question à choix multiples. Écoute bien la question et ensuite les choix. Combien de touches possède un clavier d'ordinateur standard, le clavier de base? Alors écoute bien. 71, 98, 105 environ, ou le nombre de dents de Éric Bastien. Alors, combien de touches possède un clavier d'ordinateur standard? 71, 98, environ 105. Le nombre de dents d'Éric Bastien, top chrono, 10 secondes.
1: On peut appeler un lutin si elle veut comme ami. Hein.
2: Moi, je dirais 105. Hein.
0: Et tu... Eh ben, tu fais très très bien. 105, wow. Azerty, QWERTY, c'est 105 touches avec des variations selon les modèles. Bravo, 3 points de plus, tu as 6.
1: C'est facile pour elle, il y a tous les cadeaux à la maison, voilà, il y a des ordinateurs partout. La femme du Père Noël, quand même, cette émission est classe. Sébastien, tu as une relation cachée avec quelqu'un de connu dans le monde ou pas du tout?
3: Non, du tout.
1: Non, pas du tout. Sébastien, il est en couple avec Élodie. Comment vous êtes rencontrés avec Élodie? Enfin, si c'est pas indiscret.
3: Allez. Sur une application de rencontre.
1: Une application de rencontre, ok. Alors elle était gendarme.
3: Oui.
1: Elle est peut-être encore d'ailleurs, hein.
3: Non.
1: Non, elle est plus gendarme. Mais alors, elle habitait pas en Alsace?
3: Non, dans les Vosges.
1: Elle était dans les Vosges. Elle était où dans les Vosges? À quel endroit?
3: Épinal.
1: Ouais, donc Épinal, l'Alsace, pas très loin, mais c'est pas totalement à côté. Du coup, vous avez fait comment? Des petits allers-retours?
3: En fait, elle venait chez moi. Et le 2 mars, on s'est mis en couple.
1: Là, récemment, le 2 mars?
3: Non, ah non. Ça fait 10 ans.
1: Ah, ça fait 10 ans que vous êtes ensemble, un 2 mars. Bah écoute, félicitations. Donc elle est venue s'installer en Alsace. Tu peux nous rappeler l'endroit où tu vis, pour que je ne l'écorche pas?
3: À Ibersheim.
1: Voilà, et comment on appelle les habitants, d'ailleurs?
3: Je sais pas. Et moi, à mon avis.
1: D'accord. On va quand même parler un petit peu de l'Alsace et de la cuisine alsacienne juste un instant. On a dit que tout à l'heure, tu aurais rêvé d'être cuisinier. Tu continues de faire de la cuisine. Tu as quelques spécialités comme ça alsaciennes? On entend la musique d'ailleurs.
3: Choucroute, bake-off.
1: Toi, tu fais quoi?
3: Mariné.
1: Ouais.
3: De tout.
1: Je sais pas, à cette heure-ci, tu nous proposerais quoi à 13h là?
3: À 13h, une omelette.
1: Ah, une omelette alsacienne?
0: Ah, c'est bon.
1: C'est quoi la spécialité de l'omelette alsacienne? Qu'est-ce qu'elle a de particulier?
3: Avec du lard, du jambon, du lard, des champignons, oui. Une petite salade avec des petits croutons par-dessus. Mmh. Un petit peu vosgien et alsacien en même temps.
1: Et un petit vin alsacien avec modération. Oui, il faut bien un peu de salade parce qu'avec du lard, il faut se donner bonne conscience. Mais écoute, ça donne envie.
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0: Pascal Obispo et Francis Cabrel, il faudrait que pleuve l'amour dans la playlist de votre radio ici. Valérie Damido et Eric Bastien sont à présent avec Laura d'ici Gascogne qui a hâte que son mari parte le matin pour une raison particulière et Mathieu d'ici Gironde qui maîtrise la grillade et la plancha à la perfection. Il en profite pour nous donner des envies sur votre radio ici.
1: Donc Laura a un point, Mathieu a trois points, je le rappelle. Alors, on a trouvé notre petite sorcière bien-aimée de la semaine. Laura. Il paraît que tu es une maniaque comme c'est pas permis.
2: Ouais, un petit peu.
1: Je lis qu'on passe l'aspirateur et tous les matins à 7h dès que Mathieu part au travail.
3: C'est tôt.
2: C'est ça, je le mets dehors presque pour faire mon ménage et puis comme ça je suis tranquille et oui, je fais le ménage dès 7h, oui.
1: Mais pourquoi tu t'imposes ça? J'aimerais comprendre. Pourquoi?
2: Comme ça, je pars l'esprit tranquille au boulot et je reviens le soir, c'est plus à faire.
1: Tu utilises quoi comme produit? Qu'est-ce que ça sent chez toi? Le citron, la lavande, qu'est-ce que c'est?
2: Ce que je trouve, je n'ai pas de goût préféré pour le ménage.
1: Pardon, excuse-moi.
2: Je change.
3: C'est passionnant tout ça.
1: Moi j'adore.
3: Toutes ces petites pluches comme ça qui remontent dans l'aspirateur.
1: Moi j'adore. C'est-à-dire que moi c'est tellement pas moi que j'ai envie de mourir. Alors, écoute bien la question à choix multiples. On va parler de Michael Jackson. Il y a un film là qui vient de sortir sur Michael Jackson, son biopic qui s'appelle Michael.
2: Ouais.
1: Et dans ce biopic, écoute bien la question et les propositions. Qui incarne Michael Jackson? Son cousin, son frère, son neveu, Eric Bastien.
3: Bien sûr.
1: Alors, qui interprète Michael dans le biopic? Son cousin, son frère, son neveu, Eric Bastien. Top chrono, 10 secondes.
2: Son neveu?
3: Je suis très bon, Moodwalk. Je suis très déçu de ta réponse.
1: Ouais, non, bien
2: son
1: sûr.
2: Son oncle, c'était.
1: Bien sûr que c'est son neveu!
2: C'est son neveu?
1: Mais oui, t'as marqué les trois points. Il s'agit de Jafar Jackson, qui est le fils de Jermaine Jackson. Et d'ailleurs, il joue très très bien et il danse vraiment très très très bien. Ça te fait trois points de plus, tu as quatre.
3: Mathieu, pour l'instant, tu as trois points, donc c'est bien, ça veut dire que tu es sur un sans faute. Est-ce que ça va continuer? C'est tout ce que je souhaite avec ici, Gironde. Mathieu qui aime bien cuisiner, c'est l'heure, là, 12h36, monsieur est le roi de la plancha. T'es le roi de la grillade, toi, Mathieu?
4: Ouais, j'aime beaucoup, plancha et barbecue. C'est assez festif et c'est sympa, on peut y cuisiner un petit peu de tout.
3: Eh oui, alors, je sais pas, il paraît que t'as une petite spécialité plancha, genre moule poivron. Pas mal, ça.
4: Ouais, moule poivron chorizo, ouais, tout à fait.
3: C'est bien, ça. Et puis
4: une bonne petite marinade à l'huile d'olive avec un peu d'ail.
3: Ouh. Et puis, tu fais des plats traditionnels, également, des petites daubes. Toi, t'aimes bien les plats en sauce, hein, je pense.
4: Et oui, les plats en sauce, plats hivernaux, effectivement. Sinon, on peut aussi faire des plats traditionnels, mais en version un peu plus sympathique aussi sur barbecue, comme le rôti de bœuf ou gros sel.
3: Ok. Donc, je pense que tu aurais été un candidat idéal, puisque tu aimes le barbecue, cuisiner dehors, pour faire Koh-Lanta, par exemple.
1: Oh my God.
3: Alors, écoutez bien cette histoire. Parce que le gars, il a commencé à s'inscrire pour faire Koh-Lanta. On est d'accord, Mathieu?
4: Oui, tout à fait, oui.
3: Seulement, devant ton ordinateur, qu'est-ce qui s'est passé?
4: Eh bien, au moment de télécharger les photos, les dernières photos de profil qu'il fallait, l'ordinateur a planté. Et après une heure et demie, remplir tout le formulaire, j'ai perdu patience et je l'ai regardé à la télé.
3: C'est-à-dire que le gars, ça l'a tellement découragé, alors qu'il faut quand même de la patience à Koh-Lanta, que t'as tout laissé tomber. T'as déjà regardé la télé. Bon, c'est demain, hein, Koh-Lanta, pour c'est quoi? C'est les destins, les poteries du destin. Là, c'est
1: moi, alors, je ne regarde pas Koh-Lanta, moi. Ah, oui, ne me demande pas à moi.
3: Reliques du destin, me dit-on.
1: Oui, les reliques de la vie. Il n'en restera qu'un, blablabla.
3: Vous savez quoi, Mathieu aime prendre soin de lui. Oui, Mathieu.
1: Il met des
3: colandimes? Ah, il met pas des colandimes, mais prends soin de sa peau, monsieur Mathieu, hein.
4: Tout à fait, exactement. Je pourrais mettre des collants parce que je suis épilé de près, donc il n'y a pas de problème.
1: Écoute, j'ai envie de te dire, magnifique.
3: Il fait du vélo, c'est pour ça qu'il est épilé de près, c'est normal, on s'enlève les poils. Alors, tu appliques une petite crème, c'est quoi ton petit conseil beauté du matin?
4: Oh, ben, c'est lavage avec une solution neutre et puis une petite crème de jour à appliquer. Et éventuellement, également le soir, on va les coucher.
3: Vous avez vu tous ces hommes qui prennent soin d'eux?
1: Bah, c'est vrai que c'est
3: plus souvent.
1: Moi, j'ai saoulé mon mec, mais maintenant, il fait
3: ça. Mais
1: bien sûr.
3: Aussi
1: bah, tu verras quand t'auras 70 ans que t'auras la peau toute craquelée.
3: J'ai pas attendu.
1: Il a totalement raison, Mathieu, de s'occuper de lui.
3: Mais je mets ma petite crème aussi. Je fais comme Mathieu.
1: Oui, bien sûr.
3: Bah, oui. Si, venez à la maison, Verdun.
1: Mais non, toi, tu mets des médicaments, c'est pas pareil. Allez.
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0: Talk Talk, Such a Shame. Ne bougez pas à suivre votre agenda de l'été pour tous les rendez-vous près de chez vous à découvrir cet été. Puis musique avec Zazie sur votre radio ici.
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0: Point, c'est toi, Zazie, sur votre radio ici. Allez, parlons rencontre amoureuse maintenant avec Valérie Damido, Éric Bastien et nos deux candidats qui ce jour-là étaient Hélène d'ici Berne-Bigorre et Thomas d'ici Loire-Océan.
1: Alors, Hélène à 3, Thomas à 2.
2: C'est très bien.
1: Alors Hélène, on va parler de la rencontre avec ton mari. Une fille. Ah là là, Hélène.
2: Elle est avec Nicolas ?
1: Non, elle n'est pas avec Nicolas.
2: Je sais pas.
1: Pas du tout. Son mari s'appelle Jérôme. Alors, la première fois qu'elle a rencontré son chéri, bah, elle avait 17 ans parce que t'étais copine avec la sœur de ton chéri, c'est ça ?
3: C'est ça, j'étais sa copine au lycée et je l'ai rencontrée comme ça, j'étais invitée chez les parents de ma copine.
1: Et alors ?
3: Et bien alors, elle en avait marre parce qu'elle avait plein de frères et à chaque fois qu'elle invitait une copine, elle se prenait un frère. Et quand moi j'ai été invitée, ben j'ai aussi craqué sur un de ses frères.
1: Et voilà, et voilà. Et du coup, bon, il était un petit peu plus âgé que toi, mais enfin bon, il avait 25 ans, oui. Ça fait pas de mal. Mais c'est que 2 ans plus tard que vous vous êtes mis ensemble.
3: Oui. On a attendu un peu et ça s'est fait plus tard.
1: Bon, évidemment, ta copine a fait la gueule, mais bon, ça fait quand même 20 ans que vous êtes ensemble.
3: C'est ça.
1: Bon, allez,
3: c'est ça.
1: T'es toujours copine avec ta belle-sœur quand même?
3: Oui, toujours.
1: Après, elle n'a plus jamais ramené de copine. Elle voulait pas qu'on prenne son frère. Bon, vous êtes ensemble depuis 20 ans, mariés depuis 8 ans. Ça fera 8 ans en octobre.
3: Oui.
1: C'est le noce de coquelicot.
3: Oh, mais parfait.
1: Eh ben oui, c'est mignon le coquelicot. Voilà.
3: Oui, c'est mignon.
1: Mais oui, voilà. Bon, écoute, on va essayer. Tu es en tête de 1 point. On va essayer de garder cette avance. On va essayer de marquer 3 points de plus avec cette question à choix multiple. Je vais te poser la question. Je vais te proposer des réponses et à mon top chrono, tu auras 10 secondes pour me donner ton choix. Alors, écoute bien la question. Qui donc a inventé Internet?
2: Ouf.
1: Alors ça c'est pour les anciens, ça c'est les modems.
2: Oh là là, c'est le Minitel ça.
1: Ah bah non, c'est les modems. Et ah ouais. Voilà, c'est quand on avait des messageries caramel. Alors qui a inventé Internet? Bill Gates, Steve Jobs, Tim Berners-Lee ou Éric Bastien?
2: Oui, oui.
1: Allez, qui a inventé Internet? Bill Gates, Steve Jobs, Tim Berners-Lee, Éric Bastien, top chrono, 10 secondes.
3: L'irait Tim Berners-Lee.
1: Tadam. Et c'est une bonne réponse. Oui, Tim.

0: Non, du tout. À l'époque, je travaillais sur le secteur de Luçon.
1: D'accord.
0: Donc, ville pas loin. Donc, non, on s'est connus comme ça, voilà. Par hasard, on va dire un peu avec des copains, quoi.
1: Ouais.
0: Grâce à des copains.
1: Bah, tu rentrais des 24 heures karting, donc j'imagine c'est un événement autour du karting, et tu as été avec des amis, elle était là-bas, si j'ai bien compris.
0: Retour, oui. Ouais. Retour des 24 heures, oui.
1: Et donc c'est là que les regards se sont croisés, nanana, quoi.
0: Voilà, exactement.
1: Et elle t'a accompagné à la fin de la soirée chez toi.
0: Voilà. Et puis maintenant, ça fait 22 ans qu'on est ensemble.
1: Eh ben, c'est chouette parce que t'as tout juste 40 ans, donc voilà, vous êtes rencontrés, vous aviez 17, 18 ans, 19 ans, c'était,
0: ouais.
1: Début de l'âge adulte. Bon, dis-moi, tu as un côté un peu magique, un peu Harry Potter, toi. Il paraît que t'es presque sorcier. Raconte-moi ça.
0: Oui, j'arrive à trouver des canalisations d'eau dans le sol.
1: Mais avec les fameuses baguettes en cuivre, là, qu'on utilise?
0: Oui.
1: Donc on cherche de l'eau, donc tu repères toi les conduites d'eau, les puits et toutes les sources.
0: Mais avant de les casser avec les engins, ça peut rendre service.
1: Ben oui, mais c'est quand même un talon d'être, c'est ce qu'on appelle un sourcier, quoi.
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Le prochain rêve, duo de Grand Corps Malade et Stilto. Le premier sera en tournée dans toute la France à partir de janvier prochain. Première date à Toulouse, Bordeaux et Orléans. La seconde sera sur scène le dimanche 30 août. Ça, c'est bientôt à Foire-en-Seine à Châlons-en-Champagne. Valérie Damidot et Eric Bastien sont toujours avec Thomas d'ici Loire-Océan et Hélène d'ici Berne-Bigorre.

0: Hélène, qui fait visiter des appartements pour son travail et qui se retrouve parfois dans de drôles de situations.
1: Mon petit chaton, ah là là là là, ça m'a fait bien rire. Il paraît que t'es un petit peu notre Pierre Richard de la semaine. Il t'arrive toujours des aventures incroyables. Alors, il paraît qu'une fois, tu vas vendre une maison et puis t'y vas avec un diagnostiqueur. Et puis, il paraît que la maison, elle était vide. Sauf que tu tombes sur un monsieur et une dame. Hein, la dame, elle part en courant. Et puis, le monsieur discute un peu. Et puis, on se rend compte de quoi avec ce monsieur?
2: On se rend compte que c'était sa maîtresse. En fait, c'était le fils du propriétaire qui avait rien à faire là et qui était venu avec sa maîtresse, enfin, qui avait personne.
1: Se faire un petit 5 à 7. Voilà. Voilà. Du coup, quand même, parce que tu t'as quand même dit, mais parce qu'il a montré des photos de lui avec sa femme, et toi, t'as quand même dit, mais dis donc, elle a changé votre femme quand même, hein.
2: C'est bien, ben, elle a vachement changé.
1: Ben oui, il n'était pas trop gêné quand même.
2: Et il m'a expliqué après que c'était pas sa femme.
1: Bah oui, bah. Il était un peu obligé là quand même. Ah, mais c'est bien, j'aime bien les gens comme ça qui croient que les maisons sont vides et qui vont faire des 5 à 7. Alors, mais c'est pas tout, parce que tu as quand même, il t'arrive des aventures incroyables. Tu vas donc visiter encore une maison et tu dis au client, bah écoutez, garez-vous sur le parking de Truffaut, il y a de la place. Ouais, et qu'est-ce qui s'est passé?
2: Et quand on est revenu après la visite, ils avaient fermé le parking. Mais pour toute la nuit, du coup, ils n'ont pas pu récupérer leur voiture avant le lendemain matin.
3: C'est dommage.
1: C'est donc toi qui les as ramenés gentiment, en fait.
2: Ouais, ils étaient pas très contents quand même. Là, mais bon.
1: Maintenant, tu te renseignes quand tu dis aux gens de se caler sur les parkings, tu te renseignes avant.
2: Ouais, mais non, je leur dis pas de se garer sur les parkings comme ça.
1: Bah oui, Truffaut, ça ferme. À un moment donné, c'est sûr que bon, voilà. Et on va partir sur une dernière anecdote avant de jouer. Hein. Et donc, toujours, hein, lors d'une visite, il y avait quand même des clients qui étaient obsédés par la pression de l'eau de la douche. Genre, comment ça fonctionne? J'ai pas envie d'être douché avec un petit filet d'eau. Et du coup, t'as même pas eu le temps de dire au gars, faites attention que le gars, il était déjà dans la douche. Qu'est-ce qui s'est passé?
2: Eh oui, mais en fait, là, dans cette maison, il y avait tellement de pression que la pomme de douche, elle s'est emballée et il n'arrivait pas à la récupérer, donc il est complètement trempé. Moi, j'ai dû monter dans le bac pour essayer d'attraper le pommeau et j'étais trempée aussi. Enfin bref, c'était la catastrophe.
3: On s'ennuie pas.
1: Hein. Non, mais c'est bien, j'adore, mais comme ça, ils étaient contents de voir qu'ils avaient de la pression ou pas, hein? Non, mais parce que là...
2: Oui, mais là, ils n'ont mis qu'un avis, c'est
1: ça. Mais ils ont acheté la maison ou pas?
2: Même pas.
1: Oh là là, alors voilà. Alors il y a une maison avec de la pression et même pas. Oh là, bon, allez. Allez, on va jouer, on va marquer 5 points de plus. Je sens que tu vas cartonner. Alors.
3: Moi, ça cartonne autant que pour vendre la maison.
1: Toujours ce côté désagréable de la personne. Alors, écoute bien, je te mets une petite chanson. Mon roi, le roi du monde, Johnny Hallyday.
3: C'est pas la plus connue, celle-là. Hein.
1: Non, mais ça parle de la paix. Et nous, on va parler de la paix, ma petite Hélène. Écoute bien, quel animal symbolise la paix? Quel animal symbolise la paix? Top chrono, 10 secondes. Hélène.
2: La colombe, peut-être.
1: Oh, bah, il était temps quand même, la colombe. Voilà, dans la Bible, la colombe, ça symbolise l'Esprit Saint. Bon, ça apparaît vraiment comme signe de la paix, hein, parce qu'après le déluge avec Noé, il y a une colombe qui est descendue du ciel, comme ça, là, hop là. Voilà. Et puis c'est surtout Picasso qui l'a popularisé définitivement avec la célèbre colombe de la paix. Te voilà. Je peux finir?
3: Non, mais je chante du. Oh,
1: tu peux...
3: colombe de
1: oui,
3: Mère
1: mais
3: Mathieu.
1: Tu peux me laisser dire qu'elle a 11 points, merci
3: non,
1: beaucoup.
3: Non, dès qu'on
1: Hélène,
3: peut ne pas
1: bravo.
3: Parler de vos points, je vous interromps avec plaisir.
1: Ben non, on avait dit qu'on ne vous
3: 11 points, c'est pas possible.
1: Voilà, on a dit que vous coupiez plus la parole.
3: Ah si, parce que vous marquez trop de points, c'est pas possible.
1: Allez.
3: Dès que vous parlez de points, voilà. Alors Thomas, tu es près de Noailles, on l'a dit, t'habites en Vendée, pour l'instant t'as 5 points. Alors il t'est arrivé un petit truc au niveau des fleurs. Un jour tu travaillais sur la charpente d'une jardinerie, il y avait plein de fleurs et de plantes non vendues. C'est des chrysanthèmes d'ailleurs, on aime bien hein, les chrysanthèmes. Du coup on t'a proposé d'en prendre, un petit peu.
4: Oui, un petit peu.
3: Ouais. Ok, donc t'as fait quoi de ce joli bouquet?
4: Ben, j'ai voulu le ramener pour ma compagne et ben, j'ai pas eu l'intelligence de le laisser sur le pare-brise pendant peut-être 7 heures de route ou 8 heures.
3: D'accord, sur le pare-brise du camion, de la pelleteuse, enfin de ton véhicule?
4: Non, du camion.
3: Donc, quand t'es arrivé chez toi?
4: Eh ben, le bouquet était tout fané.
1: Ah oui. Bah oui, c'est-à-dire en plein soleil sur le pare-brise.
3: Les roses étaient mortes. Ta femme a fait la tête. Il paraît que Coralie, t'es pas contente, hein.
4: Bah, pas vraiment. J'ai cru que j'allais prendre le bouquet dans pleine tête, mais.

0: Hey, good night, Jimmy Cliff sur votre radio ici. Allez, restez avec nous dans un instant. Nous sommes avec Agnès, d'ici Paris, Île-de-France, comédienne qui a eu la chance de tourner avec une très grande actrice américaine. Et Jérôme, d'ici Occitanie, qui réfléchira bien la prochaine fois qu'il voudra offrir un bouquet de fleurs à sa femme. A tout de suite avec Valérie Damido et Eric Bastien sur votre radio ici.
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3: Alors, il paraît que t'es comédienne, que t'as toujours été comédienne, mais voilà.
4: Voir les comédiens, voir les musiciens, voir les magiciens.
3: Oui.
4: Qui arrive,
3: oui. Hey. Tu as été l'élève de Francis Huster.
5: Oui, j'essaie, disons, d'être toujours comédienne, mais oui, ça se passe bien.
3: Oui, bah c'est bien, on fait des petits jobs à
5: oui,
3: côté.
5: Des grands Francis, ah oui.
3: Ah oui, t'as tourné avec Johnny Depp et Meryl Streep, excuse-nous.
5: Ah, oh, quelle chance, oui.
6: Il y a pire.
3: Ah bah, il y a pire, t'as tourné dans quoi avec Johnny Depp
5: Julie and Julia.
3: Oh, et avec Meryl
5: Dans Julie and Julia.
3: Ah, d'accord, ok, super, Julie and Julia. Le diable s'habille en
5: prêtre. C'était vraiment une grande émotion de voir cette grande artiste, elle est extraordinaire.
3: Bah oui, elle est extraordinaire, elle est magnifique. Dans Le Diable s'habille en Prada, là, elle est super.
5: Oh,
3: oh
5: là là.
6: Il y a un film au cinéma, là, le 2, là.
3: Bah, c'est ce que je dis.
6: Ah, c'est ça.
3: Alors, il paraît que tu marches beaucoup, tu fais beaucoup de randonnées en Auvergne et t'adorerais faire Compostelle.
5: Oh, ça, merci Valérie, c'est quelque chose qui me tiendrait beaucoup à cœur.
3: Ah oui ? Tu as envie de faire, bon, oui, un petit bout de Compostelle parce que sinon tu pars 10 ans.
5: Bah oui, disons un peu pour le côté mystique, la spiritualité, c'est quelque chose qui est proche de moi, voilà.
3: Eh ben oui.
5: Je me verrais bien accompagnée par Valérie Damido à Compostelle.
3: Wow. Alors mon petit cœur, je t'adore. Mais alors,
6: vous n'allez pas aller loin. Hein.
3: On va pas aller loin, mon petit canard. Au premier restaurant sur la route, elle va s'arrêter, maman. C'est-à-dire, voilà.
6: Non, c'est la route du Saint-Nectaire.
3: Moi, c'est la route du Saint-Nectaire. Et...
5: Ah d'accord.
3: Je peux le faire en poney, si tu veux. Voilà.
6: Pauvre poney.
3: Je serais toi, je fermerais bien physiquement ma bouche. Ma petite Agnès, je veux que tu marques ton premier point avec cette question vrai ou faux. Écoute, il y a une petite ambiance. Le générique d'apostrophe. Oh, Bernard Pivot, l'homme de ma vie. Alors, écoute bien. L'un des auteurs français contemporains les plus lus dans le monde, c'est Marc Lévy. Est-ce que c'est vrai ou est-ce que c'est faux?
5: Top prénom. Oui, c'est vrai.
3: Oh bah dis donc, on n'a même pas le temps de lancer le chrono, dis donc. Et oui, c'est une bonne réponse. Tu sais combien il a vendu de livres? 50 millions de livres. Ah bah, ça laisse rêveur, hein. On souhaite que Fabien, il en vende autant. Alors, il est suivi de près par Guillaume Musso, mais c'est Marc Lévy qui s'exporte le mieux. Premier point pour Agnès.
6: Jérôme qui... Est-ce qu'il a des points, Jérôme?
3: J'ai il en a noté. Un.
6: Ah, il a déjà un point,
3: oui. Jérôme. Ce qui est bien, c'est qu'il...
6: J'ai pas du tout suivi les points de Jérôme. C'est pas pour ça. Donc, Jérôme qui est livreur, qui livre des colis, qui s'est absenté, voilà, quelques instants pour jouer avec nous. Ouais. Oh, qui avait envie d'être policier quand il était petit. Oh oui, j'adore ça. On a joué avec ce titre. Vous l'avez reconnu.
3: Bah, Starsky Hutch.
6: Bien sûr. Tu voulais être plutôt Starsky ou plutôt Hutch, là, du coup, le brun ou le blond?
7: Guillet Bonchio, non?
3: Ah ouais, mais c'est le meilleur rôle. Attends.
6: Le lieutenant aussi était pas mal. Je sais plus comment il s'appelait, le lieutenant.
3: Ah non, moi c'est Guillet Bonchio. Ah, le mec, il a des bagnoles de Guillet. Bah oui.
6: Ah, bah c'était une balance quand même, Guillet Bonchio.
3: Ouais, mais bon, il a des manteaux de fourrure. Il a, bon, allez.
6: C'était une balance quand même. Bon, pas trop de sport, tu vas pouvoir faire Compostelle avec Valérie, du coup.
3: Bien sûr.
6: Parce que dans ta vie, le sport, voilà, c'est qu'un mot. Par contre, tu sais bricoler. Ouais. Il a une bonne chose, ça. Il sait bricoler.
7: Oui. Oui.
3: Tu bricoles quoi, par exemple? Tu peins, tu maroufles?
7: Ouais, je peins, je jardine, j'ai fait la tapisserie, la toile de verre, le sol.
3: Oh, bah, dis donc.
6: Non, il sait tout faire. Ah, il sait même cuisiner. Vous savez ce que c'est sa spécialité? Fabien, je suis sûr qu'il adore. C'est la tarte aux pommes. Ah, même oui. La tarte aux pommes.
8: Ah oui, oui. Avec une glace dessus.
3: Bah, oui, voilà. Ah, oui.
6: Avec de la chantilly dessus. Moi, j'avais de la chantilly sur la tarte aux pommes.
3: Ah, écoutez, je vous ferai une tarte aux pommes avec la pâte sablée. C'est ma petite spécialité. Ah, allez.
6: Bah, il aime les spaghettis bolognaises et il sait faire la viande en sauce. C'est un ami, ça, Jérôme. Je suis content de jouer avec toi. Jouons. Pour un point de plus avec cet extrait des Kids United.
9: Le jus d'orange, c'est vraiment trop bon. Quand je le bois, ça me donne des frissons. Le jus d'orange.
6: Ça, c'est les Kids United. Je savais pas qu'ils faisaient du bricolage. Bricole en même temps qu'ils chantent.
3: Je sais même plus quoi dire. Vas-y, pose ta question parce que.
6: Je savais pas qu'ils bricolent.
3: La régie est effondrée.
6: T'as remis l'extrait. Ils bricolent, les gars.
3: Fabien, il est en train de prendre des notes pour un personnage ridicule dans son propre film.
6: Il m'a refoulé une sorte de. Ah, c'est des percussions avec des cuillères, on me dit. D'accord. À Singapour. Un Français risque la prison pour avoir léché la paille d'une brique de jus d'orange. Vrai ou faux? Top chrono, 5 secondes.
7: Je dirais vrai.
6: Il a léché la paille d'un brique de jus d'orange. Est-ce que c'est vrai ou faux?
8: Oh.
6: Bah non, c'est vrai. Eh ouais, c'est vrai, un Français. Alors, il a 18 ans, il était inculpé après s'être filmé en train de faire ce que je vous ai dit.
8: Ouais.
6: Il est poursuivi pour atteinte à l'hygiène et dégradation des infractions prises très au sérieux dans ce pays. Donc, à Singapour.
8: Oh là là.
6: Sérieux, hein. Ne le faites pas.
8: Non,
3: non,
8: aller,
3: non, on va pas y aller.
6: Non.
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La liste de Rose. Merci d'avoir passé cette heure avec Valérie Damido et Eric Bastien. Ensuite, des meilleurs moments d'Otaquet demain avec des histoires alors de ski, de forêt, de Dark Vador. Il y aura aussi un truc avec des piqûres à l'armée. Sincèrement, je vous le souhaite pas. Un doudou et du quiz musical. On va bien s'amuser. À demain.

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1: Très bonne journée avec votre radio ici, il est 13h. Les informations Aude Razzo. Bonjour Aude.
2: Bonjour Catherine, bonjour à tous.
1: À la une.
2: La pluie est de retour et ça fait du bien. Nous irons voir ceux qui ont ressorti les impairs avec le sourire. Nous serons aussi sur le marché où la sécheresse continue d'alimenter les conversations. Plus 30% sur le prix des tomates et des courgettes. Son procès avait glacé la France entière l'an dernier. Joël Le Squarnec, l'ex-chirurgien, est à nouveau dans le viseur de la justice, accusé de viol et d'agression sexuelle sur une cinquantaine de victimes supplémentaires. Du basket à suivre ce soir, match amical pour nos Bleus face à la Serbie et tous les yeux tournés vers le nouveau capitaine, la pépite, le géant Victor Wembanyama. C'est un objet, Catherine, qu'on avait relégué au fond du placard.
1: Et oui.
2: Le parapluie est de retour. Alors, pas partout, mais oui, après les grosses chaleurs, il pleut aujourd'hui sur une bonne partie de la France. Direction la Normandie, le petit village de Sommery, au nord-est de Rouen, avec le micro de Clémence Fuléda.
1: Beaucoup ont sorti leur imperméable et en sont presque à chanter sous la pluie.
3: Il pleut en restant dessous, là. On est content de rester en dessous, en fait.
4: Il fait moins chaud, moi. J'ai le temps de Normandie, normalement. Mais bon, maintenant...
5: Il fait pas chaud, on transpire pas, extrêmement du bien.
6: Je me dis enfin, parce que c'était dur à supporter aussi les fortes chaleurs. On n'a pas de clim dans les maisons. Donc là, franchement, c'est un soulagement d'avoir de la pluie.
1: Un soulagement aussi pour François Perrier. Il est le propriétaire des étangs de Sommery, où l'on peut pêcher des truites qui retrouvent leur vigueur.
7: La truite, elle vit très bien jusqu'à 22 degrés. Quand on dépasse, elle a du mal à vivre. Donc de l'eau qui arrive de tout partout en même temps, ça fait du bien. Justement, ça réoxygène l'eau, quoi.
1: Sa femme, Jacqueline, était plutôt préoccupée par leurs 80 poules et canards.
8: Du bonheur. Tous mes animaux sont heureux, c'est le principe. On voit bien qu'ils sont mieux, ils sont moins affaiblis, comme nous. Je vais pouvoir bientôt leur donner un petit peu d'herbe. Ouais, parce que ça fait 2 mois que je ne tonds pas. Et ils ont l'habitude que tous les semaines, je tonds et je leur donne de l'herbe. Là, ils n'ont pas d'herbe, ils n'ont rien, ils n'ont pas de verdure.
1: De l'herbe qui reverdit et des courgettes qui poussent. Pascal Hénache, maraîcher bio.
3: Elles ont végété et puis là, ça y est, on voit que ça redémarre, ça refleurit. Et puis elles ont un beau calibre, alors qu'au départ, elles étaient plutôt arrondies en fait. Mais il en faut beaucoup, beaucoup, beaucoup plus, quoi. Bah, il faut qu'il pleuve pendant un mois, tout doucement, comme en automne en fait. Bah, si on n'a pas ça, les poireaux sont trop petits, mais ils seront quand même consommables. Hein.
1: Contrairement à ses choux et ses carottes que l'agriculteur a décidé d'abandonner purement et simplement. Et puis Pascal Hénache est aussi content de retrouver des conditions de travail décentes. Dans une de ses serres, il a eu 54 degrés en juin. La pluie lui a permis de repasser sous les 25 degrés.
2: La pluie qui soulage, c'est vrai, mais gare aux orages dans le sud-est de la France. Le Var et les Alpes-Maritimes viennent tout juste de basculer en alerte orange. Le préfet du Var d'ailleurs appelle à limiter les déplacements. Il craint des inondations. Vigilance orange aussi pour l'Ardèche, la Drôme et l'Isère à partir de 15h cet après-midi.
1: Et attention, la vague de chaleur n'est pas tout à fait terminée.
2: Non, elle devient même la plus longue vague de chaleur jamais enregistrée en France, ex aequo avec celle de juillet 83. Et c'est notre porte-monnaie qui en prend un coup. On entendait à l'instant ce maraîcher normand qui a dû sacrifier ses choux, ses carottes. Écoutez ce chiffre, le prix des courgettes et des tomates a augmenté de plus de 30% sur un an selon Famille Rurale, plus 24% pour les haricots verts. Ça fait parler sur les étals de nos marchés. C'est un reportage ici même de Louis Fontaine.
9: Une étiquette interpelle Régine sur l'étal d'un producteur sartois.
10: Regardez ici, tomate ancienne de pleine terre, 8,95. J'achèterai jamais.
9: Dans son panier, 2 salades qu'elle vient d'acheter.
10: Vous savez bien qu'avec la sécheresse, c'est beaucoup plus difficile d'avoir des salades. Mais sinon, elles sont à 1,30€. Alors qu'avant, c'est vrai qu'on les avait facilement à 1€.
9: Venir sur ce marché, une habitude que cette retraitée perd petit à petit, même si elle comprend ce que traversent les maraîchers.
10: Quand j'ai envie de me faire plaisir, je viens. Mais sinon, je trouve que c'est cher, évidemment. Disons que c'est un petit peu normal que les prix aient augmenté. Parce que s'ils ont moins de récolte, c'est tout à fait normal.
9: Le rituel du marché, vous êtes nombreux à y être attachés comme Jacqueline. Malgré la hausse, elle continue de s'y rendre, mais elle achète différemment.
11: Ben, on s'en prive, hein, on prend autre chose. Des carottes, je prends voilà, des choses. Moi, j'essaie d'acheter local quand je peux, mais on se reste un.
9: Pour Eric et Bernard, c'est maintenant qu'il faut soutenir les producteurs.
12: J'ai mes habitudes auprès des maraîchers également, donc on est fidèles parce qu'il faut soutenir quand même la filière. Des maraîchers, c'est important.
13: Et on regarde quand même de plus près. Hein, on regarde de plus près, mais enfin bon. On connaît nos marchands. Hein.
9: Certains consommateurs rencontrés l'avouent, ils risquent de se tourner davantage vers les grandes surfaces.
2: Et c'est une question qui se pose forcément. Faudra-t-il à l'avenir en France abandonner les cultures trop gourmandes en eau? Ce n'est pas de la fiction. C'est ce qu'ont fait certains agriculteurs du Var, bananes, mangues, papayes. Ils se sont lancés dans les plantes tropicales. Margot Longeroche nous emmène au milieu des bananiers. Oui, on est à Olioul, près de Toulon.
14: Dans la serre d'Isabelle Pertois, c'est bien simple, on se croirait aux Antilles.
15: On fait une douzaine de bananiers qui ont des régimes de bananes. Nous sommes aussi sur la deuxième année de production de papaye que vous voyez ici, qui atteignent plus de 3 mètres de haut. On est sous le soleil des Antilles provençales.
14: Tout ça est encore au stade expérimental, mais l'agricultrice a vendu ses premières bananes en décembre dernier.
15: Le régime faisait 25 kilos à peu près et nous en avons obtenu une dizaine. 5 à peu près ont été destinés à la consommation. Nous avons perdu d'autres parce que nous ne savions pas encore comment gérer la maturité du fruit.
14: Ces arbres tropicaux consomment 4 fois moins d'eau que des tomates ou des salades, par exemple. Sur la petite part du terrain encore en maraîchage classique, rien n'a résisté à la chaleur.
15: Quand on a des tomates qui sont aujourd'hui brûlées, qui sont petites et qu'on est dans l'incapacité de contrôler cette production, personne n'en veut. Ce n'est pas un caprice que de faire de la banane, ce n'est pas un caprice que de faire de la papaye.
14: Et la sécheresse exceptionnelle de cet été lui donne raison. D'autres exploitations de la région s'intéresse à sa production de fruits tropicaux.
15: Cette année, c'est la première année où je reçois des appels d'agriculteurs qui veulent venir visiter l'exploitation.
14: Et justement, avec les quelques agriculteurs qui se sont lancés dans cette culture, ils veulent faire labelliser la banane du Var.
2: Y aura-t-il un troisième procès Joël Le Squarnec, cet ancien chirurgien condamné l'an dernier pour les agressions sexuelles et les viols de 299 patients, des enfants essentiellement, procès retentissant, on s'en souvient. Joël Le Squarnec est visé désormais par une nouvelle information judiciaire. 48 nouvelles victimes potentielles ont été identifiées durant le procès à Vannes l'an dernier, Delphine Gautchou.
16: C'était au 5e jour de son procès. Son fils aîné vient de témoigner, un homme de 44 ans dévasté par les actes de ce père qu'il admirait. Dans ses carnets noirs, l'ancien chirurgien a consigné tous ses crimes au cours des presque 3 décennies où il a sévi dans des hôpitaux et des cliniques partout en France, essentiellement en Bretagne. Dans ses carnets, Joël Le Squarnec évoque une vingtaine de fois sa petite fille, ses fantasmes, des exhibitions sexuelles. Mais après la déposition de son fils, le pédocriminel prend la parole et avoue des abus sexuels. Puis au fil des longues semaines d'audience, les débats révèlent que l'enquête des gendarmes n'a pas réussi à retrouver toutes les victimes consignées dans les carnets. Certaines se font connaître pendant le procès, d'autres vont porter plainte une fois l'enquête ouverte par le parquet de Lorient en mai 2025. Au total, ce sont donc aujourd'hui 48 nouveaux noms qui viennent s'ajouter à la si longue et sinistre liste des victimes de Joël Le Squarnec.
2: Delphine Gautchot, ici Brésisel. 2 suspects sont toujours en garde à vue dans le Gard ce midi après la mort d'une influenceuse, Sonia Bellina. C'est cette Nîmoise aux 200 000 abonnés. Son visage s'affiche partout depuis la semaine dernière, depuis que son corps a été retrouvé, calciné. Notre reporter ici, Gare Lozère, Antoine Liffaut, est allé dans son quartier à la rencontre des habitants indignés par sa mort et par la vague de haine contre elle sur les réseaux sociaux pour ses vidéos dénudées.
17: J'ai vu sur Internet tout ce qu'ils mettent. Il faut respecter la famille, il faut pas la mettre plus bas que sur terre. Elle était influenceuse, c'est sa vie, elle a choisi quoi. Il faut pas dire elle le fait comme ça ou elle fait des vidéos. C'est son choix, cette jeune fille. Eh bien, je commente, je dis aux gens, laissez reposer cette jeune fille en paix. Elle a assez souffert. Et la famille, pareil, elle souffre aussi. Hein, il faut la laisser reposer en paix. On n'est pas là pour la juger. Ils ont pas jugé, il y a que Dieu qui juge. Ce n'est pas nous. J'espère que la loi va faire quelque chose. Hein.
2: Et parmi les 2 suspects toujours en garde à vue, l'un d'eux est déjà connu pour violence et port d'armes. Il est soupçonné d'avoir été le dernier contact avec l'influenceuse la nuit des faits.
18: 13h09, Aude, il y a du basket à suivre ce soir.
2: L'équipe de France, effectivement, face à la Serbie. Match sans grand enjeu, simple match de préparation avant les qualifications pour le Mondial 2027. Mais les yeux se tournent vers un géant, le nouveau capitaine des Bleus, j'ai nommé Victor Wembanyama. Wemby, qui vit ici en France un été intense, Xavier Monferrand.
19: Impossible de passer à côté de Victor Wembanyama, c'est le tube de l'été. Il est à Paris avec ses copains des Spurs, au pied de la Tour Eiffel, au musée du Louvre, sur les parquets à Nanterre ou au tournoi d'échecs qu'il organise. Wemby est partout, mais n'allez pas lui dire que le menu est trop copieux.
20: Je ne savais pas que j'ai eu un été chargé, je dirais que j'ai eu une année chargée. J'essaie d'un peu déconnecter autant que je pouvais cet été. J'essaie d'apprendre un maximum de plusieurs personnes et tout ce que j'apprends dans ma vie me sert à... dans toutes mes expériences.
19: Victor Wembanyama est aussi souvent là où on ne l'attend pas. Alors avant de rejoindre les Bleus en stage à Orléans, Wemby est allé s'essayer au rugby avec le club d'Aix-en-Provence.
20: Ça fait partie de ma curiosité, du développement, à la fois système nerveux, coordination, tout ça, plein de qualités à développer comme ça. Beaucoup de choses que j'avais jamais faites, tout ce qu'on voit à la télé, quoi.
19: Et la fin de l'été, Victor Wembanyama va la passer sur les parquets puisqu'il entame ce soir une série de 4 matchs avec les Bleus du basket avant de retourner à San Antonio pour préparer la saison de NBA.
2: Xavier Monferrand, merci. Et merci à Arnaud Rozac d'ici Orléans qui a eu la chance d'interviewer notre Wemby national France-Serbie, coup d'envoi 20h ce soir à Belgrade.
18: On regardera ça de très près. Merci Audrey Azo et nous vous retrouvons pour les prochaines informations à 14h. Alors, pour vos prochaines vacances, votre prochain week-end, que diriez-vous de partir dans une ville qui accueille de nombreux tournages, qui a servi et qui sert encore de décor naturel pour certains films? Dans un instant, nous partons au Mans sur votre radio ici.
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18: Faites vos valises. Je vous propose aujourd'hui de partir au Mans, une destination idéale pour un prochain week-end à organiser ou une escapade improvisée. Avis aux cinéphiles, cette cité médiévale accueille de nombreux tournages, mais pas seulement. Il y a tellement de choses à faire ou à découvrir. Voici nos conseils pour en profiter. Vous allez adorer partir là-bas.
21: Le Mans, c'est la capitale de la Sarthe, dans le Grand Ouest de la France, à 55 minutes de Paris en TGV. Le Mans, c'est bien sûr les rillettes et la course automobile. Ça, je peux vous dire que c'est une incontournable réalité locale. Les Sarthois sont les plus gros consommateurs de rillettes en France, de loin, et les dernières 24 heures du Mans ont fédéré plus de 300 000 spectateurs. Mais moi, je vais vous donner envie de découvrir la cité Plantagenêt, le cœur historique du Mans. Figurez-vous que c'est un lieu de tournage exceptionnel pour le cinéma. Et à la fin de cet épisode, vous allez découvrir le pouvoir surnaturel d'Aménir. Je m'appelle Fabien Aubric, je suis animateur à Ici Mène. J'adore la cité Plantagenêt qui me rappelle mon arrivée au Mans, en famille, il y a 15 ans. Ce n'était pas facile pour mes enfants de quitter leur vie d'avant. Mais un petit peu comme par magie ici dans la vieille ville, un petit appartement qui ressemblait à une cabane et des rues comme on en voit seulement dans les films de KPDP ont su les faire sourire. Merci la cité Plantagenêt. Bienvenue dans Partir, Le Mans, terre de cinéma. Notre point de départ, c'est la place du Cardinal Grant. Elle est érigée sur un promontoire. C'est un peu comme si elle dominait la ville depuis la cité médiévale. Si vous venez en voiture, c'est facile. Il y a 3 parkings gratuits. Rue Nicolas Denisot, rue de la Galère et quai Louis Blanc où les camping-cars sont aussi les bienvenus. Mais évidemment, parce que la gratuité est rare en centre-ville, il faut arriver tôt pour avoir une place. Ce qui est bien ici, c'est qu'on a le tramway. De la gare du Mans, vous êtes à 4 arrêts de la cathédrale. Ça va très vite. Vous pouvez aussi, bien sûr, vous balader à pied. Mais moi, ce que je préfère, c'est me déplacer à vélo. C'est top pour profiter de l'architecture de la ville. Et vous trouverez de solides arceaux pour attacher votre deux-roues. Place du Jet d'eau, en contrebas de la cathédrale. Cette place de la cathédrale, c'est un lieu incontournable ici au Mans. Et figurez-vous qu'elle a aussi inspiré un grand cinéaste. C'est à cet endroit qu'a été tournée la scène la plus connue du film Cyrano de Bergerac de Jean-Paul Rapneau en 1990. C'est sur cette place que Gérard Depardieu, dans le rôle de Cyrano, déclame la fameuse tirade du nez. Et c'est vraiment ce film qui va donner un coup de projecteur sur la ville du Mans. Et oui, la cité Plantagenêt est un lieu privilégié pour le tournage de films d'époque parce que cette cité médiévale a été largement préservée de la modernité mais n'allons pas trop vite. On avance encore un peu pour rentrer dans la cathédrale Saint-Julien. Ce qui apparaît en premier lieu quand on pénètre ici, c'est que l'édifice baigne de lumière. La pierre est blanche, les rayons du soleil magnifient les vitraux, vitraux qui figurent parmi les plus beaux ensembles européens avec ceux des cathédrales de Chartres et Bourges. Visiter la cité Plantagenêt, c'est se mettre en mouvement. Je vous invite à privilégier une tenue et des chaussures confortables. Déjà parce que vous allez braver un peu de dénivelé. De la place du Jet d'eau au parvis de la cathédrale, vous devrez monter un escalier de 48 marches, je les ai comptées. Ayez aussi en tête que les rues de la vieille ville sont constituées pour l'immense majorité de pavés. Assurez vos appuis. Ici, les chambres d'hôtes ne manquent pas. Mon coup de cœur, c'est le logis du Saint-Flasso. Cet hébergement, situé à quelques pas de la cathédrale, offre une déco qui ravit les amateurs d'ambiance chaleureuse. Vieilles pierres, beaux meubles, couleurs, parquets, poutres, avec aussi une vue agréable sur la vieille ville grâce aux 5 fenêtres de l'appartement. Mais je vous ai promis de vous faire découvrir mon lieu préféré. Venez, on va partir s'aventurer dans les ruelles de la cité Plantagenêt pour découvrir les secrets des films tournés ici. C'est à 5 minutes de la cathédrale. On se trouve maintenant au pied de la cité Plantagenêt. On est du côté de la rivière, la Sarthe. La vieille ville du Mans, c'est plus de 2000 ans d'histoire. D'ailleurs, on aperçoit la muraille gallo-romaine. Haute de 10 mètres, elle a permis aux Romains d'affirmer leur puissance et le prestige de la cité et elle est très bien conservée. Elle enserre la cité et offre de superbes couleurs, rouge, rose. Venez la voir au coucher du soleil, c'est magnifique. J'en prends plein les yeux à chaque fois. Je vous conseille de venir ici l'été. Il y a du monde, mais rassurez-vous, on est loin des excès du surtourisme. Vous pourrez profiter des terrasses. En plus, l'été, c'est la saison de la nuit des chimères. Quand le soleil se couche, les pavés et façades des monuments du Vieux-Mans s'animent de projections. Vous pouvez découvrir ces lumières enchantées, gratuitement, chaque soir de juillet à début septembre. Autre originalité de l'été, des comédiens proposent des visites théâtralisées de la cathédrale du Mans. Pour y assister, je vous recommande de réserver sur le site de l'Office de tourisme. Comptez une 10 euros par personne. Remontons dans la vieille ville. Il y a un endroit que j'adore, c'est la maison suspendue. Elle date du XVIe siècle. C'est une curieuse habitation, toute petite, bâtie en pan de bois. On se demande vraiment comment elle tient au-dessus de la rue Saint-Pavin de la cité. Regardez, à la fenêtre, les propriétaires ont déposé un ours en pluche. C'est un clin d'œil à une photo de Robert Doisneau prise en 1962. On y voit une petite fille et son ours sous « La maison qui volait ». C'est le titre que Doisneau a donné au cliché en noir et blanc. Pour visiter la cité Plantagenêt et comprendre pourquoi c'est un lieu privilégié par les cinéastes, on a la chance d'être avec Annie Hamelin. Annie est comédienne, amoureuse de la ville du Mans. Elle a travaillé sur de nombreux tournages ici.
0: Bon, moi, je trouve que c'est la plus belle partie de la ville. Évidemment, je suis née ici, donc peut-être j'ai un attachement particulier avec ce vieux Mans, qu'on appelait comme ça il y a longtemps. C'est un endroit alors paisible aussi, parce que c'est vrai qu'ici, on n'entend vraiment pas les bruits de la ville. Et je pense qu'aussi, c'est pour ça que les cinéastes, ils aiment cet endroit. On est tout près du centre commercial, du cœur de ville et de l'agitation de la ville. Et puis, oui, il y a quelque chose de paisible. Alors, est-ce que c'est parce qu'il y a tellement de gens qui ont déambulé dans ces rues? Il y a sûrement une âme dans cet endroit, je pense.
21: On avance un peu et on arrive Square du Bois. Ici, on surplombe la rivière, la Sarthe, dans un carré de verdure. Vous voyez des bancs, une boîte à livres, servez-vous, et de grands magnolias qui nous apportent un peu de fraîcheur dès le printemps. C'est la même qu'ont été tournées des scènes du film Le Bossu, sorti en 1997. Encore un film de KPDP, et oui, ici on n'est pas loin de Paris, c'est donc pratique. En plus, la cité Plantagenêt offre 20 hectares de quartiers anciens parfaitement préservés. On a l'impression que le temps s'est figé. C'est un décor parfait pour Le Bossu, l'histoire de la vengeance d'un chevalier. Daniel Auteuil, Fabrice Lucchini, Marie Gillin, Vincent Pérez tournent à le roman.
0: ils ont choisi en fait de reconstituer l'hôtel de Nevers, donc qui se trouvait à Paris sous la Régence. Et pour ça, ils ont construit en fait dans des ateliers en région parisienne un décor de façade en fait avec des murs en polystyrène. Et il a fallu démonter donc en région parisienne ce décor et le transporter jusqu'au Mans, là sur ce square du bois. Les gens, en fait, il y avait des barrières ici et les badauds, ils venaient en fait le dimanche admirer en fait le décor. C'était assez drôle, il y avait beaucoup de monde. C'était assez marrant de voir ça.
21: La balade, ça donne soif. Et pour se désaltérer, on s'arrête chez Chachéchir. Charlotte vous accueille dans son salon de thé au pied de la cathédrale avec une large gamme de thés bio de grande qualité. Moi, je suis plutôt café et je vous conseille de prendre l'un de ces cafés à extraction lente. 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On peut profiter d'une bonne boisson tout en bouquinant, c'est très agréable.
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21: On sort du salon de thé pour arriver rue de la Reine Bérangère. Cette rue, c'est l'un des axes principaux de la cité. Vous y voyez les maisons les plus cossues de la vieille ville. On raconte même que c'est dans l'une de ces maisons qu'est morte la reine Bérangère, l'épouse de Richard Cœur de Lion, fils d'Henri II Plantagenet, né au Mans, second fondateur de la dynastie royale qui donne son nom à la vieille ville du Mans. Cette rue de la reine Bérangère, c'est encore un lieu de tournage privilégié. Des scènes de L'homme au masque de fer avec Leonardo DiCaprio, de Le Mans 66 avec Matt Damon et Christian Bale ont été tournées ici.
0: C'est une ruelle très étroite, avec une belle profondeur de champ qu'on peut filmer d'un côté ou de l'autre. Et ça permet, là, par exemple, de faire courir des chevaux, d'avoir le son des vrais pavés. Parce que c'est vrai que les chevaux ont du mal à courir sur des faux pavés. Ça permet de faire passer des carrosses aussi. Et évidemment, on a aussi le son. Donc ça, c'est intéressant. Après cette rue, on peut aussi constater qu'il y a donc des lanternes. Et on ne voit, en effet, quand on regarde bien, on ne voit pas de fil, ni du réseau électrique, ni du réseau téléphonique. Et c'est une des raisons pour lesquelles les cinéastes comme De Broca, par exemple, ont été intéressés pour venir tourner ici.
21: Je vous avais dit au début de l'épisode que le menhir du Mans avait un pouvoir surnaturel. On repasse devant la cathédrale. Si vous êtes attentif, vous allez apercevoir qu'il y a une immense pierre enchâssée dans un angle de la cathédrale, véritablement collée au mur. Ce menhir, c'est le plus vieux témoin de l'histoire du Mans. Il est là depuis 5000 ans. Et figurez-vous qu'on lui prête un pouvoir. Il est le symbole de la fertilité. Pour être sûr d'avoir un beau bébé dans 9 mois, glissez votre doigt dans un trou au beau milieu du menhir, ce trou qu'on appelle le nombril du Mans.
0: Donc il y a beaucoup de gens qui s'amusent à le toucher. C'est un peu un petit rituel de passage. Voilà, mais c'est rigolo.
21: Avant de partir de la cité Plantagenet, vous devez passer chez Juliette. Une commerçante du quartier, elle est là depuis 40 ans. C'est la boutique qui défend l'artisanat et les créateurs. Si vous désirez un souvenir, je vous recommande l'un de ces personnages d'une dizaine de centimètres, plein de couleurs, tout en rondeur. Ce sont des poupées décoratives, un peu déjantées. Et comme moi c'est sûr, vous allez craquer pour ces créations de Juliette en plastiroc, une pâte à modeler qui sèche à l'air libre. Ça mettra un peu de folie, on en a besoin, dans votre intérieur. Si vous avez encore un peu de temps devant vous, si votre week-end n'est pas terminé, j'ai une dernière idée pour vous. On va à l'abbaye royale de Lépau. C'est à 10 minutes en voiture de la cité Plantagenet, le tramway vous y conduit rapidement aussi.
14: C'est la reine Bérangère de Navarre, veuve de Richard Cœur de Lion, qui acquiert ses terres et qui fonde l'abbaye en 1230. C'est une abbaye cistercienne fondée par une reine d'Angleterre et qui est basée aux portes du Mans.
21: Caroline Ménérol, chargée de communication. Ici, on est à l'abbaye de Lépau, à Ivray-l'Évêque. L'édifice comprend plusieurs bâtiments ouverts à la visite. L'entrée adulte est à 7 euros. On commence par marcher vers le cloître, soutenu par d'imposantes colonnes sculptées. L'église abbatiale présente de magnifiques couleurs ocre. Et on y voit le gisant de la reine Bérangère. C'est magique, c'est beau, c'est reposant, Ce n'est donc pas étonnant que l'abbaye ait aussi servi de lieu de tournage pour des films. Mais j'y reviendrai. J'adore l'abbaye de Lépaux parce que c'est aussi un lieu de nature. Il y a un grand parc arboré, très bien entretenu, idéal pour les grandes balades. Ce parc abrite un jardin permacole. On vous y apprend les principes de la permaculture, une manière de cultiver en s'inspirant de la nature. Il est même possible, à l'issue de ces ateliers, de déguster les produits réalisés avec les fruits et légumes du jardin. Pensez à réserver, c'est 5 euros pour les adultes, gratuit pour les enfants. Le cinéaste Pascal Thomas a choisi la cité Plantagenêt, où nous étions, mais aussi l'abbaye de Lépaux pour tourner son film Le Voyage en pyjama, sorti en 2023. Une comédie romantique sur les déboires amoureux d'un prof de lettres.
4: Dans une région absolument délicieuse, charmante, avec des gens accueillants, de très très beaux décors. Mais pour beaucoup des Français, Le Mans, ça se réduit à deux choses. Je commence par ce que je préfère, les rillettes, et ensuite les courses automobiles. Et là, j'ai découvert des gens charmants, accueillants, de très belles, le centre du Mans magnifique. On a pu tourner tous nos intérieurs et extérieurs de maisons, une librairie. Une pure merveille. Ça nous a donné de beaux décors qu'on a filmés simplement dans leur beauté, sans chercher à faire des acrobaties, bien sûr, pour simplement montrer l'endroit heureux dans lequel on s'était trouvé.
21: Bien sympa aussi, un tour par la boutique 100% Made in Sarthe de l'abbaye de Lépaux, où vous trouvez des livres, des souvenirs, miel, confitures issues du jardin permacole et bien sûr les fameuses rillettes du Mans. Tant pis pour le summer body. En quittant l'édifice, je vous invite vivement à découvrir l'Arche de la Nature, c'est juste derrière l'abbaye. J'adorais venir ici quand mes enfants étaient petits pour qu'ils galopent un peu, j'avais la paix le soir, et découvre les animaux de la ferme. Des animaux parfois utilisés lors des tournages de films. Retenez que Le Mans est aussi une ville d'art et d'histoire, mais ça, vous le verrez quand vous viendrez.
18: C'est noté, merci Fabien Aubry d'Issimène pour cette balade au Mans. 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De quoi vous donner des idées pour vos prochaines vacances, surtout n'hésitez pas, Collioure par exemple, ou encore Gérardmer, l'Alpe d'Huez ou la Baie de Somme. Et demain, nous serons d'ailleurs à 7 villes de pêcheurs au bord de l'étang de Thau. Musique, à présent avec Jean-Jacques Goldman, Tourne les violons sur votre radio Ici.

0: entendre les violons, un titre de Jean-Jacques Goldman qui nous ramène en 2001. Il est déjà temps pour moi de vous laisser. Merci d'avoir passé ce début d'après-midi avec nous. Bon courage à ceux qui sont au travail. Profitez bien si vous êtes en vacances. Et puis restez surtout avec nous car la musique continue sur votre radio locale ici. Je vous souhaite une bonne après-midi. Je vous dis à demain.
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2: Bonne nouvelle, après plusieurs jours d'arrêt suite à une panne importante au niveau de l'Hédis, le bateau à roues Royan-Vercors reprend sa navigation aujourd'hui. Ce bateau de style Mississippi nous embarque du mardi au dimanche pour un voyage au fil de l'eau sur les rivières Isère et de la Bourne, pour un moment de détente suspendu dans le temps, une découverte architecturale et naturelle. Alors pour monter à bord du bateau à roues Royan-Vercors, il est fortement conseillé de réserver par téléphone ou en ligne. Et puis bienvenue dans le musée Ardèche d'autrefois. Entièrement rénové, ce joli petit musée nous invite à découvrir plus d'un millier d'objets, donc un millier d'histoires des Hautes-Cévennes ardéchoises. Le savoir-faire des paysans d'autrefois, la richesse de leur quotidien, la force de leur travail et l'ingéniosité de leur réalisation. Ce musée Ardèche d'autrefois se trouve à Tueil, au nord-ouest d'Aubenas.
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Bonjour, bienvenue sur votre radio ici, c'est Fabien Hémot. On va passer ce jeudi après-midi ensemble au programme Actu Local Musique Bonne Humeur. Et votre radio a trouvé l'animation la plus dingue de l'été. En Normandie, à la Ferté-Plage, à quelques minutes de Bagnoles de l'Orne, il existe un vélo smoothie. Le principe alors est tout simple, les vacanciers pédalent quelques secondes et leur effort mixe directement les fruits pour fabriquer un smoothie bien frais. Fallait y penser. Pour tester, rendez-vous à la Ferté-Plage. Et on a posté d'ailleurs toutes les infos sur notre site ici.fr, ça vaut le coup d'œil. La suite de votre jeudi, ça se passe ici avec la playlist de votre été. On écoute maintenant Florent Pagny. Bon jeudi.

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1: Il y a un très beau festival qui démarre cette semaine, ces jours-ci, à Romans, dans le cadre incroyable du Musée international de la chaussure et ses jardins, les jardins de la Visitation. Il s'agit des Musicades, nouvelle édition, et pour nous en parler, au bout du fil, Astrid Cyrano-Sian, bonsoir.
2: Bonsoir à tous.
1: Avec une ouverture en beauté, là, ce jeudi 20 août, en compagnie de Lambert Wilson.
2: Exactement, Lambert Wilson qui va nous faire donc un parcours absolument incroyable d'un compositeur qui s'appelle Kurt Weill, qui a voyagé entre Paris, Berlin et les États-Unis. Ça a été un des grands précurseurs de la musique de Broadway, donc ce sera vraiment un démarrage en fanfare. Ensuite, le lendemain, nous rendrons hommage à Madame de Sévigné pour les 400 ans de Madame de Sévigné. Avec, nous aurons Anne Girouard, alors qui est assez connue pour être Guenièvre dans la série Kaamelott. C'est un spectacle qui sera mis en scène par Jean-Christophe Ambert, et nous jouerons de la musique de Mozart, donc ce sera une rencontre improbable entre Madame de Sévigné et Mozart. Il y aura notamment un instrument absolument incroyable qui s'appelle l'harmonica de verre, que vous pourrez découvrir durant ce festival. Voilà, c'est vraiment ma volonté à la fois de pouvoir rendre très accessible la musique que l'on dit classique, mais surtout le partage d'un moment exceptionnel à Romans, la découverte d'instruments, la découverte d'artistes.
1: Et puis il fallait un grand voyageur en la personne de Sylvain Tesson.
2: Et donc j'ai un petit peu tissé aussi cette édition autour de lui, et voilà, c'est une immense joie de l'accueillir. Nous aurons à l'accordéon pour cette soirée du samedi soir Félicien Brut à l'accordéon, Nathanaël Gouin au piano, je serai au violoncelle et il y aura une danseuse. Donc ce sera vraiment une soirée aussi, une création spéciale pour les Musicades. Avant de conclure le dimanche avec le roi du violon zigane qui s'appelle Roby Lacatoche. Ah, c'est vraiment alors, un événement.
1: Si tu me permets, on va se mettre dans l'ambiance. Tiens, écoute.
2: Ouais.
1: Voilà, ça y est, on y est là.
2: Ouais, c'est le roi.
1: Ça va swinguer dans les jardins du musée.
2: Ouais, pour moi, c'est vraiment... Je suis très, très, très émue qu'ils viennent, parce que c'est un artiste que je vénère depuis que je suis enfant. C'est vraiment un maestro. Ça fait partie de ces grandes personnalités qui marquent leur art et qui sont irremplaçables. Et il commence à avoir un certain âge et je suis extrêmement émue qu'il ait accepté l'invitation de venir au Musicade. Il va venir avec des musiciens. Voilà, c'est des légendes. Et j'espère qu'en tout cas, ce festival pourra offrir des horizons différentes sur le thème du voyage, avec des prismes et puis des émotions différentes.
1: Eh bien, il ne reste plus qu'à réserver ses places pour à partir de jeudi 20, 21, 22, 23 août, avec autant de grands... Ah, encore, on a oublié certains trucs, mais on ne peut pas tout dire là, mais il faut vraiment se renseigner. Il y a un très beau site consacré au Musicade, et puis on sera ravis aussi de te retrouver sur scène avec ta sœur également, avec Chouchane.
2: Exactement, Chouchane qui sera là, ce sera pour la soirée Madame de Sévigné. Voilà, donc il y en aura pour tous les goûts et les couleurs, avec toujours un mot d'ordre, c'est de faire des choses sérieuses, mais sans évidemment se prendre au sérieux. Et c'est aussi pour ça que j'ai tellement voulu créer ces Musicades, c'est pour offrir dans la ville où tout a commencé pour moi musicalement, voilà, de pouvoir apporter les connaissances et toute la richesse de ma vie artistique.
1: Merci Astrid.
2: Merci à vous tous.
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0: C'était Vita avec la chanson Ça fait mal. Dans 10 minutes, les infos de 14h. Mais avant, on écoute Les Innocents avec Color. Bel après-midi sur votre radio ici.
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2: Merci d'avoir choisi votre radio ici, il est 14h. 14h, c'est l'heure de retrouver toute l'info en France et dans le monde en 90 secondes avec Audrey Azou.
3: 5 départements du Sud-Est basculent cet après-midi en alerte orange aux orages. Le Var, les Alpes-Maritimes, l'Ardèche, la Drôme et l'Isère. Le préfet du Var appelle à limiter les déplacements. Il craint des inondations. Les températures en baisse partout en France, mais la vague de chaleur n'est pas tout à fait terminée. Nous vivons depuis fin juillet la plus longue vague de chaleur jamais enregistrée depuis 1983, annonce Météo France. Une nouvelle fuite de données après le fisc, après l'éducation nationale. L'IRD, l'Institut de Recherche et de Développement, annonce avoir été victime d'une intrusion fin juillet. Les identités et les coordonnées de 7500 personnes ont été exposées selon le site French Bridges, ce que ne confirme pas l'IRD. Deux jeunes hommes et un adolescent de 17 ans soupçonnés d'avoir battu à mort un sans-abri. Ils seront présentés aujourd'hui à la justice, interpellés mardi par la police d'Alençon en Normandie. La victime décédée avait une soixantaine d'années. Les trois suspects étaient en état d'ivresse au moment de leur interpellation. L'ancien Premier ministre François Fillon est suspendu de la Légion d'honneur pour une durée de 10 ans. Le décret est paru ce matin au journal officiel, plus d'un an après sa condamnation dans le dossier des emplois fictifs de son épouse Pénélope Fillon. Et puis c'est un retour qui fait beaucoup parler. Le prince Harry et son épouse Meghan Markle reviennent vivre aux États-Unis. 6 ans après sa rupture fracassante avec la famille royale, le fils cadet du roi Charles III quittera donc les États-Unis avant la fin du mois.
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4: Temps instable pour toute cette journée avec des averses qui s'annoncent d'ailleurs plus fortes et plus fréquentes cet après-midi, en soirée et la nuit prochaine. Elles deviennent même souvent orageuses avec des chutes de grêle qui sont possibles. Nous sommes en vigilance orange aux orages à partir de 15h. Des orages qui pourraient être violents localement, difficile de prédire en effet, avec de forts cumuls de pluie par endroit. Température de la journée, alors elles sont en baisse. Il faisait lourd ce matin, il fera cet après-midi midi au plus chaud, 26 à 30 degrés en pleine, 22 vers 1000 mètres d'altitude.
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0: Votre radio ici, dans un instant, trois chansons françaises à la suite. Mais avant, un top 3 un peu spécial. Tiens, comment les Français ont occupé leur long trajet de vacances cet été? Eh bien, j'ai la réponse grâce à ce sondage. Numéro 3, les Français se sont occupés avec les consoles portables et les petits jeux, voilà, qui ont fait leur grand retour cette année. Numéro 2, les films et les séries sur tablette. Voilà, les trajets se sont transformés en véritables séances de cinéma pour certains Français. Et enfin, numéro 1, pour la musique, les podcasts, les livres audio et surtout les écouteurs anti-bruit qui sont devenus l'accessoire indispensable des voyages cette année. Et ce qu'il faut retenir, voilà, c'est qu'aujourd'hui, les Français n'ont pas seulement cherché à faire passer le temps, non, ils ont voulu profiter du trajet comme d'un véritable moment de plaisir. Et puisqu'on parle de plaisir, continuons ensemble de profiter avec, comme promis, trois chansons françaises à la suite. Michel Berger, Benjamin Biolay, on démarre avec la voix de Jane Birkin.
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1: Et si on se laissait conter l'histoire du facteur cheval? Demain et samedi, à la nuit tombée, on va pouvoir vivre le palais idéal comme on ne l'a jamais vu, avec le retour de la projection monumentale. Le palais devient écran, les sculptures s'illuminent, les pierres prennent vie, pour nous raconter donc l'incroyable histoire de Ferdinand Cheval et de son palais idéal. De sa tournée quotidienne, à la découverte de sa fameuse pierre d'achoppement, ses premières constructions, jusqu'à l'accomplissement d'un rêve qui lui a demandé 33 années de travail. Cet été, deux soirs seulement pour en profiter à Haute-Rive, demain et samedi dans la Drôme des Collines. Et puis en Ardèche, à partir d'aujourd'hui et pendant 4 jours, le swing va faire vibrer Vernoux en Vivarais. 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

0: Merci d'être avec nous sur votre grande radio de proximité. Dans un instant, on retrouve Alain Souchon avec Foule Sentimentale. Et justement, petite histoire autour de cette chanson. L'idée lui est venue à Noël 92, en voyant en fait toute cette folie autour des cadeaux, de la consommation. Et la musique, elle, lui est venue en voiture, devant le studio de Laurent Voulzy, son ami, à Joinville-le-Pont. Et on l'écoute maintenant sur votre radio ici.
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1: Merci pour votre fidélité à votre radio ici. Il est 15h. 15h, c'est l'heure de retrouver toute l'info en France et dans le monde en 90 secondes avec vous, Aude Razo.
2: Plus de 250 pompiers sont toujours mobilisés en Lozère pour éteindre cet incendie en partie fixé qui a pris hier après-midi dans l'est du département. 250 hectares parcourus. Un pompier a été blessé, brûlé aux jambes et à une main. Deux hameaux ont été évacués. La vague de chaleur n'est pas tout à fait terminée, annonce Météo France. 23 jours depuis fin juillet, c'est la plus longue vague de chaleur jamais enregistrée depuis l'été 1983. Gare aux fortes pluies et à la grêle aussi. 5 départements du sud-est sont désormais en alerte orange aux orages. Le Var, les Alpes-Maritimes, l'Ardèche, la Drôme et l'Isère. Le préfet du Var appelle à limiter les déplacements et craint des inondations. Une enquête pour assassinat est ouverte après la mort d'un homme de 24 ans abattu hier soir à Maxéville, près de Nancy. Des hommes cagoulés, armés, ont ouvert le feu jusque dans un immeuble. Le maire de la ville dénonce une violence inouïe. Les motifs de l'acte sont inconnus à ce stade, précise le parquet. En Seine-et-Marne, le nouveau quartier de haute sécurité du centre pénitentiaire de Réau a accueilli ses premiers détenus. C'est la troisième prison de ce type, réservée aux détenus les plus dangereux et à la criminalité organisée, comme à Vendin-le-Vieil et à Condé-sur-Sarthe. Drôle de surprise pour un particulier à Colomiers, en Haute-Garonne. Il est tombé nez à nez avec un boa constrictor. Le reptile était niché sous le capot de sa voiture. Il a été retiré par les pompiers et placé à l'école vétérinaire de Toulouse.
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4: Temps instable pour toute cette journée avec des averses qui s'annoncent d'ailleurs plus fortes et plus fréquentes cet après-midi, en soirée et la nuit prochaine. Elles deviennent même souvent orageuses avec des chutes de grêle qui sont possibles. Nous sommes en vigilance orange aux orages à partir de 15h. Des orages qui pourraient être violents localement, difficile de prédire en effet, avec de forts cumuls de pluie par endroit. Température de la journée, alors elles sont en baisse. Il faisait lourd ce matin, il fera cet après-midi midi au plus chaud, 26 à 30 degrés en pleine, 22 vers 1000 mètres d'altitude.
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0: Bonjour, bienvenue, c'est Fabien Hémot. On passe tous les après-midi du mois d'août ensemble, ambiance vacances, on profite. Dans un instant, on écoute trois chansons françaises à la suite, avec entre autres Étienne Dao, avec Duel au soleil. Mais avant, top 3 spécial soleil, tiens, justement, les infos les plus folles concernant le soleil. Numéro 3, la lumière du soleil met 8 minutes et 20 secondes pour arriver jusqu'à nous. Eh bien voilà, info pour briller à l'apéro ce soir. Numéro 2, le soleil est tellement immense qu'on pourrait y faire entrer plus d'un million de terres. Et numéro 1, chaque seconde, le soleil transforme environ 600 millions de tonnes d'hydrogène en énergie. En une seule seconde, il produit plus d'énergie que l'humanité n'en consomme en plusieurs milliers d'années. Et bien voilà, on apprend des choses cet après-midi sur votre radio ici. Et tout de suite, le soleil va continuer de briller avec la chanson d'Étienne Dao.
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1: Bonne nouvelle, après plusieurs jours d'arrêt suite à une panne importante au niveau de l'Hédis, le bateau à roues Royan-Vercors reprend sa navigation aujourd'hui. Ce bateau de style Mississippi nous embarque du mardi au dimanche pour un voyage au fil de l'eau sur les rivières Isère et de la Bourne, pour un moment de détente suspendu dans le temps, une découverte architecturale et naturelle. Alors pour monter à bord du bateau à roues Royan-Vercors, il est fortement conseillé de réserver par téléphone ou en ligne. Et puis bienvenue dans le musée Ardèche d'autrefois. Entièrement rénové, ce joli petit musée nous invite à découvrir plus d'un millier d'objets, donc un millier d'histoires des Hautes-Cévennes ardéchoises. Le savoir-faire des paysans d'autrefois, la richesse de leur quotidien, la force de leur travail et l'ingéniosité de leur réalisation. Ce musée Ardèche d'autrefois se trouve à Tueil, au nord-ouest d'Aubenas.
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0: Bel après-midi, soyez les bienvenus. Tout l'été, votre radio ici s'occupe de tout. La playlist de vos vacances est là, avec entre autres Pascal Obispo, la gagnante de la Starac Marine. Mais d'abord, on va écouter Renaud avec sa célèbre chanson « Marche à l'ombre ». Petite anecdote, quand l'album sort en 1980, c'est la première fois que Renaud porte son fameux bandana rouge. Renaud, qu'on écoute maintenant.
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1: Merci d'avoir choisi votre radio ici. Il est 16h. 16h, c'est l'heure de retrouver toute l'info en France et dans le monde en 90 secondes avec vous, Audrey Azo.
2: SFR à nouveau victime d'une fuite de données. L'opérateur l'annonce à ses abonnés sans préciser le nombre de victimes. La fuite remonte au mois dernier. L'IRD, l'Institut de Recherche et de Développement, annonce aussi cet après-midi avoir été victime d'une intrusion fin juillet. Les identités et les coordonnées de 7500 personnes ont été exposées selon le site French Bridges, ce que ne confirme pas l'IRD. Un fusil et une trentaine de cartouches ont été retrouvés au domicile d'un des deux suspects dans l'enquête sur la mort de l'influenceuse Sonia Bellina, son corps calciné découvert la semaine dernière dans le Gard. Les deux hommes interpellés sont toujours en garde à vue. Le préfet du Var alerte sur de possibles inondations et appelle à limiter les déplacements. 5 départements du Sud-Est sont en alerte orange aux orages. Le Var, donc les Alpes-Maritimes, l'Ardèche, la Drôme et l'Isère. Autre alerte, cette fois sur les plages de Nouvelle-Aquitaine. Alerte maximale aux baïnes, ces cuvettes d'eau dangereuses qui entraînent les nageurs vers le large. La préfecture de Nouvelle-Aquitaine rappelle que le phénomène entraîne des noyades chaque année. Le maire d'Arcachon condamné à 5000 euros d'amende pour menaces et pour violences. La vidéo avait fait le tour des médias et des réseaux sociaux dans l'entre-deux-tours des municipales. Yves Foulon avait été filmé en train d'insulter copieusement son adversaire écologiste. C'est un retour qui fait beaucoup parler. Le prince Harry et son épouse Meghan Markle reviennent vivre au Royaume-Uni 6 ans après la rupture fracassante avec la famille royale.
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4: Bel après-midi avec nous, malgré cet avis de dégradation sur la Drôme et l'Ardèche. Côté météo, ce soir et cette nuit, le ciel restera très encombré. Les pluies vont se renforcer avec un passage continu avant le retour d'éclaircies en fin de nuit. Mais d'ici là, on peut compter localement jusqu'à 70 litres d'eau au mètre carré sur le sud de nos départements. Les températures piquent du nez, 15 à 18 degrés la nuit prochaine. Demain vendredi, le temps restera instable mais va s'améliorer. Le soleil va s'imposer dès la fin de matinée et plus nettement en fin d'après-midi. Les maximales demain, 23 à 27 degrés en plaine.
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0: importe.
1: Peu importe, nouveau titre de Zazie sur ici, Dromard Dash. Et dans les prochaines minutes, on entendra un titre que j'adore, des Stranglers. Pour le moment, avec Jordan Soubéran, on découvre comment soutenir une belle initiative, notamment au salon de coiffure Coquelicot à Valence.
2: On propose aujourd'hui de découvrir Fake Hair Don't Care, qui se traduirait en français par les postiches Je m'en fiche. Cette association nationale vise donc à proposer des services de coiffure pour les personnes, adultes ou enfants, sans distinction de genre, atteintes de cancer et qui perdront leurs cheveux à cause des traitements de chimiothérapie. Du don de mèches de cheveux jusqu'à l'achat d'une perruque, calculée suivant votre quotient familial, Fake Hair Don't Care gère toute la chaîne capillaire. C'est assez simple en réalité, mais il faut respecter quelques règles essentielles si vous souhaitez que vos cheveux puissent être utilisés pour fabriquer des perruques. Premièrement, vos mèches doivent mesurer au moins 10 cm de longueur. En dessous, on ne pourra rien en faire malheureusement. Vos cheveux doivent être en bonne santé, de n'importe quelle nature, fins, épais, bouclés, crépus, mais pas de dreadlocks cependant. Si vos cheveux sont colorés, il faudra le signaler pour qu'ils puissent être traités de la bonne manière. Enfin bref, vous l'avez compris, il y a des conditions, mais elles sont peu nombreuses. Et en Dromard Dash, une seule coiffeuse est partenaire, c'est le salon Coquelicot à Valence. Si vous êtes coiffeuse, coiffeur, vous pouvez contacter Fake Hair Don't Care pour participer vous aussi. Tout le monde a droit à sa perruque, mais le délai de fabrication peut aller jusqu'à 8 semaines, il faut en avoir conscience. Quant au prix, eh bien une perruque sur mesure dans le commerce coûte en moyenne 3000 euros, tandis que les perruques Fake Hair Don't Care coûtent moins de 1000 euros, puisque l'association n'en tire aucun profit. Elles font l'objet de devis personnalisés qui prennent en compte les revenus de chaque client. Pour choisir sa perruque, il y a d'une part un catalogue de perruques Gisela Mayer et l'association propose d'autre part des perruques sur mesure créées à partir de mèches de cheveux reçues. Elles sont 100% personnalisables par les perruquiers partenaires, de la coupe choisie à la densité de cheveux en passant par la couleur.
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1: Et si on se laissait conter l'histoire du facteur cheval ? Demain et samedi, à la nuit tombée, on va pouvoir vivre le palais idéal comme on ne l'a jamais vu, avec le retour de la projection monumentale. Le palais devient écran, les sculptures s'illuminent, les pierres prennent vie, pour nous raconter donc l'incroyable histoire de Ferdinand Cheval et de son palais idéal. De sa tournée quotidienne, à la découverte de sa fameuse pierre d'achoppement, ses premières constructions, jusqu'à l'accomplissement d'un rêve qui lui a demandé 33 années de travail. Cet été, deux soirs seulement pour en profiter à Haute-Rive, demain et samedi dans la Drôme des Collines. 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

0: Coldplay, Feels Like I'm Falling In Love. J'en connais qui nous ont beaucoup aimé cet été. Ce sont les moustiques. Vous savez qu'ils ont leur journée mondiale, c'est aujourd'hui. Et pour célébrer nos petites bêtes préférées dans l'humour en tube, Fred Ballard est allé chercher ceux qui les ont fréquentés assidûment pendant leur voyage au bout du monde.
1: À l'agence, ils m'avaient dit de me méfier des moustiques. J'avais amené de la citronnelle. Erreur. Point lance-flamme.
2: Ah bah oui, déjà en France, quand on est passé du moustique basique au moustique tigre, on a changé de technique hein, pour repousser l'ennemi. Alors, on n'ose pas imaginer à quoi ressemblent les moustiques de l'île Moustique.
1: Des vrais moustiques, gros comme des libellules, à côté des scorpions, c'est peace and love. Ah, il te pique pas le moustique là-bas, il t'empale. Il te pompe 3 litres de sang à chaque voyage. Moi, ils m'ont chopé au pectoral, j'avais les seins de Samantha Fox.
2: Alors, pour ceux qui n'ont pas l'âge de Patrick Timsit, hein, Samantha Fox était une chanteuse des années 80 dotée d'une poitrine généreuse qui n'était pas due hein, à une double piqûre de moustique. Oui, parce que certains font des allergies, ce qui n'est pas le cas de Romane Frécinet, un ami des moustiques.
3: Tu bois du sang, moustique. Viens, j'en ai plein. Tout le monde doit manger sur cette planète. Je peux t'inviter, le plaisir, il est pour moi. Viens, moustique. Amène une meuf, c'est sur mon bras. Viens. Mais pourquoi tu laisses le truc qui gratte après? Moi, quand quelqu'un m'invite chez lui, avant de partir, je chie pas sur le tapis. Je respecte, c'est la base.
2: Oui, en fait, c'est ça le problème chez les moustiques. Il y a un gros déficit d'éducation. Ils n'ont pas tout lu Nadine de Rothschild. Hein. Ils sont aussi discrets qu'un Airbus. Heureusement, moustique rime avec comique. Quand le moustique pique, le fou rire démange.
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0: Les valses de Vienne avec François Fellmann sur ici Drôme Ardèche. On s'attend à vivre un grand moment de joie à Joyeuse. Dans quelques minutes, après les infos de 17h, puisqu'on va retrouver Jean-Bernard Catella sur la trace de l'humoriste Pierre Alexandre, humoriste récompensé du prix du public au festival de Tournon l'an passé avec son spectacle C'est juste pour rire. Hier, il était à Saint-Étienne-de-Fontbellon. Eh bien, Jean-Bernard le suit tout à l'heure à Joyeuse, l'occasion de parler de cette commune du sud de l'Ardèche.
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1: Ici, premier sur l'actu locale en Drôme Ardèche, il est 17h. Les infos avec Dylan Prieur.
2: Ça y est, la pluie s'abat sur la Drôme Ardèche, parfois avec beaucoup d'intensité. C'était le cas à Montélimar, Cray, dans le Diwa aussi cet après-midi. De l'autre côté du Rhône, un nuage de pluie traverse le Nord Ardèche et nos deux départements sont toujours en vigilance orange aux orages. Et Romain Montel, ça va être encore pire ce soir.
3: Oui, avec des orages qui se multiplient, plus la journée avance. Les nuages noirs viennent des reliefs Cévenoles et du Haut-Vivarais. Ils sont en ce moment au-dessus de la vallée du Rhône, mais aussi dans le Diwa. Météo France parle de 30 à 40 mm par heure. Beaucoup de pluie entre Valence et Romans cet après-midi aussi. Le magasin Décathlon, plateau des couleurs, est fermé à cause d'une fuite d'eau générale. Le temps va devenir de plus en plus instable dans la soirée. Jusqu'à 80 ou 100 litres d'eau par mètre carré sont prévus localement. Il y a aussi des éclairs. Kéronos, l'observatoire français des tornades et des orages violents, en enregistre presque 300 dans la Drôme en 2 heures, une cinquantaine en Ardèche. Il peut aussi y avoir de la grêle avec des glaçons de 2 à 3 cm de diamètre et des rafales de vent jusqu'à 80 km/h. L'accalmie est prévue cette nuit entre 3h et 6h du matin.
2: Et pour le reste de la France, le département des Hautes-Alpes rejoint l'Isère, le Var et les Alpes-Maritimes dans cette vigilance orange aux orages. La pluie qui rallonge le temps de trajet également. Il vous faut 1h15 de plus pour remonter la vallée du Rhône sur l'autoroute A7. La faute surtout à un accident à Bolène, à la frontière avec la Drôme. Alors l'accident est terminé depuis 1 heure. La circulation va revenir à la normale petit à petit. Avec les orages, Vinci appelle les automobilistes à la plus grande prudence. Dans le sud Drôme, également à cause des orages, l'accès aux gorges de Toulourin qui est complètement interdit aujourd'hui. Décision de la préfecture du Vaucluse. Aidés par la pluie, les pompiers annoncent avoir fixé l'incendie en Lozère à la mi-journée. Les flammes ont progressé pendant moins de 24 heures, mais ont quand même parcouru 250 hectares depuis la Bastide puis Laurent. C'est à la frontière avec l'Ardèche. Les autorités surveillent maintenant les impacts de foudre qui peuvent provoquer de nouveaux départs de feu. Même si les orages apportent enfin un petit peu de fraîcheur et ça fait du bien, la vague de chaleur qui s'est terminée est officiellement la plus longue jamais enregistrée en France. 23 jours de forte chaleur sur la quasi-totalité du pays, un record jamais atteint depuis le mois de juillet 1983. Des vagues de chaleur responsables d'une mortalité plus importante que d'habitude. Santé publique France compte 7300 décès en plus en France par rapport à l'année dernière, dont 1200 pendant le mois de juillet, même s'il est encore trop tôt pour dire si ces décès sont tous liés à la chaleur ou non. Prudence pour les clients de SFR. L'opérateur a été victime d'une fuite de données. Elle vise surtout les clients fibres de la marque qui a adressé un courrier d'explication à ses abonnés. L'attaque date du mois de juillet. On fuité des adresses mail, des numéros de téléphone ou même l'adresse de certains abonnés. SFR n'a pas communiqué le nombre exact de personnes touchées. Dernier match de préparation pour les rugbymen du VRDR. Rendez-vous à Vienne ce soir, sous la pluie peut-être, pour nos Drômois qui vont affronter Oyonnax à 19h. La dernière fois que les Damis les ont rencontrés, c'était pour leur tout premier match en phase finale de Pro D2. C'était une défaite, 39-14 en mai dernier. Le championnat de Pro D2, lui, reprend officiellement en fin de semaine prochaine. Pour la météo, Jean-Bernard, est-ce que ça se calme un peu par chez vous ?
4: Alors voilà, absolument, pour la météo ici, écoutez, depuis la place de la Grand Fonds à Joyeuse, on a un temps qui se maintient au beau fixe. On est à un coin de ciel bleu, quelques nuages, mais enfin il fait toujours très très chaud. On est en direct du Seven Café, on s'est réfugié là au cas où. On a mis nos chaises et notre scène pour le spectacle ce soir gratuit de Pierre Alexandre, hein, puisque je vous rappelle que nous sommes ici à l'occasion des préludes du Festival National des Humoristes de Tintournant. Écoutez, donc on a tout prévu en cas de petite pluie, évidemment. Si l'orage s'intensifie, ben malheureusement, on sera obligé d'annuler. Mais pour l'instant, tout tient, tout va bien. On est confortablement installé, Dylan. Et puis ça va, ça y est, c'est parti.
2: Tant mieux. Tant qu'on a les parapluies, on est tout bon. On peut y aller.
4: À tout à l'heure, Dylan.
2: À tout à l'heure.
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4: Ici. ici de Romardèche, donc en direct de la place de la Grand-Fond, sur la terrasse du Seven Café pour la deuxième édition des préludes du Festival National des Humoristes de Tintournant. On est ici sur cette place de la Grand-Fond jusqu'à 19h pour une émission en direct. Et puis à partir de 19h, c'est juste pour dire, c'est le spectacle gratuit que nous offre Pierre-Alexandre qui, je le rappelle, a été, prix du public sur le Festival National des Humoristes, la 36e édition. Cette année, c'est la 37e édition. Donc on va se faire une émission tranquille, paisible, sous le soleil. Pour l'instant, ça tient. Et on va découvrir ce village de Joyeuse avec, dans un instant, l'Office de Tourisme d'Ardèche et Clara qui le représente.

0: jusqu'au bout. Encore un matin, Jean-Jacques Goldman sur Ici Drôme Ardèche.
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0: Allez, c'est parti, jusqu'à 19h, ici, en direct de la place de la Grand-Fond. Nous sommes à Joyeuse. Nous sommes plus précisément sur la terrasse du Seven Café, à proximité de notre scène mobile, pour le spectacle ce soir de Pierre-Alexandre, puisque nous sommes là, à l'occasion des préludes du Festival National des Humoristes. Ici, Drôme Ardèche, en partenariat, vous présente ce spectacle offert entièrement gratuit à partir de 19h. Venez découvrir cet humoriste qui, je le rappelle, l'année dernière, a eu le prix du public dans ce festival prestigieux. Jeux de l'Ardèche. On va en profiter donc pour découvrir ce département et plus précisément ce coin, l'Ardèche. On est dans le sud, voilà, Joyeuse. On est dans les Cévennes d'Ardèche et l'Office de Tourisme porte ce nom d'ailleurs. Clara, bonsoir.
2: Bonjour à tous.
0: Office de Tourisme des Cévennes d'Ardèche, ça veut dire quoi ?
2: Alors c'est un territoire qui rassemble deux communautés de communes, à savoir le Pays des Vincent Cévennes et Pays Baume d'Auby. C'est également un territoire qui est labellisé pôle pleine nature, comportant quatre espaces naturels sensibles, dont le plateau de Montselg et la vallée de la Tine, les vallées de la Baume et de la Drouby, ainsi que le bois d'Abo, le bois de Paille-Olive et les gorges du Chasseuzac.
0: Voilà, donc il y a de quoi faire, on est d'accord. Quand on pousse la porte de l'office de tourisme des Cévennes d'Ardèche, on a envie de découvrir, parce que quand on arrive ici, les routes serpentent, il y a des petits villages comme ça, magnifiques, on a envie de découvrir ces petits villages, et vous êtes là pour nous donner quelques idées pour de sortie. On commence avec Ban.
2: Voilà, tout à fait. Ban, qui est un village de caractère installé sur les contreforts du parc national des Cévennes. C'est en effet un ancien bourg castral médiéval. Donc, en parcourant ces petites ruelles, on découvre les vestiges d'un château datant de la fin du Moyen-Âge.
0: Ouais.
2: Et surtout, je vous invite à ne pas manquer la table d'orientation du fort, qui offre un très beau point de vue, un panorama sur le bois de Paille-Olive et sur la plaine calcaire. Au loin, on peut même apercevoir le Tanargue et les Alpes.
0: Ouais, alors, vous le connaissez par cœur, ce coin de l'Ardèche. Il y a des façons de découvrir le village avec des visites commentées comme ça régulièrement jusqu'au 14 septembre. On va s'arrêter maintenant sur le village de Nave, patrimoine et géologie, c'est ça les caractéristiques de ce village ?
2: Tout à fait, c'est un véritable joyau patrimonial, donc au cœur des Cévennes d'Ardèche, qui est également classé village de caractère. On y retrouve de très belles maisons en pierre, et notamment l'église romane Saint-Jacques le Majeur. Mais Nave, en effet, c'est aussi une histoire géologique exceptionnelle. Entre schiste, cévenol et calcaire du sud-est, les paysages sont particulièrement contrastés.
0: Voilà, et là aussi, il y a des visites commentées régulièrement, notamment le mardi, suffit de se présenter à 17h30 au départ des Vences, c'est jusqu'au 15 septembre. On continue justement, les Vences, c'est un village là aussi à ne pas manquer.
2: En effet, je vous invite à le découvrir lors du marché hebdomadaire le samedi matin, marché traditionnel qui existe depuis plus de 5 siècles et qui rassemble parfois jusqu'à 300 exposants en pleine saison. Donc vous pouvez retrouver des produits du terroir et de l'artisanat local.
0: Ouais, et alors, on va avancer petit à petit, il y a Tine qui est ce joyau des Cévennes, deux mots, Tine, c'est un petit village comme ça, perché, qu'on découvre et qui est absolument fabuleux, merveilleux, c'est ça ?
2: Tout à fait, avec son église romane du XIIe siècle, qui a été construite en schiste, en granit gris et en grès rouge, ce qui lui donne cette polychromie exceptionnelle.
0: Voilà, et puis là aussi, il y a un parcours d'interprétation pour découvrir ce petit joyau comme ça d'Ardèche. Et on arrive, allez, ça y est, c'est parti, l'entonnoir, comme ça, petit à petit, pour nous amener ici jusqu'à Joyeuse. Joyeuse, alors, on est, quand on se promène ici à Joyeuse, là aussi, alors c'est surprenant, on est entre patrimoine, artisanat et châtaigne au fond.
2: En effet, Joyeuse est une ancienne cité ducale et médiévale qui possède aussi un patrimoine très riche, comme vous l'avez dit. On peut notamment y voir les remparts, érigés en 1381, encore visibles depuis la place de la Brèche. Mais il y a également des hôtels particuliers, le château, la tour de la Recluse et les fameux goulajoux, ces petites ruelles pittoresques.
0: Ouais. Et puis ici, ça continue, ça a été initié tout au long de cet été, mais ça continue. Il y a des visites théâtralisées de la commune de Joyeuse. Ça veut dire quoi ?
2: Alors, vous avez rendez-vous à la place de la Recluse. Et là, c'est une visite qui prend place dans les ruelles du centre historique. Et là, vous êtes accompagné de comédiens qui chacun interprète un personnage historique qui a été important pour l'histoire du village. Donc, c'est une visite qui dure à peu près 2 heures. En fin de soirée, il fait frais. C'est ludique, c'est drôle. Mais voilà, on y apprend des anecdotes historiques. Voilà, c'est à ne pas le manquer jusqu'au 27 août, comme vous l'avez dit.
0: Je ne l'ai pas dit, mais ce n'est pas grave. Mais, merci du tout, Clara, de le repréciser. Parce que c'est vrai, ça m'avait échappé, complètement oublié. Donc, si vous voulez découvrir un peu toutes ces merveilles que vous propose ce secteur de l'Ardèche, il y a un site internet qui est remarquable, Cévennes, au pluriel, -ardèche.com. Merci beaucoup, Clara Fusero, d'être venue nous parler de ce fabuleux territoire qu'on aura plaisir à découvrir ou à redécouvrir. À très bientôt, au revoir.
2: Au revoir.

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0: Roberta Flack sur Ici de Romardèche. On s'est laissé bercer par cette chanson. Nous sommes ici, place de la Grande.
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0: autrement. Julien Lib sur Ici Dromardèche.
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0: Alors, pour celles et ceux qui suivent, on a eu une, ce qu'on appelle dans le jargon une micro-coupure, toute petite coupure qui nous a fait nous déplacer. On est toujours à Joyeuse, on est toujours sur la place de la Grand Fond, mais on n'est plus sur la terrasse de Cévennes, du Cévennes Café. On est rentré à l'intérieur du Cévennes Café. On est encore avec vous jusqu'à 19h pour vous faire découvrir cette commune de Joyeuse, donc à l'occasion des préludes du Festival National des Humoristes. Ici, Dromardèche s'associe pour vous offrir un spectacle ce soir à partir de 19h, un spectacle d'humour de Pierre Alexandre, ça s'appelle C'est juste pour dire. Vous pouvez venir nous rejoindre, la météo pour l'instant tient, si c'est quelques gouttes, on a de quoi vous accueillir. Si bien sûr l'orage est beaucoup plus important, bien là on sera on sera obligé d'annuler en quelque sorte. Donc vous faire découvrir Joyeuse, on est allé appeler Carole Bénéfice Tournier. Bonsoir Carole.
2: Bonsoir.
0: Merci, première adjointe de la ville de Joyeuse. J'ai envie de dire une commune assez surprenante quand on se balade, une commune qui présente à la fois un patrimoine ancien, quelque chose un peu moins ancien. J'ai l'impression que il y a plusieurs périodes dans cette ville. C'est une commune touristique, c'est une commune où l'on vit. C'est quoi cette commune plus précisément? Combien il y a d'habitants?
2: Alors, c'est une commune qui est atypique parce que justement, elle est sur trois niveaux.
0: Ah, voilà.
2: Voilà. Et on voit sur ces trois niveaux le village médiéval, La grande rue avec les commerçants et la place de la Grand Fond où on est. Et c'est trois entités différentes. Et c'est vrai que en termes de commune dynamique, le but c'est d'essayer de relier ces trois pôles pour justement créer un levier.
0: Ouais. C'est une commune. On est ici dans le sud Ardèche. Ouais, pardon.
2: On a 1800 habitants.
0: Ouais, c'est ça. C'est une commune touristique, on peut dire que c'est une commune touristique.
2: C'est une commune touristique et c'est vrai que les gens viennent pour le côté nature. Voilà, d'où ce label qu'on a acquis, je crois, en 2002, de Station Verte. Voilà, donc c'est un label sur lequel on travaille parce que c'est vrai que les gens viennent pour la nature, mais on ne peut pas leur offrir que la nature.
0: Ouais.
2: Donc je pense qu'il faut qu'on arrive à développer d'année en année un tourisme qui évolue aussi parce qu'on est quand même loin d'un tourisme de masse et il faut quand même essayer d'offrir quelque chose d'un petit peu plus proche de la nature, mais aussi on a besoin de développer l'économie parce que les gens ont besoin, le tourisme vert c'est bien, mais ils ont aussi besoin d'hôtellerie, voilà. Ils ont aussi besoin d'activités. Et donc c'est ce en quoi il faut vraiment dynamiser la commune.
0: Alors il y a une autre étiquette qui colle à cette commune, c'est une ville et métiers, ce qu'on appelle ville et métiers d'art, la commune labellisée ville et métiers d'art, ça veut dire quoi?
2: Alors ça c'est vraiment sur le pôle du Haut Joyeuse, on va dire du Vieux Joyeuse. C'est vrai que là alors on est dans une histoire folle de Charlemagne, je vous invite à faire les visites théâtralisées parce que franchement l'histoire elle est magnifique, mais c'est vrai qu'en dehors de ce pôle culturel qui se déroule au château avec monsieur Roland Ours qu'on va recevoir, on a aussi depuis 2023 la communauté de communes qui a mis en bas de Joyeuse à l'ancien collège qui a créé toute une pépinière d'entreprises et un site qui s'appelle le Polino et où justement il y a cette rencontre des artisans.
0: Alors vous parliez de Roland Ours qui est dessinateur de presse,
2: qui est caricaturiste
0: qui expose, très belle exposition je suis allé la voir ce matin là sur le château, dans le château c'est absolument remarquable. Il sera avec nous et il nous fera l'honneur d'être avec nous dans quelques minutes. Comment on fait cohabiter j'ai envie de dire les habitants et le tourisme ici à Joyeuse?
2: Alors c'est tout ça notre enjeu en fait, parce qu'il ne faut pas qu'on dénature notre commune au profit d'un tourisme, on va dire, de saison. L'idée c'est que tout ce qu'on fait, ça profite toute l'année à nos habitants aussi, et aussi que les touristes aient envie de venir en dehors de juillet-août.
0: Ouais.
2: Parce que c'est ça, l'histoire d'avoir deux labels dans une commune qui peut faire beaucoup de choses, c'est d'essayer de faire vivre tous les commerçants, au moins 10 mois sur 12.
0: Alors, je terminerai avec une question tout à fait personnelle, Carole. C'est votre petit coin de paradis, l'endroit que vous appréciez, que vous affectionnez ici, dans Joyeuse, où est-il?
2: Alors, Moi, c'est plutôt dans le Vieux Joyeuse. Alors, j'aime bien les églises, évidemment. Et sous l'église, on a le square François-André. Et c'est vrai que moi, j'aime bien être là parce que la journée, c'est silencieux.
0: Ouais.
2: Et on est vraiment apaisé.
0: On veut des images.
2: Voilà. On est très apaisé. On a le grand tilleul.
0: Ouais.
2: On a ces gens qui... Il y a peu de voitures, du coup. Hein, c'est pas piéton, mais il y a peu de passages de voitures. Donc, on est vraiment déconnecté. Quand on descend là, c'est pas pareil dans le bourg. Il y a beaucoup plus d'activité.
0: Bon, enfin, c'est vrai que c'est une commune surprenante. Je le disais à plus d'un titre et vous venez de l'évoquer. Clara aussi, tout à l'heure, de l'Office de tourisme Cévennes d'Ardèche, nous a montré ce qu'il y avait à voir ici à Joyeuse. Et puis, je vous rappelle que à partir de 19h, on a un spectacle à vous offrir ici, place de la Grand-Fond, quoi qu'il arrive, sauf si l'orage est incroyable. Merci, Carole.
2: Merci,
0: Bénéfice Tournier. Je rappelle que vous êtes la première adjointe à la mairie de Joyeuse, de nous avoir fait découvrir cette commune, j'ai envie de dire, presque autrement. Merci.
2: Oui, merci. Au revoir.

0: sur la route de Palmas, sur ici Dromardèche, nous sommes place de la Grand Fond à Joyeuse, où un scooter est en train de passer, si vous l'entendez. Une moto, pas un autre scooter. Bref, c'est l'ambiance ici qui s'installe à l'occasion des préludes du festival. Nous sommes là pour ça, pour vous offrir un spectacle à partir de 19h. Spectacle dans le cadre du Festival National des Humoristes de Tintournant. Et là, je suis rapproché de la terrasse de ce Seven Café et je vois Christian Fourel bien installé, comme ça, confortablement, prêt pour tout à l'heure, votre intervention, comme ça, pour nous parler du festival.
1: Oui, je serai prêt. Ouais. Ouais, tout va bien, mais je ne bois pas d'alcool, je précise.
0: Non. C'est bien accompagné, parce que je vois là Roland Ours, hein, dessinateur de presse, caricaturiste, qui expose en ce moment, entre autres, au château. Là aussi, vous êtes avec nous dans quelques instants, mais tout se passe bien.
2: Mais tout se passe très bien, je suis en bonne compagnie, là, il n'y a pas de problème.
0: Oh, c'est ça, j'ai l'impression. Hein, voilà. Alors, on vous laisse quelques instants avec Sandra et Florent Pagny, puis on se retrouve quelques instants après pour vous parler du dessin de presse avec Roland, qui a fait l'affiche du Festival National des Humoristes de Tintournant. On se retrouve dans quelques instants.

0: Maria Magdalena, Sandra sur Isidro Mardèche.
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0: Vous l'avez entendu, hein, en tout cas, vous avez découvert un peu sa voix là pendant ce jingle. 17h-19h, c'est Roland Ours. Bonsoir Roland, merci d'être venu.
2: Mais c'est un plaisir.
0: On va te présenter Roland. Hein, tout le monde te connaît ici. Quoi. C'est vraiment voilà, Roland, tu es dessinateur de presse, on peut dire caricaturiste. Mm-hmm. En ce moment, tu exposes. Il y a une superbe exposition de toi et tous tes camarades dessinateurs au château. Joyeuse, oui. Qui est assez incroyable. Oui. Nous, on est ici ce soir à l'occasion des préludes du Festival National des Humoristes de Tintournon, avec un spectacle, je le rappelle, ce soir à partir de 19h, spectacle offert, gratuit, de l'humoriste Pierre Alexandre, qui viendra nous rejoindre un peu plus tard dans cette émission pour nous dire comment s'est passé le premier rendez-vous qui était hier à Saint-Étienne-de-Fontbellon sur la place du village. Il viendra nous en reparler. Toi, tu as contribué à la fiche cette année de ce 37e Festival National des Humoristes de Tintournon qui démarre, je le tiens à le rappeler, à partir de vendredi. Comment s'est fait cette invitation, cette collaboration, cette envie de dessiner comme ça l'affiche?
2: La genèse de cette affiche, alors d'abord, ça a été un vrai plaisir du début jusqu'à la fin. C'est vrai qu'on regarde un dessin, une affiche, on ne s'imagine pas tout le petit circuit qu'il y a en amont pour en arriver à cette image. Et c'est vrai que tout a commencé par un coup de téléphone d'un collègue dessinateur qui s'appelle Biz et qui me dit, Roland, il commence à me vanter un séjour qu'il avait fait à Tournon dans un festival. Alors, j'étais content qu'il me raconte ça, mais je ne savais pas du tout où il voulait en venir. Et il me dit, mais Roland, figure-toi que chaque année, c'est une sorte de passage de relais. Le dessinateur qui fait l'affiche désigne un autre dessinateur. Donc c'est quelque chose de fort sympathique parce que c'est un autre dessinateur qui on est reconnu par un autre collègue. Donc je lui dis, ah ben oui, mais pourquoi pas, c'est quoi alors? Il m'a dit, il faut faire l'affiche du festival, simplement, voilà, c'est un festival des humoristes, alors moi j'en avais entendu parler, mais sans jamais y être allé, mais parce que ça, depuis le temps que ça dure, hein, c'était descendu même jusque dans le sud de l'Ardèche, sans que je me déplace. Et je lui dis, ben écoute, c'est quoi les conditions? Elle m'a dit, elles sont exceptionnelles, tu fais l'affiche et t'es invité une semaine à voir tous les spectacles. Alors ça, c'est que du bonheur, hein, parce que c'est mieux que un petit cachet, hein, même gros. Et donc je lui ai dit, ben oui, je suis d'accord. Et pour un dessinateur d'humour, faire une affiche d'un festival d'humoristes, c'est une mise en abîme, quoi. On est heureux parce qu'on est dans son élément au plus près. Et donc, le tout, c'est de trouver un thème. Et je me renseigne et je vois que tous ceux qui ont fait une affiche depuis plus de 30 ans ne sont que des pointures dans le dessin. On m'a dit, mon petit Roland, il faut être à la hauteur, faut pas décevoir. Donc, j'ai cherché un sujet, mais il en est tellement arrivé des sujets que j'en ai fait une douzaine de propositions, si bien qu'on était embarrassé parce qu'on ne savait plus que choisir. C'est pour ça qu'à l'expo qui va être fait pendant la semaine, je vais montrer toutes les affiches auxquelles vous avez échappé. C'est rigolo.
0: Ah,
2: hein,
0: ouais, c'est rigolo. Et ça sera où, ça? Dans les salles?
2: Oui, exposé devant le théâtre. Alors, je ne sais pas où exactement.
0: Jacques Baudouin, Tournon? Très certainement, pense. Voilà. Hein, qui est un point comme ça central de ce festival, effectivement. Alors, cette affiche, tu as eu des contraintes, Roland? Est-ce qu'on t'a dit, tiens, le dessin, il faut absolument inclure ce fameux bonnet, on va dire?
2: Oui. Alors, moi, je l'ai fait, mais je n'ai pas du tout contraint. J'avais une liberté totale, mais ce bonnet, il est tellement symbolique qu'il fallait que il faut y être, il faut qu'il y soit, il faut qu'il soit même une espèce d'élément essentiel dans l'affiche. Et ce bonnet, avec ça, on va faire ce

0: On va pas le mettre sur la tête de quelqu'un, c'est classique. Qu'est-ce qu'on peut en faire? Alors, c'est un récipient retourné, alors ça pourrait être un panier de basket, mais non, ça sert à rien. Et si je faisais comme un filet à papillons avec? Et les papillons seraient des humoristes. Parce que le but du festival, c'est d'accueillir, de cueillir des humoristes. Oui. Des humoristes le plus variés possible. Donc, comment symboliser le rire? Alors, dans la BD, c'est ah ah ah. Personne n'a fait ah ah ah en réalité, mais c'est comme ça que, c'est comme ça qu'on le concrétise. Alors, les ah ah ah défilent avec des couleurs et chacun a son climat, chacun a son univers. Et le filet à papillon va attraper ces ah ah ah qui courent par un espèce de chasseur de papillons, mais qui est poétique, quoi, parce que c'est que de l'amour, tout ça, et de l'humour. Voilà, donc voilà, ça fait ça.
1: Ouais. Et donc tu es prêt pour aller voir tous les spectacles, voilà, ça y est,
0: voilà, hein, voilà.
1: Une itinérance comme oui, ça du côté oui. de Tournon et alentour, voilà, voilà. Pour découvrir tous ces artistes.
0: Comble du bonheur, je fais partie du jury.
1: Ah oui.
0: Ah oui, alors là arrive des responsabilités que j'ai rarement eues, parce que mettre des notes à un humoriste, c'est pas évident, hein, ouais. C'est pas évident. Alors j'espère que je vais m'en sortir, mais bon, je vais faire ce que je peux.
1: Oui, ben merci en tout cas d'être venu comme ça nous parler de ce dessin, une partie de ton travail qu'on découvrira parce qu'on s'est rencontrés ce matin également. Ouais. Et puis on diffusera ce reportage un peu plus tard sur notre antenne. Ouais. Il y a une exposition, je disais, joyeuse, qui se découvre sur le dessin d'humour, formidable à travers les âges, avec des réflexions, parce que c'est ça le dessin d'humour. Il y a une profondeur dans tout. C'est pas juste un dessin, on est d'accord. Ouais, hein, ouais, c'est vraiment quelque chose de plus profond. Donc on va découvrir un peu tout ça. Et puis on va te suivre aussi, parce qu'on va suivre le festival. Donc on ira très certainement te revoir pour voir avec cette fois-ci ta casquette de jury.
0: D'accord,
1: okay. Merci beaucoup.
0: Mais, Roland. J'en prie.
1: À très bientôt.
0: À bientôt.

0: surtout pas.
1: Évidemment, vous êtes sur ici de Romardèche, France Gall à l'instant. On est toujours en direct de la place de la Grand Fonds à l'occasion des préludes du Festival National des Humoristes avec un spectacle gratuit offert à partir de 19h. On était sur la terrasse du Seven Café il y a quelques instants. On est rentré à l'intérieur du Seven Café. Ça veut dire que vous pouvez venir nous voir, nous rencontrer. On peut échanger, ce sera avec un grand plaisir. Et on est ensemble jusqu'à 19h.

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0: Souhendour et Néné Chérie, 7 Seconds. Nous nous sommes ici au 7 Café à Joyeuse pour vous présenter les préludes du Festival Pierre-Alexandre. Nous sommes sur la place de la Grand-Fonds et à partir de 19h, un spectacle vous sera proposé entièrement gratuit, offert. Donc, un spectacle d'humoristes puisque nous sommes là à l'occasion du Festival National des Humoristes de Tintournant.
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0: Ici, premier sur l'actu locale en Drôme Ardèche, il est 18h. Dylan Prieur.
2: Des trombes d'eau et de fortes rafales de vent. Les orages sont bien arrivés en Drôme-Ardèche. Nos deux départements sont en vigilance orange aux orages et ça doit continuer jusqu'en soirée. Les averses ont déjà fait quelques dégâts localement. C'est le cas à Valence, au plateau des Couleurs. Le magasin Décathlon va être fermé jusqu'à ce soir à cause d'une fuite d'eau généralisée. Lockman, un client, était à l'intérieur quand c'est arrivé.
3: J'étais à l'intérieur histoire de faire quelques achats et ils ont eu une petite galère avec leur toit ou une canalisation qui a explosé ou je sais pas. Franchement, c'était un bon petit déluge, ouais. Franchement, c'était bien costaud. Hein.
4: Et c'est tombé d'un coup dans le magasin ?
3: D'un coup, ouais. D'un coup, ça a explosé. Un vrai film, ouais. Franchement, c'était pas mal. Il me semble qu'il y a une plaque, je crois, qui est tombée et c'était vraiment bien inondé.
2: Et dans le reste du département, 300 impacts de foudre ont déjà été recensés dans la Drôme, une cinquantaine en Ardèche. L'accalmie est prévue cette nuit entre 3h et 6h du matin. La foudre qui a d'ailleurs déclenché trois petits départs de feu à Saint-Nazaire-le-Désert, c'est dans le sud Drôme, au milieu d'un massif très boisé, donc pas d'accès direct pour les pompiers. Ils étaient quand même une cinquantaine avec 12 engins et un hélicoptère bombardier d'eau pour intervenir en début d'après-midi. Les feux restent sous surveillance, mais avec la pluie, ils sont en train d'être complètement éteints. Il vous faut toujours une heure de plus pour remonter la vallée du Rhône en direction de Lyon, entre Montélimar et Loriol. Il y a environ 35 km de bouchons sur l'autoroute A7. Circulation chargée à cause d'un accident autour de Bolène, plutôt cet après-midi. L'accident est terminé, mais il y a toujours beaucoup de monde sur la route et les averses n'arrangent rien. Un fusil à canon scié retrouvé hier soir à Nîmes au domicile d'un des deux hommes suspectés d'avoir tué Sonia Bellina, une influenceuse dont le corps a été retrouvé calciné dans des vignes à Saint-Gilles dans le Gard la semaine dernière. Le propriétaire présumé de l'arme est pour l'instant toujours en garde à vue. Une trentaine de cartouches ont été retrouvées avec le fusil. Quel soutien pour nos agriculteurs. Alors même si la pluie est revenue avec les orages, les semaines de sécheresse et de canicule ont laissé des traces dans les champs. En Ardèche, la FDSEA a interpellé la secrétaire générale de la préfecture à Saint-Lagé-Bressac cet après-midi. Le président du syndicat Benoît Claret réclame une analyse concrète des données pour pouvoir mieux être aidé.
5: La question va être comment on va être connu. Quand on voit les difficultés qu'on a eues, les autres épisodes à faire reconnaître l'Ardèche, on est très inquiet. Très inquiet parce que tous nos collègues de tous les départements ont déjà fait des commissions d'enquête, avec les services de la Chambre notamment, pour aller monter à Paris des éléments chiffrés, une situation agronomique, les pertes de rendement et les pertes économiques de chaque territoire. Alors on se parle sur notre territoire, je crois qu'on n'a rien consolidé. Et je ne crois pas me tromper que rien n'est parti.
2: Et la Confédération paysanne, elle aussi présente, affirme que pour l'instant, rien n'a été fait. Aucun agriculteur n'a touché d'aide, notamment après le passage de la grêle à Aubenas en juillet. En rugby, les joueurs du VRDR vont entrer sur la pelouse dans un peu moins d'une heure maintenant pour un match amical contre Oyonnax. Ce sera à Vienne, en Isère. C'est le dernier match de préparation avant le grand lancement de cette nouvelle saison de Pro D2. Ce sera en fin de semaine prochaine. Pour la météo, Jean-Bernard, on l'a dit, il pleut, il y a du vent, il faut faire attention.
6: Oui, mais pas joyeuse. Et hop là,
2: et tout
6: ici,
2: va bien.
6: Ça tient. Voilà, pour l'instant, il y a du soleil, il y a quelques nuages,
2: ah, vous
6: du
2: en
6: soleil.
2: Bien.
6: On est place de la Grand-Fonds, on s'est rapatrié, nous, pour faire l'émission jusqu'à 19h dans le 7 Café. On est là, mais il y a beaucoup de monde en terrasse au fond. Hein. Et puis, on vous a installé une scène mobile, comme ça, sur la place de la Grand-Fonds pour vous offrir à partir de 19h, donc un spectacle, le spectacle de Pierre-Alexandre dans le cadre des préludes du Festival National des Humoristes.
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6: Et dans quelques instants, on revient pour vous parler de sport. Dans le 100% sport, on a trouvé des personnes qui marchent, qui courent comme ça, tout autour de Joyeuse, une association qui s'appelle le Trail del Dolmen d'Ardèche. Jean-Pierre Violet est avec nous dans un instant, juste après Alain Souchon.

0: Souchon, la balade de Jim sur Isidre Mardèche.
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0: Et nous sommes toujours en direct de Joyeuse, en direct de la place de la Grand-Fond, un studio installé dans le Seven Café. À l'intérieur de ce café, la terrasse est bondée, il y a du monde de toute façon, et puis on vous y attend parce que ce soir, à partir de 19h, donc les préludes du festival vous offrent, du festival national des humoristes de Tintournon, vous offre un spectacle avec Isidre Mardèche de Pierre-Alexandre, un humoriste qui viendra nous dire deux mots dans quelques instants. Pour le moment, 100% sport, on s'offre une balade dans cette commune, autour de cette commune de Joyeuse, avec une association, le Trail des Dolmens d'Ardèche. Et pour représenter cette association, c'est vous le président, Jean-Pierre Violet. Bonsoir.
2: Bonsoir.
0: Merci d'avoir répondu favorablement à notre invitation. Ce matin, j'étais sur les hauteurs là du château. Je regardais ce panorama qui s'offre à nous, quoi, quand on est sur les hauteurs de Joyeuse, et on voit ce terrain de jeu formidable. Parce que votre association, le Trail des Dolmens d'Ardèche, c'est quoi au fond? C'est des gens qui courent, des gens qui marchent, c'est quoi?
2: Alors, c'est des passionnés de running, de trail, qui se sont regroupés pour créer une association, pour mettre un petit peu en valeur les parcours qu'on avait sur notre territoire. Nous avons, juste à côté de Joyeuse, sur le plateau des Gras, on a un terrain d'évolution qui est assez fabuleux, qui change totalement, on va dire, par rapport à ce qu'on peut connaître en montagne pour la pratique du trail, mais qui permet à chacun de trouver un petit peu son compte pour faire une sortie soit en famille, soit une sortie beaucoup plus sportive. Donc notre association gère à la fois les parcours permanents qu'elle a mis en place sur le plateau des Gras et notre manifestation qui se passe au mois de septembre, qui s'appelle le Trail des Dolmens Ardèche.
0: Et donc quand on est sur ce plateau, quand on est sur le château, on voit ce terrain de jeu formidable, on voit les gorges, on voit ce plateau qui est... C'est un plateau de garrigue à peu près, c'est
2: alors...
0: ça?
2: C'est, on va dire, c'est la continuité et la fin du bois de paille-olive, puisque c'est ce qui est un peu plus connu sur le sud Ardèche. On est sur essentiellement du calcaire. C'est du calcaire qui a subi l'érosion pendant des siècles, ce qui fait qu'on se retrouve avec des structures de roches qui sont très bizarres parfois, qui sont sculptées, et une végétation qui est essentiellement donc de la garrigue, des cades et surtout des bois de chêne.
0: Ouais. Avec des mousses, vous me parliez de mousses remarquables comme oui, ça quand on se promène, pour peu qu'il y ait un rayon de soleil, on a ce vert qui nous expose comme ça à la vue.
2: On a des sous-bois qui sont fabuleux parce qu'en fait les mousses passent d'un arbre à l'autre et font des grandes voûtes sur lesquelles on va courir, on peut aller aussi promener, et ça donne une ambiance un peu magique, un peu fabuleuse.
0: Ouais. Le dolmen s'appelle le Trail des Dolmens. On est sur une terre de dolmens ici.
2: Alors essentiellement, oui, parce que on sait qu'en Ardèche, maintenant on sait que c'est quand même un des départements qui comprend le plus de dolmens. Sur le plateau des Gras, il y en a qui sont très connus, qui sont visités. Donc je pense surtout à ceux qui sont sur la route entre La Blachère et Saint-Alban-Auriol. Il y en a qui sont moins connus. Bon, celui qui est à la référence pour notre association et pour notre course, c'est celui de Saint-Alban, qui se trouve à Saint-Alban. C'est le dolmen du Calvaire. C'est un qui est très bien conservé, qui est un dolmen d'une très grande et qui est imposant, hein, quand nous avons créé l'association, on s'est posé la question, on a dit à quoi allons-nous faire référence, et on a choisi les dolmens.
0: Ouais. Les parcours permanents, comme leur nom l'indique, ce sont des parcours que vous entretenez de manière quotidienne, pas quotidienne, mais enfin voilà, régulière, pour offrir des chemins comme ça à celles et ceux qui voudraient se promener.
2: C'est un choix qu'on a fait, donc qui sont les parcours sont reprennent les tracés des parcours randonnés, mais avec un balisage qui est différent et qui permet une pratique différente. Ça correspondait aussi à nos envies et aux lieux qu'on aimait, dans lesquels on aimait aller courir. Donc on a fait ces tracés-là. On a été donc à l'association, on a été, on va dire, à l'origine de ces parcours-là. On a été soutenu dans cette démarche par la communauté de communes du Pays Bombe-Droby et par la commune de Joyeuse, évidemment.
0: Ouais. C'est des marquages et un balisage qui est beaucoup plus simple que quand on pratique, on va pas le dire, mais un autre type d'activité comme ça en pleine nature. Et puis, allez, un petit mot pour terminer rapidement sur cette manifestation qui va avoir lieu au mois de septembre. C'est quoi ?
2: Alors, le 13 septembre, on va retrouver pratiquement nos parcours permanents, mais dans une dominante de compétition, puisque c'est le Trail des Dolmens Ardèche qui partira donc de la ville de Joyeuse, qui proposera trois parcours. Nous aurons un parcours qui fera 8 km, un parcours qui fera 15 km et un parcours qui fera 24 km. 24 km, on va jusqu'à Saint-Alban, on passe au dolmen de Saint-Alban et on revient par des paysages qui sont aussi remarquables tout le long de la vallée de la Baume.
0: Il est bien ce territoire. Merci Jean-Pierre Violet.
2: Merci beaucoup.
0: De nous faire découvrir comme ça votre patrimoine au fond naturel. Ça fait partie de ce qu'on appelle le patrimoine naturel. À très bientôt sur l'antenne d'Isidore Mardèche. Vous venez quand vous voulez. Au revoir.
2: Merci beaucoup.

0: comme vous voulez, sur Isidore Mardèche. Je vous prononcerai pas le titre de cette chanson. Allez, je vais me lancer de Captain of Her Heart pour le dire avec l'accent, s'il vous plaît.
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0: Ah oui, Pierre-Alexandre, moi j'ai fait allemand et espagnol à l'école. Hein. C'est anglais, mais il y a très longtemps, très très très longtemps. On est ici en direct de la place de la Grand Fonds à Joyeuse à l'occasion des préludes du Festival National des Humoristes avec un spectacle offert à partir de 19h, un spectacle offert par le Festival National des Humoristes et ici de Drôme Ardèche de Pierre-Alexandre qui est à mes côtés. Humoriste, on va dire, artiste complet, comme je le disais hier, humoriste, auteur, compositeur, interprète, musicien.
2: Oh, ça fait bien, beaucoup, hein. Ouais, ça fait un peu le mec qui se la pète. Mais...
0: C'est vrai tout ça ou pas? Alors,
2: ouais, c'est pas la prod qui a écrit tout ça. Non, non, c'est vrai. Ça fait un peu, ouais, c'est très prétentieux. Mais bon, bah, j'assume. Ah, écoute, j'ai beaucoup de talent. Après, je danse. Voilà, c'est comme ça.
0: Originaire de Nantes.
2: C'est ça. Ah,
0: cette région, tu l'as connue l'année dernière, entre autres l'Ardèche, parce que tu as reçu le prix du jury du Festival National des Humoristes. Prix du public. Pourquoi j'ai dit jury?
2: Je ne sais pas.
0: Je sais pas. J'étais impressionné. Depuis... C'est le coup de vent qui vient de passer, voilà, qui a fait changer les tatanes de place sur la place. Non. Mais, voilà, tu as reçu le prix du public. C'est un prix prestigieux, on le disait. C'est quelque chose qui t'a touché, quand même. Ah
2: bah, pour moi, c'est le meilleur. Le prix du public, voilà, c'est celui qui vient voir les spectacles. C'est celui qui paye ses places. Même si ce soir, c'est gratuit, donc ça n'a rien à voir. Non. Mais, le prix du public, il fait très plaisir.
0: Ouais. Cette Ardèche, là, donc, tu l'as découverte l'année passée, mais du côté de Tournon. Avec le peu de temps hier, on était à Saint-Étienne de Fontbellon, aujourd'hui à Joyeuse. Tu as le temps de te promener un petit peu?
2: On a eu un peu de temps ce matin, on a profité du beau temps et tout, c'était très agréable. Donc, non, après, effectivement, il faudra revenir en prenant un peu plus que deux jours, mais c'est une très belle découverte.
0: Alors, ce spectacle que tu as donné hier sur la place, est-ce que celui que tu vas donner ce soir, c'est un peu particulier, hein? C'est un spectacle où tu n'es pas forcément attendu, c'est pas péjoratif.
2: Ah non, mais il n'y a aucun souci, je le prends, c'est tout à fait ça. Hein. C'est les gens viennent parce qu'il y a cette proposition de spectacle et tout ça, et viennent découvrir quelqu'un. Donc, ils ne savent pas forcément qui, ils ne savent même pas forcément trop ce qu'il va faire. Mais c'est un super challenge de se dire, voilà, les gens se déplacent, ils ne sont pas forcément acquis à ma cause dès le départ, et c'est justement à moi de faire en sorte de les captiver et qu'ils restent jusqu'au bout.
0: Ouais, comment tu jauges comme ça le public quand tu le découvres au fond, hein?
2: Bah, c'est vrai que là on marche un peu, là c'est dans une demi-heure, donc là effectivement on marche un peu tout autour, on voit les gens qui arrivent, on se projette sur comment on va commencer, surtout de se dire est-ce que c'est pertinent d'être trop se présenter au début, d'arriver vite dans le vif du sujet pour que les gens comprennent un peu la mécanique de notre spectacle. Et donc je pense que je suis plus dans cette dynamique là de se présenter un peu et après rentrer vite dans le vif du sujet pour que captiver les gens, parce qu'on sait très bien qu'on se fait un jugement très rapidement. Donc si en 3 minutes c'est un peu long pour les gens, ils passent et puis ils s'arrêtent pas, quoi.
0: Si je l'ai vu hier, hein, tu lançais des petites pastilles comme ça, on s'est dit tiens là ça passe, là c'est peut-être un peu plus tendu,
2: voilà,
0: tu jauges, tu joues, tu regardes des personnes dans le public.
2: Ah bah là c'est toute la difficulté aussi de ce genre d'événement aussi, c'est que contrairement à une salle de spectacle, là on voit tout le monde. Donc la personne qui s'assoit 10 minutes après, celle qui regarde son téléphone, on voit tout. Donc c'est arriver à rester concentré et en même temps c'est jouer sur tous ces petits moments et ces petits clins d'œil du public, quoi.
0: Ouais, t'as des personnes référentes que tu captes comme ça au public, tu dis tiens, tu jauges le public, tu dis
2: j'essaie souvent un homme au deuxième rang pour voilà, pour pas tomber sur le cliché du premier rang. J'essaye, voilà, captain. Puis après, il y a des imprévus, comme hier notamment, où on était au pied de l'église avec l'Angélus à 19h, qui a duré une éternité en ce début de spectacle. Mais c'est chouette, ça permet aussi aux gens de voir un spectacle complètement différent que dans une salle et tout ça.
0: Mais c'est ça aussi, il faut savoir improviser.
2: Ouais. Ah bah moi j'adore ces moments-là. Enfin, c'est vrai que je me sens pas en insécurité à ces moments-là. Justement, il y a un côté de se dire on sort de notre zone où on récite notre texte entre guillemets, même si on le joue et tout ça. Là, il y a ce moment où c'est justement capter ce truc qui sort de l'habitude et c'est chouette parce que les gens le voient à ce moment-là, notre répartie ou notre façon justement de rebondir sur tous ces événements. Donc ouais, j'aime bien.
0: Ton spectacle s'appelle C'est juste pour dire. Hier on a vu que tu voilà, c'est des petites scénettes comme ça de la vie au quotidien, ce sont des choses qui te sont arrivées.
2: Pour la plupart, ouais.
0: Pour la plupart.
2: Pour la plupart. Tout à fait, ouais, inspiré de choses. Et puis, c'est l'idée de passer un message, mais sans juger, c'est vraiment dans, je le donne aux gens, ils en font ce qu'ils veulent derrière, juste dans le, c'est juste pour dire, quoi. Après, vous en faites ce que vous voulez.
0: Avec un style un peu particulier, parce que tu utilises sur scène un clavier, une guitare. Voilà, c'est très musical, au fond, comme spectacle.
2: Ouais, c'est ça. C'est après arriver à essayer de faire des, un sketch avec voilà mon outil, la musique. Donc c'est ben voilà, comme tu as pu le voir hier, comme les gens le verront ce soir aussi, il y a ces moments où bah ben ouais, je vais commencer un couplet, je m'arrête et je raconte un truc, je reprends la guitare, c'est vraiment l'idée de mettre en scène un sketch, un sujet avec avec la musique.
0: Voilà, c'est juste pour dire, c'est ce soir ici place de la Grand-Fond, on a installé une scène mobile, on a des chaises pour vous accueillir, on a un barnum s'il pleut léger. Légèrement. Voilà, s'il y a un petit coup de vent, magnifique. Ça tient, on a mis les poids suffisants pour que le Barnum ne chance pas de commune.
2: Exact.
0: On est suffisamment bien.
2: J'ai lesté les instruments. Enfin, franchement, ouais, on est
0: tout,
2: bien.
0: Tout va bien. À partir de 19h, l'Angélus peut sonner. De toute façon, maintenant, ça y est, tu es prêt.
2: Ah, on est prêt. Je vais remarcher encore un petit peu et on est bon.
0: Et puis, une heure de spectacle derrière.
2: Tout à fait.
0: Et puis, ben, on ne dit pas bonne chance, on est d'accord.
2: Hein. On est d'accord, ça se dit pas.
0: On dit quoi, un artiste avant le spectacle?
2: Souvent, c'est le merde. Moi, je sais que les enfants, c'est le seul gros mot qu'ils ont le droit de me dire.
0: D'accord.
2: Et ils sont très contents de me le dire.
0: Ah, et comme je suis resté un peu en France, je te dis merde alors.
2: Et ben je prends.
0: À tout à l'heure.
2: Merci.

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0: Dernière ligne droite pour arriver à 19h. 19h, place de la Grand Fond à Joyeuse où nous sommes. Nous sommes à l'intérieur du Seven Café. On s'est réfugié pour éviter les coups de vent et éventuellement pour être un petit peu à l'abri parce que la terrasse est bien occupée. On vous offre un spectacle ce soir à partir de 19h avec le Festival National des Humoristes, les préludes du festival. Et vous l'avez entendu, Pierre-Alexandre qui est en train de se préparer, qui est un humoriste absolument incroyable à découvrir pendant une heure. Donc ici, depuis la place de la Grand Fond. On va parler de ce Festival National des Humoristes avec vous, Christian Fourel. Bonsoir.
2: Bonsoir.
0: Merci Christian d'être venu. Ça fait longtemps. Ça fait longtemps que ici Drôme Ardèche suit ce festival. 37e édition cette année. Qui l'eût cru ?
2: Qui l'eût cru, oui. Il y a 37 ans, on sera encore là.
0: Tu fais partie, Christian, tu fais partie de l'origine de ce festival.
2: Pratiquement, oui. Enfin, je n'étais pas à l'origine du festival, mais oui, depuis le début, j'y suis. Oui, tout à fait. Ouais. C'est en passant par plusieurs étapes, mais oui, tout à fait. Mais je fais partie des anciens du festival. Oui.
0: C'est Laurent Sausset qui avait lancé
2: qui pour animer la fin d'été, et puis qui a lancé ça. Je pense même eux ne savaient pas que ça durait au moins 37 ans. Quoi.
0: Ouais, avec de beaux noms, hein, de belles affiches, des personnes qui ont commencé, pratiquement débuté, en tout cas qui sont passées par le festival.
2: Ouais. Le premier que je pense, c'est Laurent Gérard qui est dans une émission récemment à la télé à reparler du festival de Tournon. Danny Boone, Florence Foresti, Vincent Dubois, donc des Baudins, Eric et Ramsey. Donc oui, on a vu du beau monde qui ont fait de belles carrières depuis.
0: D'ailleurs, il y a une fresque, enfin il y a une grande affiche cette année, à Tournon qui présente toutes celles et ceux qui sont passés par ce festival. C'est assez impressionnant.
2: Oui. C'est un bénévole, Jackie, mon prédécesseur, l'ancien président, qui a eu cette idée cet hiver de dire faut montrer à un moment tous ceux qui sont passés à ce festival depuis 37 ans. Et on a fait cette belle fresque qu'on a mis depuis lundi. Et il y a beaucoup de passants qui s'arrêtent, ça attire l'œil.
0: Évidemment, je ne sais pas combien il y a d'artistes qui sont représentés sur cette fresque. Je peux dire une centaine.
2: Oui, facile.
0: Et on reconnaît les têtes.
2: Voilà, tout à fait.

0: jeunes. Alors, on le fait déjà par rapport aux jeunes, puisqu'on fait un spectacle jeune public tous les jours. Enfin, on pourra en reparler tout à l'heure. On fait un stage de théâtre chaque année qui est complet. Et ils font une représentation. Et puis cette année, on a voulu créer ce jury jeune. C'est la première fois, et ça me va très bien parce que. Moi, ça m'intéresse au niveau transmission, enfin, de transmettre des choses. J'ai rien contre les réseaux, mais le spectacle vivant, c'est que ça soit l'humour, le théâtre, c'est un autre monde. Et c'est un monde où les gens communiquent, ils sont là devant un spectacle et ils sont ensemble. C'est une ambiance particulière que j'adore. Et cette relation avec l'artiste, c'est quelque chose qui est profonde et qui est d'actualité, de créer ce lien.
1: Alors, voilà. On va pas en parler tout à l'heure, on va en parler maintenant. C'est sous quelle forme, c'est avec qui, comment ça va se passer?
0: Ils vont regarder les 8 artistes, et puis après, ils donneront leur coup de cœur. Enfin, ils nous donneront le coup de cœur, et puis on le présentera le samedi avant le spectacle de Sandrine Saroche. Ils donneront leur coup de cœur, eux, en tant que jeunes. C'est des jeunes, ils seront tous mineurs, pour dire, c'est vraiment des jeunes. Hein. Donc, ouais. Voilà.
1: Les têtes d'affiche cette année?
0: Cette affiche, plus connue, c'est Elise Moon, qui est atteint le lundi 24 août. Après, on a Sandrine Saroche, qui fait la clôture, qui est, par les plus connus, si on peut dire. Et on commencera samedi aussi avec Amandine Lourdel à Mercurole, où il reste encore quelques places. Alors, c'est pas une volontaire, c'est pas une trame qu'on a fait, mais Amandine Lourdel a gagné le prix il y a quelques années. Après mardi, donc c'est le retour des bouffons, ce qu'on a appelé, parce qu'on a Kostia et Angie de Grolard qui ont gagné aussi le Grand Prix à Tournon. Voilà, qui font deux spectacles, leurs spectacles respectifs. Et puis on a aussi dans une librairie au détour des mots, c'est Pierre Emono qui avait gagné aussi en 2023. Voilà, qui revient. C'était pas voulu, mais ça s'est fait par les rencontres, par les discussions. Et puis on monte notre programme comme ça. Et mercredi, c'est quelque chose qui est, c'est Gilles Ramad. C'est un Piano Furioso, c'est le deuxième opus. Il était venu il y a un peu plus de 10 ans. C'est l'histoire du piano, mais de façon humoristique, et c'est très très péchu. C'est un très très beau spectacle.
1: Ouais, et puis il y en a d'autres.
0: Oui,
1: il y a ceux qui sont peut-être un peu moins connus, mais à découvrir.
0: Oui, à découvrir. Voilà, tout fait. Il y a toujours 8 artistes, donc jeudi et vendredi, avec des univers très différents. On essaye, c'est ça, de trouver des univers très différents. On aura un duo féminin cette année. C'est ce qui c'était rarement arrivé. Et puis voilà, donc 8 artistes, de la découverte totale, mais là aussi on en est fiers, c'est que ces deux soirées sont les deux soirées qui se remplissent le premier, c'est-à-dire que les gens ils payent, ils ne savent pas ce qu'ils vont voir.
1: Ouais.
0: Donc c'est bien, et en plus on a fait aussi un truc, vous savez, quelques années à Noël, on fait pour le passe Noël, ça s'appelle, où les gens prennent les deux soirées découvertes et une des soirées sans savoir qui y vont, et ça marche aussi. Donc je trouve c'est bien qu'on ait arrivé à transmettre ça à notre public, quoi, que les gens viennent découvrir quelque chose qu'ils ne connaissent pas.
1: Ouais. Alors c'est le festival, c'est l'ADN du festival, l'ADN, hein. Ouais. Des têtes d'affiches, des gens un peu moins connus, et puis aussi une place pour l'humour de notre région, hein. D'ailleurs ça s'appelle Ma Région à l'humour, ouais. C'est de l'Ardèche à l'Isère, les futurs grands de l'humour.
0: Tout à fait. Donc, ce sont des humoristes qui habitent tous dans la région Auvergne-Rhône-Alpes. C'est parrainé par la région Auvergne-Rhône-Alpes avec les amis Festival Art Comique de Saint-Étienne. Et là, on fait dans un lieu qui n'est pas fait ça. C'est un restaurant, une grande salle de restaurant qui fait ça. Ça fait plusieurs années qu'on fait ça et ça marche très bien. On remplit aussi avec des. Là aussi, c'est pareil, on arrive à trouver plusieurs publics. C'est un public qui ne vient pas forcément à d'autres, ouais. À d'autres soirées. Mais celui-là, voilà, c'est plus du stand-up. Et c'est vraiment des débutants, là. Ouais, tout à fait.
1: Alors, pour clore rapidement, les lieux.
0: Donc, on a Tournon, le théâtre Jacques Baudouin. On a l'espace Eden à Mercurole. La salle Rochegude à Thun. Le Route N7, là, pour le tremplin de l'humour. Et puis, des villages pour les jeunes publics autour de Tournon et de Thun.
1: Voilà. Et il reste encore des places pour de nombreux spectacles.
0: Oui, tout à fait. Il reste quelques places.
1: Ouais, ça commence demain, vendredi, oui. On est d'accord. C'est jusqu'au 29 août. Vous tapez sur Internet Festival National des Humoristes, oui. De Thun-Tournon.
0: Et c'est sur le site.
1: Et vous êtes au bon endroit. Merci, Christian. Merci beaucoup.
0: Merci à vous.
1: On se rejoint tout à l'heure à partir de 19h là, sur la place de la Grand Fond. Nous sommes à Joyeuse pour le spectacle de Pierre-Alexandre que vous avez découvert. Oui. Prix du public.
0: Prix du public l'année dernière. Oui.
1: Spectacle offert à partir de 19h. Merci, Christian.
0: Merci.

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0: Nous sommes ici à Joyeuse, dans le sud Ardèche, place de la Grand Fond. Notre studio mobile pour émettre jusqu'à 19h, eh bien c'est dans le Seven Café. On est dans ce café-là, encore quelques personnes sur la terrasse. Et puis on vous a installé un studio mobile, une scène mobile sur la place de la Grand Fond pour vous offrir à partir de 19h le spectacle de Pierre Alexandre dans le cadre des préludes du Festival National des Humoristes. Pierre Alexandre qui était avec nous il y a quelques instants, qui va vous offrir un spectacle chantant, dansant, si vous voulez, en tout cas quelque chose d'assez pertinent, percutant, à partir de 19h. Et puis dans ce public qui commence déjà à s'installer doucement, on vous présente Nadine et Nadine. Avec une Nadine qui ne veut pas parler, elle me l'a bien précisé en venant ici s'installer sur les banquettes du Seven Café. Je ne veux absolument pas parler, voilà, je ne veux pas venir. Et puis vous,
2: voilà,
0: Nadine,
2: voilà.
0: Hein, moi, c'est facile.
2: Oui.
0: Vous, ça va.
2: Oui, hein, oui, je veux bien parler.
0: Voilà. Alors, vous venez donc des Vences, où vous m'avez dit que vous êtes à cheval entre Valence et les Vences. Là, vous êtes au Vence à combien? Ça quoi? C'est 10 minutes?
2: Un quart d'heure.
0: 10 minutes, un quart d'heure,
2: ouais.
0: Voilà. Vous êtes déplacé malgré le risque d'orage?
2: Non, mais il n'y a pas d'orage jusqu'à 23 heures.
0: C'est ça, absolument. C'est ce qu'on n'arrête pas de dire. Et vous avez dit,
2: vous pouvez venir, il n'y a pas d'orage.
0: Je vais tenter le coup, je vais aller découvrir. Qu'est-ce qui vous a attiré ici?
2: C'est les humoristes.
0: Vous
2: le connaissais pas.
0: Alors Pierre Alexandre, vous ne le connaissez
2: mais
0: pas.
2: Mais je connais le festival à Tournon.
0: Ouais, qui est un festival remarquable. On est d'accord.
2: Voilà.
0: On a eu l'un de ses créateurs, Christian Fourel, qui est avec nous, qui nous a parlé de ce festival. Donc vous avez découvert. Tiens, vous allez nous faire. Vous avez découvert cette scène mobile. On est d'accord. On est bien installé. Les chaises sont confortables.
2: Les chaises sont confortables. On est très bien.
0: Petit barnum.
2: Tout est parfait.
0: Ouais, c'est bien ça. Vous allez rester avec nous.
2: Oui, je vais rester.
0: On va faire fidèle auditrice. Donc toutes les deux d'ici Dromardèche.
2: Oui. Très fidèle. Depuis le début, depuis.
0: Ça veut dire quoi depuis?
2: Depuis que vous émettez.
0: 40 ans.
2: Oui.
0: 50 ans.
2: Depuis quand vous émettez en Drôme, dans les années 80.
0: Ouais, c'est ça. On est d'accord. Donc ce soir, vous attendez à quoi? Tiens, juste pour info.
2: Je ne sais pas.
0: Eh ben moi non plus.
2: Tu connais toi? Pas du tout.
0: Ouais, alors moi je connais parce que je l'ai vu hier à Saint-Étienne-de-Fontbellon. Je vous laisse le découvrir ce soir à Joyeuse. Merci en tout cas de vous être déplacé.
2: Merci à vous.
0: Merci d'avoir mis un petit mot sur votre radio préférée. On se dit à tout à l'heure.
2: Oui, à tout à l'heure. Merci beaucoup.
0: Merci à vous.
2: Et venez nombreux.

0: Miller Band pour terminer cette émission en direct de Joyeuse, place de la Grand Fonds, voilà, où on vous attend, hein, on vous attend pour poursuivre ces préludes du Festival National des Humoristes. On vous a offert, on vous offre un spectacle ce soir entièrement gratuit, donc vous pouvez venir vous installer, il reste encore quelques places. On est à partir de 19h avec vous et avec Pierre-Alexandre. C'est juste pour dire, c'est le nom de son spectacle, un humoriste absolument incroyable, un artiste complet, comme je le disais, un humoriste, auteur, compositeur, interprète et musicien. C'est la particularité, la singularité de son spectacle, c'est qu'il joue de deux instruments, hein, principalement un clavier et une guitare, et puis il nous embarque dans des aventures absolument extraordinaires. Voilà pour le spectacle de ce soir à partir de 19h.
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2: Vous écoutez Melba avec le chant des

titre illustre Loup des Bois, une bande dessinée qui raconte une histoire d'amitié face à l'inceste et co-écrite par la demi-sœur de Melba, artiste native de Valence.

0: Le Chant des Bois, interprété par Melba et Louis Delair, un coup de cœur ici de Romardèche.
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6: Excellente soirée avec nous. Vous écoutez ICI, premier sur l'actu locale en Drôme-Ardèche. Il est 19h. Très belle soirée, 19h, les infos au Drazo.
7: La rentrée approche et la course au logement bat son plein pour de nombreux étudiants en période stressante, angoissante et qui fait malheureusement de nos jeunes des cibles toutes trouvées pour les escrocs. Les fausses annonces de location, elles sont toujours plus nombreuses. Préjudice moyen entre 500 et 1500 euros pour les victimes. C'est un reportage ici de Coralie Moreau.
8: À quelques jours de la rentrée universitaire, Angélique s'apprête à signer une colocation pour son fils. Il quitte Rouen pour des études à Lyon. Initialement, il voulait un studio, mais depuis la fin juin, les recherches se sont transformées en galère.
9: C'est la guerre. Les annonces, quand elles sont sorties à peine 10 minutes avant, et il y a déjà 116 likes dessus en permanence.
8: Pourtant, elle a bien cru trouver la perle rare par visite virtuelle. Soulagée, elle envoie le dossier, signe le bail reçu. C'est alors que le propriétaire demande 2 mois de caution avant la remise des clés.
9: J'ai envie de me dire que c'est bon, je fais une capture d'écran et je la mets dans Google Lens. Et là, j'ai une annonce qui sort sur un studio identique à Bruxelles.
8: Même histoire à Paris pour Lisa, 21 ans, qui ne souhaite pas s'exprimer au micro. Dans l'urgence, elle a payé la caution avant la visite. 1500 euros qu'elle ne reverra sans doute pas. Depuis 5 ans, ces arnaques se multiplient. Cette année, elles sont en hausse de 20 à 30%, en cause notamment de développement de l'IA. Nicolas Esloo est expert chez cybermalveillance.gouv.fr.
10: Les arnaqueurs savent faire des images convaincantes, du coup, toute la forme de quelque chose de véritable, donc c'est difficile de faire le tri.
8: De conseil, donc, prévoir systématiquement une visite sur les lieux et surtout ne jamais verser d'argent avant la remise des clés.
7: Vous êtes abonné chez SFR, vous avez peut-être, attention, été victime d'une fuite de données. L'opérateur confirme avoir été victime d'une intrusion le mois dernier. Des adresses, des mails et des numéros de téléphone ont été exposés. SFR ne précise pas le nombre de clients concernés. Dans le Gard, l'un des 2 suspects dans la mort de l'influenceuse Sonia Bellina vient d'être remis en liberté. C'est chez lui qu'un fusil a été découvert hier soir, mais le parquet précise que l'arme n'a pas de lien avec la mort de la jeune femme. Garde à vue prolongée en revanche pour le deuxième suspect. Gare aux orages dans le sud-est de la France. Forte pluie, grêle, rafale de vent. 6 départements sont ce soir en alerte orange. Et le préfet du Var, Simon Babre, appelle même les habitants du département à éviter les déplacements. Écoutez.
11: Nous sortons d'une longue phase de canicule qui a particulièrement séché les sols. Et donc, ce sont des phénomènes de ruissellement qui sont redoutés. Il faut vraiment se tenir très informé des prévisions météo, des messages, des consignes que les autorités pourraient être amenées à passer. Éviter les déplacements, éviter absolument les passages à gué, les ponts submersibles, les zones de dépression. Et puis, les zones incendiées. La végétation sur ces zones ne jouera plus le rôle d'amortisseur qu'elle peut jouer lorsqu'il y a des précipitations et donc des phénomènes de ruissellement accéléré, de ravinement, de coulées de boue et de cendres peuvent être redoutés. Et donc ces zones-là font partie des zones à éviter à partir de maintenant et jusqu'à demain à la mi-journée.
7: Et je vous le disais, 6 départements sont donc en alerte orange, le Var, les Alpes-Maritimes aussi. À 15h, plus de 40 mm d'eau étaient tombés en une heure sur Coursegoul. Vigilance orange aussi pour l'Ardèche, la Drôme, l'Isère et les Hautes-Alpes. De la pluie donc sur une bonne partie du pays, mais la sécheresse est toujours préoccupante et le débat continue. Faut-il repousser la chasse aux oies? Elle est censée démarrer demain et la LPO, la Ligue pour la protection des oiseaux, demande toujours à ce qu'elle soit décalée, Joris Chamberger.
2: La LPO craint que la sécheresse n'affaiblisse considérablement les oiseaux d'eau, puisque les zones humides se raréfient, ils se déplacent et s'amassent dans les quelques points d'eau qui subsistent. C'est ce que nous explique le président de l'ONG, Alain Bougrain-Dubourg.
12: Ouvrir la chasse anticipée le 21 août, c'est indécent. À minima, il faut reporter d'environ un mois le temps que l'eau revienne et que les populations d'oiseaux puissent retrouver leur milieu naturel favorable.
2: Pourtant, côté Fédération de chasse des Landes, on considère que la situation est classique. Pas besoin de repousser la saison de la chasse, selon le président Jean-Luc Dufaux.
13: On n'a pas de leçons à recevoir de la LPO ou autre. On est suffisamment responsable sur notre territoire pour juger de la nécessité de repousser la chasse en fonction, bien sûr, de la spécificité du territoire.
2: Mais ouvrir la chasse, ce serait un comportement irresponsable pour la LPO.
12: Il suffit de regarder pour constater combien les zones humides sont aujourd'hui asséchées. Enfin, n'importe quel promeneur le voit.
2: Pour le moment, l'ouverture de la chasse est maintenue au 21 août, mais le président de la LPO a affirmé avoir contacté le Premier ministre pour demander le report.
7: Un reportage ici, Gascogne.
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0: Chris de Burgh, c'était High on Emotion.
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0: Une chanson sur la passion, mais version XXL. C'est l'histoire d'un homme fou d'amour pour une femme. Jusque-là, tout est normal. Mais comme c'est un grand sentimental, l'émotion atteint son plus haut degré. C'est du grand 8 sentimental avec une nuée de papillons dans le ventre. Ah là, c'est beau. Chris de Burgh en a fait un vrai tube en 84. Pour la suite, ce sera beaucoup plus sexy, sexuel. Une chanson fantasmée par Nicolas d'Indochine. Une île peuplée d'Amazones. Ah bah, c'est Canary Bay.
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0: Chalamar avec A Night to Remember. Les années 80, c'est après la vague disco qui régnait plutôt à la fin des années 70. Mais en 1982, le groupe américain Chalamar est encore imprégné de ces sons qui donnent envie d'enflammer les dance floors. Et leur Night to Remember en est la preuve, c'est un classique du disco soul. Allez, changement de rythme en vue dans les minutes qui arrivent avec la Gitane de Félix Gray. C'est juste après ça.
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0: Ici Drôme Ardèche, 100% années 80. Ça continue, mais avant cela, quelques infos près de chez vous.
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2: Bonne nouvelle, après plusieurs jours d'arrêt suite à une panne importante au niveau de l'Hélice, le bateau à roues Royan-Vercors reprend sa navigation aujourd'hui. Ce bateau de style Mississippi nous embarque du mardi au dimanche pour un voyage au fil de l'eau sur les rivières Isère et de la Bourne, pour un moment de détente suspendu dans le temps, une découverte architecturale et naturelle. Alors pour monter à bord du bateau à roues Royan-Vercors, il est fortement conseillé de réserver par téléphone ou en ligne. Et puis bienvenue dans le musée Ardèche d'autrefois. Entièrement rénové, ce joli petit musée nous invite à découvrir plus d'un millier d'objets, donc un millier d'histoires des Hautes-Cévennes ardéchoises. Le savoir-faire des paysans d'autrefois, la richesse de leur quotidien, la force de leur travail et l'ingéniosité de leur réalisation. Ce musée Ardèche d'autrefois se trouve à Tueil, au nord-ouest d'Aubenas.
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0: Mylène Farmer avec Tristana.
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0: Évidemment, c'est un classique de Mylène Farmer, accompagné d'un clip frigorifique tourné dans le Vercors. Bon, bah maintenant, on va réchauffer tout ça avec un titre ensoleillé qui atteint la 4e place du top 50 en août 1980. Eh ouais, du reggae britannique, on en a rêvé. UB40 l'a fait. Ce groupe issu de Birmingham, dont le nom fait référence au formulaire britannique de demande des droits au chômage, s'est lancé dans ce style de musique avec succès dès 1980, avec notamment Foot for Tough.
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0: Pointer Sister avec I'm So Excited. Une des chansons du siècle selon le Fonds National pour les Arts Américains. Et surtout un tube toujours aussi efficace grâce aux sublimes voix des trois sœurs Pointer. Un tube qui a marqué l'été 84. Votre soirée en musique se poursuit dans un instant dès 20h avec Émilie Mazoyer et les Essentiels de Décibels. Mais ce sera après, entre autres, Julien Clerc et son Lily voulait aller danser qui arrive dans un instant.
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0: 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Vous écoutez ici, il est 20h, l'heure de retrouver Émilie Mazoyer. Les essentiels de décibels. 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

0: C'est oui, c'est non, c'est question, sa vie, sa route, ses choix. Liane Folly raconte tout dans La Droguerie du Sourire qui vient de paraître aux éditions Stock. Et elle est ce soir l'invitée de Décibel. Préparez-vous à la rencontrer de nouveau. Bonsoir Liane.
1: Bonsoir Émilie.
0: Comment ça va?
1: Très bien, je suis ravie en tout cas de... Alors comment on fait? Parce que dans la vie on se tutoie.
0: Dans la vie on se tutoie.
1: Et bon, on va se tutoyer, tu sais quoi, on va bousculer un peu les codes. Parce
0: Allez.
1: Que moi ça me dérange de vous voyer
0: et si. Alors on se tutoie.
1: Voilà, c'est mieux.
0: Alors
1: voilà.
0: On se tutoie.
1: On
0: alors,
1: décide.
0: Je te félicite pour ce livre.
1: Merci.
0: La Droguerie du Sourire qui vient de sortir aux éditions Stock. Parce qu'il est émouvant et surprenant. Ce livre, vraiment, on a l'impression de te redécouvrir. Tu expliques au tout début, d'ailleurs, pourquoi est-ce que tu as hésité avant de te raconter. Et finalement, c'est un choix très réfléchi. C'est pour le public.
1: Absolument. Et puis surtout, je dis que je fais mon métier comme mes parents ouvraient la Droguerie du Sourire. Ce qui explique aussi le... Je fais un métier que j'aime, mais surtout qui m'ont inculqué.
0: Ouais.
1: Ils ont tout fait, mes parents, pour me pousser vers l'artistique. Et c'est un livre aussi, c'est un hommage. Et je voulais vraiment leur donner beaucoup d'amour encore, évidemment, à travers ce livre. Et puis, j'ai quand même un parcours assez atypique, quand même.
0: Ah, c'est vrai, mais eux aussi. Oui. Et ce livre, c'est vraiment une déclaration d'amour à tes parents. Tu choisis de démarrer ce bouquin à l'année 2015, assez unanimement reconnu comme vraiment une année de merde. C'est-à-dire qu'il commence avec les attentats de Charlie Hebdo, on termine avec le
1: Exactement.
0: Bataclan. Et toi, au milieu, en quelques semaines, tu perds tes deux parents. Le livre commence comme ça, on est désolé pour toi. Et en fait, plus on tourne les pages et plus nos cœurs se brisent, parce qu'en fait, on se rend compte que tes parents, c'était des gens merveilleux qui t'ont donné une enfance tellement pleine d'amour, tellement pleine de joie.
1: Oui, et puis eux avaient connu la guerre, parce que moi, j'ai été conçue finalement pendant la guerre d'Algérie en avril 62. Ils se sont même séparés. Enfin, c'est tout, hein, c'est romanesque. Hein.
0: Ah, c'est un film. Déjà, l'histoire de tes parents, c'est un film, et ton histoire aussi. On a déjà deux films.
1: Et donc, en fait, oui, c'est ça. Et donc, dans un camp de pieds noirs pour ma maman qui est enceinte de moi, etc. Donc, quand j'arrive, moi, j'arrive quand même avec des parents qui sont détruits, en quelque sorte, et dans la misère. Et il faut se reconstruire. Il faut la force de ça. Alors, et puis alors moi j'arrive, je suis une petite fille au contraire qui a plein de joie de vivre.
0: Ouais.
1: C'est complètement paradoxal en fait. Et puis je salue leur courage, voilà, ils m'ont appris énormément de vertus et c'était des gens travailleurs, courageux et surtout ils aimaient les autres.
0: Oui.
1: Ils étaient altruistes et modernes, ce qui n'est pas toujours évident. Voilà, oui, en quelque sorte, ce qui n'exempte pas non plus des carences existentielles. Hein.
0: Évidemment.
1: Et la barre très haute, tu sais, quand tu es avec un couple qui s'aime autant,
0: oui.
1: T'aimerais bien les imiter et puis tu n'y arrives pas.
0: Toujours pas.
1: Oh. Et voilà, tu n'en de j'y arriverai pas, mais 60 ans de vie commune, d'amour, tu vois ce que je veux dire.
0: Ouais.
1: Et c'est aussi ce truc-là, je crois, qui était un petit challenge quelque part et que je n'ai pas réussi, mais j'ai réussi d'autres choses.
0: Quand on lit ce livre... parfois on te reconnaît, parfois je le disais tout à l'heure, on te redécouvre, on te re-rencontre. Il y a une phrase qui m'a marquée, tu dis « je n'ai pas d'ennemis », par exemple.
1: Ouais.
0: Ça c'est quelque chose que tes parents t'ont inculqué,
1: oui.
0: Puis c'est toi, c'est ta personnalité, t'es comme ça. Tu n'as pas d'ennemis.
1: Moi-même non, peut-être que
0: oui,
1: les
0: autres... Oui, il y a des gens qui ne peuvent pas t'encadrer.
1: L'ennemi,
0: oui.
1: Ah, mais il y en a beaucoup, évidemment, c'est ce qui est tout à fait normal.
0: Mais toi, ton cerveau, ton cœur est foutu d'une telle façon que tu ne détestes pas.
1: Ah non, je ne peux pas. Je ne peux pas dénigrer quelqu'un. Je ne peux pas. Je veux dire, quand je sens que ça ne va pas et que ce n'est pas fluide, eh bien, je m'en vais. Mais je veux dire, je ne peux pas garder. Je suis quelqu'un de très fidèle, de loyal, donc je ne peux pas. Je passe à autre chose très rapidement. Mais dans l'amour, en amitié, dans tous dans tous les domaines.
0: Alors ça, tu l'as souvent dit, hein, que t'étais artiste et que t'avais jamais envisagé de faire autre chose de ta vie. Et là, dans le livre, on apprend que il y a pas mal mal de gens hein, qui pensaient la même chose, notamment le docteur Canova, oui. Voilà, qui était l'obstétricien le oui. jour de ta naissance et qui a dit à ta maman, votre fille a des cordes vocales en acier, je vous le dis, elle sera chanteuse. Oui. Et puis quelques pages plus loin, c'est ta grand-mère, Mémé, qui dit, quand tu seras grande, tu seras chanteuse comme Sheila.
1: Exactement, elle adorait cette chanteuse. Et elle avait des photos dans sa chambre, elle écoutait les 10 du matin au soir et c'est vrai, elle adorait. Et puis elle a eu raison, parce que quelle carrière magnifique Sheila
0: oui,
1: a fait
0: plus tu tard. Oui, c'était sympa. Oui. Et tu...
1: Non, c'est pas être sympa, c'est de se reconnaître les choses. Ça a été une artiste exceptionnelle. En France, elle a marqué des générations et je trouve ça fabuleux. Voilà, de 80 ans, je veux encore être sur scène, avoir la pêche qu'elle a, etc. Je trouve ça formidable. Voilà.
0: Oui, non, mais quand je dis que t'es sympa, c'est que dans le livre, en fait, donc, tu racontes ta vie, mais en fait, tu parles beaucoup des autres,
1: oui.
0: des autres artistes, et voilà, dans tout les mémoires d'artistes, c'est pas forcément le cas. Donc voilà,
1: oui,
0: je relevais ça, Liane, que voilà, il y avait quand même.
1: Bien sûr, il y a toujours le remerciement qui arrive parce que je pense que en étant une fille de commerçant, c'est le premier mot que j'ai appris.
0: Merci. Hein,
1: donc oui, bonjour, merci, être poli. Ouais. Quand on est fille de commerçant, on a quand même une on a quelque chose à tenir. Mais c'est vrai que quand je parle de cocon, la gentillesse, la bienveillance, l'amour, bon ben j'ai eu ces armes-là, ce qui n'est pas mal. Mais ensuite, pour entrer dans la jungle qui est la vraie vie. C'est pour ça que je dis à un moment donné, je parle de notre naissance et je dis, c'est un peu après que tout se gâte. Ouais. C'est la vérité. Et quand moi j'ai eu l'impression, en tout cas, quand je suis rentrée dans le vrai monde, c'est-à-dire l'école, et on le sent parce que je raconte des choses qui m'ont marquée et traumatisée.
0: Ah oui, oui, il y a voilà, des trucs passages durs pour des enfants. Hein,
1: oui, ouais. Non, mais de l'école qui marque vraiment et tout d'un coup se dire, waouh, ah bah c'est tout le monde ne m'aime pas alors, finalement. et de réagir ça, même quand. De réaliser ça, pardon, même quand on est une petite fille ou une adolescente, mais quand on a quand même ce socle qui est capital, qui est essentiel pour se construire, eh bien, c'est évidemment que c'est mieux.
0: Et on sent que cette famille, c'est un socle hyper important parce qu'en fait, quel que soit l'épisode de ta vie que tu racontes dans ce livre, ils sont jamais très loin, ton frère, non. tes parents,
1: oui,
0: etc. Voilà, ils sont là du début à la fin. Et juste les remerciements, ça me fait penser qu'il y a même un moment dans le livre où tu t'arrêtes et tu dis, vous allez peut-être penser, vous qui lisez, parce que vous adressez à nous, c'est très drôle. Tu t'adresses à nous, tu t'adresses au lecteur. Vous allez peut-être penser que je remercie beaucoup. Alors, je vous explique.
1: Mais parce que c'est vrai.
0: Oui, je remercie. Voilà, c'était vraiment rigolo ça.
1: Oui, oui, parce que j'aime bien aussi ce côté-là et il est vrai que je l'ai construit ce livre d'une façon très cinématographique.
0: Oui.
1: Je voulais qu'on ait les musées, qu'on ait les images de tout ça, parce que moi elles sont encore très présentes. Moi, il suffit de fermer les yeux, la droguerie, je la vois, je suis encore dedans en fait.
0: Elle est sur la quatrième de couverture.
1: Ouais.
0: Donc c'était vraiment le magasin de tes parents,
1: oui,
0: droguerie
1: oui.
0: du sourire.
1: Exactement.
0: C'est vrai.
1: Oui, c'est une histoire vraie.
0: C'est fou.
1: Et donc et puis ce cheminement incroyable, mais je crois que j'ai été comme une alors je dis pas mission, ça fait très Star Wars, mais ce que je veux dire c'est que j'ai été consciente d'avoir des parents qui avaient énormément de chagrin, qui avaient été détruits, hein, donc de la guerre, tout ça, et moi je voulais un peu sauver tout le monde, je voulais être un peu Zorro quoi, et le fait d'avoir réussi entre guillemets cette carrière d'artiste, je savais qu'il y avait que ça qui pouvait vraiment les combler, et quand je l'ai fait, ben c'est ça y est,
0: ouais.
1: Je l'ai fait. Puis après, de toute façon, au moment où ça a démarré, j'ai pas arrêté de les gâter. Je n'ai aucun regret de ce côté-là, parce que mes parents, ils ont tout eu. C'était le roi et la reine.
0: Ouais,
1: je leur ai tout offert parce que c'était pour moi une façon de les remercier.
0: En tout cas, tout le début du livre leur est consacré à eux, à leur histoire.
1: Oui, leur rencontre aussi.
0: Leur rencontre, la première, puis deuxième demande en mariage, parce que...
1: Elle était jeune, ils se sont rencontrés, elle avait 14 ans.
0: C'est ça, voilà.
1: Donc mon père en avait 19, et puis bon, il s'est fait un peu virer par mon grand-père. Et puis il est revenu 2 ans après en ayant fait le service militaire. Mais c'est vrai aussi qu'il avait, ça y est, il avait une droguerie aussi, hein,
0: à Oran,
1: à la cité Gambetta. Il avait une droguerie et donc c'était, il adorait ça, c'était son métier.
0: Liane, t'as écrit tes mémoires, t'aurais pu ne pas les écrire. On apprend dans le livre qu'en fait le biographe de Nougaro t'avait proposé de les
1: Absolument,
0: écrire pour toi.
1: Bien sûr, c'est Alain Vaudrascar,
0: ouais.
1: On est devenus très amis tous les deux et bon, on s'est vu, on a commencé à faire le travail. Et puis, je me suis rendu compte que, voilà, on discutait ensemble, etc. Ensuite, il écrivait des choses, il me les envoyait. Je lui ai dit, non, je veux pas,
0: C'était pas ta voix,
1: non,
0: en fait.
1: C'était pas mon histoire, c'était pas. Ouais. Et puis, comme j'ai toujours aussi tout écrit, même si on l'a rarement dit, oui. Parce que il y a des femmes qui sont, il est vrai, des chanteuses, bon, autrices, tout ça, c'est marrant, on n'a jamais parlé.
0: C'est drôle, j'ai eu cette conversation avec Lara Fabian qui a écrit aussi de très bonnes chansons.
1: Eh ben, pareil.
0: Mais mais en fait, je pense que vous êtes victime de deux choses. Alors, le patriarcat, qui fait que de toute façon, les gonzesses ne savent pas écrire, qu'est-ce qu'on s'en fiche de ce qu'elles écrivent. Et deuxièmement, vos voix sont trop belles. Donc, en fait, vos voix sont les stars et prennent toute la place.
1: C'est ça.
0: Enfin, je pense. Mais donc, c'est bien de le dire qu'effectivement, oui, il y a une folie.
1: En plus, on a les mêmes initiales avec Lara.
0: Ah oui, c'est vrai.
1: C'est exactement.
0: Il faut monter le club des meufs qui savent écrire, mais personne ne le sait.
1: C'est ça. Non, mais de toute façon, le temps fait les choses. Moi, je crois beaucoup au temps.
0: Mais oui.
1: Le temps, c'est. Il y a une jolie citation qui dit le temps remet chacun à sa place, chaque roi et reine sur son trône et chaque clown dans son cirque.
0: J'aime beaucoup.
1: C'est ma préférée.
0: Ah non, c'est pas ta préférée, tu mens.
1: Non, c'est pas. C'est ta une de mes préférées. Ma préférée, c'est Bruce Lee.
0: C'est Bruce Lee, qui page dit, 287. Voilà. Bruce. Non, mais c'est génial. Non, mais Liane Folly. Évidemment que le biographe de Nougaro, il aurait pas pu écrire ça. Elle dit de toutes les citations, ma préférée est celle de Bruce Lee, dont la traduction française est.
1: Ouais.
0: Quand c'est pas facile, ce n'est pas par là. Choisis toujours le chemin de la moindre résistance.
1: Ouais.
0: Quelle sagesse.
1: Non, c'est parce qu'avec l'âge, je me suis rendu compte qu'il fallait jamais forcer les choses, les gens, les situations, les sentiments, encore moins. Parce qu'on se plante tout le temps.
0: Oui.
1: Donc, quand on veut forcer, ou alors pour faire plaisir, ou alors pour pas faire de la peine, enfin, il y a toujours une excuse. Et finalement, moi souvent, enfin maintenant, aujourd'hui, je suis soignée depuis longtemps. À la cinquantaine, je pense que j'ai vraiment fait une vraie bascule. Quand on a 50 ans, donc on se dit, voilà, on a besoin de changer.
0: Ouais.
1: Plein de choses en soi. Et puis ça passe par là aussi, arrêter de perdre son temps, son énergie, et puis de croire être dans l'illusion. Voilà, ça c'est quelque chose que j'ai terminé à la mort de mes parents. Au décès de mes parents, je me suis dit, j'ai été longtemps dans l'illusion. Très longtemps. Et parce que je me racontais des histoires, j'adorais les histoires à l'eau de rose, les contes de fées. Moi, je crois en tout, aux cloches de Pâques, à la cloche de Pâques, à la petite souris. Mais oui. Non, mais moi, je crois en tout et au magicien d'Oz et voilà. Et qu'à un moment donné, je pense qu'il faut. Il faut mettre l'église
0: au milieu du village.

0: écouté au fur et à mesure. Et c'est vrai que dès la sortie de ce disque, toi, tu as eu envie de dire que tu le partageais, notamment avec André Manoukian, donc, qui était aussi ton compagnon à l'époque. Tu
1: bien
0: le
1: sûr,
0: racontes.
1: Et Philippe Viennet, oui.
0: Dans le livre, voilà.
1: Mais on était une équipe à Lyon.
0: Une équipe.
1: On n'a jamais parlé de cette équipe-là, d'ailleurs. Et c'est pour ça que je l'ai fait dans le livre. Mais oui, parce que Rêve Orange, on dit, il y a une folie, c'est André Manoukian. Non, c'est pas André Manoukian seul. Ouais. C'est André Manoukian entouré de super musiciens qui travaillaient au studio, Jean-Yves Cassès, Christophe Butin. C'est aussi un super producteur. Rêve Orange, c'est un producteur anglais qui a fait ce disque, ouais, qui venait de faire l'album magnifique avec Tina Turner à Londres. Et que c'est lui qui a mis cette patte jazzy. Au fur et à mesure qu'on vient d'entendre, eh bien, on entend des arrangements d'Éric Serra, qui à l'époque vient de faire un carton
0: Grand
1: avec Le Grand Bleu. Ouais. Enfin voilà, c'est toujours...
0: C'est
1: on nous a enfermés dans un espèce de truc, le couple, voilà, c'est Pygmalion, alors que c'est pas du tout... Jamais il a été Pygmalion, puisque c'est moi-même qui ai trouvé les rendez-vous dans les maisons disques. J'ai toujours fait la locomotive.
0: Ça, c'est un passage génial, hein, vraiment, où tu dis au téléphone, je suis Madame Folie, j'ai rendez-vous, et en fait,
1: on t'a pris pour une autre folie.
0: Oui. Qui, elle, était pour le coup...
1: Journaliste.
0: Et donc, les mecs de la maison de disques ont dit, oui, bien sûr, venez.
1: Ouais.
0: Et voilà, il y a plein de scènes comme
1: ça. Quiproquo sur un homonyme.
0: C'est super.
1: Ça, c'est le hasard. Dans la vie, c'était un petit miracle. Ouais.
0: C'est le hasard, c'est le destin, tu crois au destin.
1: Oui.
0: Oui, puisque tu racontes que l'obstétricien a dit que t'allais devenir chanteuse. Donc tu crois un petit peu.
1: Oui, mais si tu veux, tout n'est pas écrit. Ça, je ne crois pas ça.
0: D'accord.
1: Je crois qu'on peut tout écrire soi-même, qu'on peut même recommencer les histoires, écrire son scénario, mais qu'on est...
0: Oui, c'est pas la tragédie grecque où tout est joué d'avance.
1: Heureusement, sinon ça serait d'une tristesse et d'une injustice totale, déjà qu'on est dans un monde assez injuste. Donc non, là c'est vraiment qu'on crée soi-même son propre bonheur, son propre malheur finalement. Moi je pense que les choix dans la vie sont importants.
0: Ouais.
1: Et comme je le dis, le seul moteur que j'ai réellement, c'est l'envie. L'envie, c'est ça qui mène le monde. Hein. Donc, l'envie, c'est quand on a envie, tout est possible et c'est merveilleux. Alors après, évidemment que c'est difficile de partir d'un orchestre de bal
0: et de se lancer
1: à Lyon, Perrache, fil de droguiste et tout d'un coup faire une carrière, etc. Mais on passe par des étapes complètement différentes et à chaque fois, chaque décennie en tout cas, on avance aussi, on évolue, on s'améliore. Et on a d'autres projets. Moi, j'ai toujours des projets. Et on a tendance, en France, d'ailleurs, tu le sais très bien, en étant femme animatrice, que ça y est, la vie s'arrête. À 50 ans, ça s'arrête. Hein.
0: C'est bientôt.
1: Non, mais on a l'impression de ça. Moi, je l'ai ressenti terriblement. J'en parle dans mon livre de ça.
0: Bah oui, mais tu parles du patriarcat, tu parles du sexisme. Et c'est vrai que pour une certaine partie de la société, à partir du moment où tu peux plus faire d'enfant, tu sers plus à rien.
1: Alors, je sais pas si ça vient de là. Oui, par rapport à la ménopause, oui, je pense.
0: Ouais, je pense quand même, il y a un truc, on devient un peu invisible.
1: Oui, alors moi, imagine, c'est encore plus difficile, j'ai pas eu d'enfant.
0: Tu n'as pas fait d'enfant.
1: Non. Donc, ce que je veux dire, c'est que non, moi je pense, alors dans d'autres pays, en Asie, aux États-Unis d'ailleurs, au Canada, etc., on voit des femmes de 70, de 75 ans qui présentent des émissions à la télé, qui font enfin tout ça. Le théâtre en Chine, au Japon, des actrices qui ont 80 ans, qui sont sur scène, donc, enfin, et dans notre pays, c'est vrai que c'est moins commun et qu'on range un peu trop rapidement dans le milieu artistique, en tout cas les femmes et les hommes aussi d'ailleurs.
0: Mais en tout cas, il y a de beaux moments là-dessus, sur ce thème-là, dans ton livre, sur ton militantisme qui est pourtant apolitique, sur ton engagement, sur les droits des femmes, la ménopause, les règles aussi, tes premières règles, t'expliques, mais tu vis ça, mais c'est un cataclysme, le désir féminin aussi, le désir qui change, enfin, tout ça, effectivement, il fallait que ça soit toi qui l'écrive.
1: Et puis de toute façon, moi j'ai pris le confinement, ça a été quand même, tout le monde s'est arrêté dans le milieu du spectacle. Et moi je me disais, ça se trouve, on recommencera pas. Mais quand on se retrouve au tout début, on se dit waouh, qu'est-ce qui se passe.
0: T'as cru ça, toi?
1: Oui, le monde s'est arrêté. Et donc tout d'un coup, on se dit waouh, comment on va faire? Alors moi c'était pas un problème. Enfin, je veux dire, je l'aurais bien pris aussi. Hein, c'était pas. Mais de vivre comme ça chaque jour, d'avoir l'habitude d'avoir une vie à 100 à l'heure, à 1000 à l'heure, de voir des gens, et tout d'un coup, le truc s'arrête, quoi. Et là, je l'ai bien vécu.
0: Ouais.
1: Parce que j'ai recommencé, je le raconte d'ailleurs, ce confinement, à retrouver des plaisirs simples, plein de choses que j'avais oubliées, qui était, enfin, que j'avais pas le temps de faire, et j'ai trouvé ça formidable, dont commencer l'écriture de mon livre.
0: Exactement. Il s'appelle La Droguerie du Sourire. Il y a plein d'anecdotes. Oui. Parce qu'à partir du moment, évidemment, où ta carrière a démarré, t'as croisé tout un tas de gens absolument fascinants. Il y a des rencontres folles et il y a des rockstars. Vous croiserez.
1: Ça, c'est vrai.
0: Mick Jagger en jogging et David Bowie au marché.
1: Oui, oui, c'est vrai, marché nocturne. Alors, j'ai revu ensuite David Bowie. Je l'ai pas écrit dans le livre.
0: Bah, c'est quoi la suite?
1: Deux fois, je l'ai revu. En ouais. fait, bah, la première fois,
0: donc, tu le croises au marché, c'est drôle.
1: Bah, ouais. Le marché de nuit, le marché de Montmartre.
0: Oui, de Montmartre. Pardon, voilà. C'est chic. Oui, oui, c'était pas au Lidl. Pas...
1: Ah, non, mais non. Je veux dire, c'est pas le marché, voilà. Alors, d'abord, il y avait le jour où j'ai signé Besoin de toi, le premier 45 tours. Il y a une petite fête au cinquième étage de chez Sony. Et on me dit, c'est les Rolling Stones qui sortent leur nouvel album. Donc, on m'a carrément présenté en disant, voilà, c'est une jeune Sony signature. Voilà. Et il était magnifique et très, très gentil, Mick Jagger. Donc, et après, j'ai vu en concert aussi. Ben oui. Moi, j'ai vu des tonnes de concerts. J'ai vu tout le monde sur scène. Même Michael Jackson, je l'ai vu deux fois en concert. Et donc, en fait, et puis en ce qui concerne Bowie, je l'ai revu sur le ce qui s'appelle l'île des milliardaires, où il habitait, ça s'appelle l'île des milliardaires, je crois.
0: C'est la Moustique.
1: L'île Moustique, merci. Ouais. Et là, je suis sur la plage et je vois seule personne sur la plage. J'allais me reposer dans un lieu où on dit bon là, on aura la paix. Et arrive de loin un couple comme ça. Et je les vois avancer petit à petit. Et plus avant, je dis waouh, le mec, il est blond, il était habillé en blanc. Je m'en rappelle toute ma vie. Et assise une black magnifique. Et je dis putain, c'est David Bowie.
0: David Bowie et Iman.
1: Et j'ai dit deux fois, je rencontre ce mec-là. Il y a un truc quoi. Ouais. Et donc il s'était approché comme ça. Hello, il m'avait parlé. Genre, ça va bien, vous êtes. Je lui ai dit, oui, je suis française. Ah oui, alors qu'est-ce que vous faites dans la vie? Rien. Il vaut mieux.
0: Alors, si vous avez envie de gratter dans les souvenirs de Liane Folly pour trouver des méchancetés sur son ex André Manoukian, vous allez être déçu. J'ai cherché moi-même, connaissant bien Dédé, je me suis dit, est-ce qu'il y a une alors il y a une picounette où à un moment tu dis, donc une fois que vous êtes séparés et que du coup bah tu travailles avec d'autres gens, tu dis c'était des gens qui étaient très agréables avec moi en studio, ça m'a changé.
1: Oui, dans ça, ce
0: voilà,
1: genre-là, oui.
0: Voilà, mais donc ça reste vraiment très calme. Tu ne règles pas tes comptes, bien au contraire.
1: Non.
0: Tu dis que même à un moment, tu as voulu que cette brouille qui fait que deux personnes qui ont été amoureuses, puis qui ne le sont plus, qui sont séparées, sont vaguement fâchées. Toi, tu voulais que la fâcherie, elle s'arrête et tu as activement travaillé pour vous rabibocher.
1: Alors, en fait, c'est très simple. Nous avons ensemble réalisé trop de belles choses pour que ça finisse en eau de boudin et que tout d'un coup, c'est le public aussi. On a le respect, c'est ce que je lui ai dit, il faut avoir le respect du public. Ils ont aimé notre travail ensemble. Il y a trois albums magnifiques qui existent, qu'on a fait ensemble. Et eux,
0: c'est
1: ils
0: vos
1: ont
0: trois
1: envie.
0: Gosses.
1: Voilà, c'est nos trois enfants. Bah ouais. Et il faut que, qu'ils soient... Donc personnellement, c'est moi qui ai fait le premier pas, parce qu'il est vrai que j'ai été un peu rangée comme ça dans la vie d'André. Oui, en décembre dernier, je l'ai vu dans une émission de télé, La Boîte à Secrets, voilà, où on parle des gens. Et il faut le faire quand même, hein, ça c'est énorme. Bravo à la production, formidable, pour mettre 10 ans de vie avec Liane Folly, 3 albums comme ça et ne pas en parler.
0: C'est-à-dire, nul.
1: Ben, moi j'ai trouvé ça un peu parce que je l'ai vu cette émission et je me suis dit
0: ça t'a fait de la peine ou pas?
1: Non, j'en suis plus là, hein, non. Ouais. Non, le métier me fait plus de peine du tout. Au contraire, ça me fait rire. Je me suis dit, mais bravo, quoi. Comment les mecs, ils peuvent passer à côté qui a été le plus grand succès de sa vie. Il n'a plus jamais eu un tel succès avec une chanteuse.
0: Non.
1: Donc c'est pour ça, pour toutes ces choses-là. Et donc, il y a un an, le jour de son anniversaire d'ailleurs, mais il est très heureux, hein, ça se passe bien. On a encore passé une journée ensemble la semaine dernière. Il est très heureux qu'on se revoie. On a des bons liens. Et puis, peut-être, va savoir, comme dit ma très belle chanson. Peut-être qu'un jour nous collaborerons ensemble.
0: Mais je vous le souhaite.
1: Si sa femme est d'accord.
0: Ah oui, c'est ça. Attention, hein, on ne va pas semer la zizanie. C'est un bonheur de t'entendre, Liane.
1: Beaucoup.
0: C'est un bonheur de te lire La Droguerie du Sourire, donc aux éditions Stock.
1: Oui.
0: Et moi, je trouve que c'est un film. Tu fais ce
1: oui,
0: que
1: c'est
0: tu
1: vrai.
0: Veux de cette remarque.
1: Mais quelque part, voilà, on va dire que c'est dans, le
0: voilà.
1: dans l'atmosphère.
0: J'en ferais même deux si j'avais un budget illimité à l'eau Hollywood, parce que je ferais le film de la rencontre de tes parents, etc., en Algérie, leur arrivée en France et tout. Et puis ensuite, deuxième partie, ta vie à toi.
1: Tu veux dire un biopic télévisuel,
0: ouais.
1: une fiction.
0: Ouais, ça serait bien, non ?
1: Ça serait pas mal. Ou ouais, alors bien. Un grand film, ouais, ça grand dépend. Film.
0: Bon, ben, on se revoit pour ça, Liane.
1: Mais absolument.
0: Merci beaucoup d'être
1: Merci beaucoup, Émilie. C'était un bonheur pour moi d'être avec toi ce soir. Et j'embrasse tous les auditeurs, évidemment.
0: Merci. Merci, Liane. À bientôt.
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0: Un artiste atypique et polymorphe, aussi à l'aise dans un concert de rap que sur le plateau de Danse avec les Stars et The Voice.
5: Amis, quand tu danses comme ça, je n'arrive plus à prendre sur moi. C'est dans ma gueule.
0: Il est aussi très à l'aise dans mes playlists, croyez-moi. Il vient de sortir, Taïk, son deuxième album, Joya. Il est le seul artiste en France à pouvoir, sur un même disque, inviter Lara Fabian et Aya Nakamura. Il chante, il danse, il brille à la télé. Il collectionne les disques d'or et de platine. Taïk est la définition du mot inclassable. Et vous allez adorer le rencontrer. Il est ce soir pour la première fois dans Décibel.
6: Salut.
0: Bienvenue dans Décibel. On est
6: Merci.
0: Super content de vous accueillir.
6: Super content d'être là.
0: Alors, vous avez cartonné avec votre premier album en 2020, Fleurs froides, disque de diamant, ça veut dire plus de 500 000 exemplaires vendus.

0: move de danse.
1: Ah, tu gères.
0: Que le haut du corps. Hein.
1: Tu gères. Ça suffit, les épaules, c'est bon.
0: L'année suivante, en 2021, vous remportez Danse avec les stars, avec Faux Voto. Et puis, en 2024, un album en commun avec Dadju. Il s'appelle Héritage. Et là encore, magnifique disque de platine, plus de 100 000 exemplaires vendus. Des concerts à Bercy ou encore à Paris, la Défense Arena. Et puis cette année, Taïk, c'est aussi une grosse année télé avec The Voice. Vous êtes dans le jury aux côtés de Florent Pagny, Lara Fabian et Amel Bent. Ouais. Première question, ça va ? Bonne année 2026.
1: Franchement, elle commence bien. Enfin, ouais. Elle est dans un beau milieu. On est content, on reste focus et on veut encore plein d'autres belles choses.
0: Ouais, la détermination, ouais. Le focus, ouais. La concentration, ça, je pense que c'est vraiment un mot-clé important quand on parle de votre parcours. Vous êtes né à Marseille en 1996.
1: Ouais.
0: Donc, c'est la même année que Kenji, Oshi et Oli de Big Flo et
1: Oli. Ouais, c'est vrai. Oli, je savais. Ouais. Kenji, je savais. Ouais.
0: Bon cru, non, franchement.
1: Pas mal.
0: Vous êtes arrivé à Paris à 16 ans, ouais. Tout seul en pension, pour faire de la musique,
1: non,
0: ou pas forcément
1: tout. Ah non, pas du tout, pour essayer justement de me réinsercer un peu, parce que je m'étais fait virer, moi, de mon lycée.
0: Aïe.
1: Pas parce que j'étais un mauvais garçon, mais parce que je dansais à l'époque, et du coup, je séchais énormément les cours. J'étais danseur, donc répétition, concert, on avait déjà des prestations et tout, et l'école, c'était vraiment tertiaire pour moi.
0: Ouais, c'était pas la priorité.
1: C'était pas la priorité.
0: Le focus, en fait, le fameux.
1: Exactement. Ouais. J'étais focus, mais sur autre chose. Et je me suis fait virer de mon lycée à quelques semaines de la rentrée, donc impossible de trouver un autre bahut à Marseille qui fasse encore des inscriptions. Donc ma mère a fait des pieds et des mains et elle m'a trouvé un bahut à Paris. Et je suis parti à Paris.
0: Et alors finalement, c'est la fameuse expression, c'est un mal pour un bien.
1: Un mal pour un bien m'a sauvé la vie.
0: Ah, parce que donc, à Paris, tout seul, à 16 ans, ouais. Au lieu de faire des conneries, vous trouvez votre voix.
1: Je trouve ma voix, ouais. Dès le premier jour où on arrive à l'internat, il y a une visite groupée. On est, une trentaine de petits jeunes qui visitons l'internat pour la première fois. Et on passe de salle en salle, salle de sport, truc, machin, baby-foot, patati patata, salle de cinéma et tout. Et après, ils nous amènent au studio, et là, moi, c'est une révélation.
0: Un studio de musique, hein.
1: Ouais. C'était juste incroyable à mes yeux. Je suis rentré dans une espèce de transe où j'avais plus personne autour de moi, et je crois que même la visite, je l'ai pas continué, moi. Moi, je suis resté, je crois, dans le studio, en disant aux autres, finissez, moi, je veux discuter avec ce monsieur qui s'appelait Vince Marshall, et qui est pareil, aussi un des gars qui a sauvé ma vie.
0: Un
1: ingé son beatmaker, ouais. Producteur, ouais. Je voulais juste le regarder travailler. J'aimais le voir travailler sur son piano. Il était pianiste aussi, tu vois, compositeur.
0: Ouais.
1: Et je m'asseyais pendant, je pense, 3-4 mois. Je m'asseyais juste dès que j'avais 30 minutes de pause, une heure de trou ou quoi. Ou même à la fin des cours, puisque je dormais sur place, moi, à l'internat. Avant de rentrer, je passais le voir et je restais une heure, deux heures avec lui, je le regardais.
0: C'est dingue. Ouais. Ça donne envie de se poser des questions sur le destin ou sur, je sais pas, la prédestination. En fait, ouais. Il y a des cellules de votre corps,
1: ouais.
0: Quand vous êtes rentré dans le studio,
1: qui
0: elles
1: sont
0: vous ont
1: activées,
0: dit,
1: ouais.
0: T'es chez toi.
1: Exactement. Qui sont dit,
0: c'est
1: t'es
0: fou,
1: chez toi.
0: C'est
1: et,
0: fou.
1: Ouais, c'est ça. Et je me sentais pas mieux ailleurs que là-bas.
0: Alors, il y a une année assez charnière dans votre carrière, Taïk, c'est 2017, donc c'est finalement 5 ans après votre arrivée à Paris, hein,
1: ouais.
0: Donc voilà, ça va très très vite. C'est l'année où vous tentez Nouvelle Star. 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Avec votre petite voix de bébé. Avec Benjamin Biolay,
1: ouais.
0: Manu Kian, Elodie Frégé et Hélène Ségara dans le jury, il fallait pas avoir la trouille.
1: De ouf.
0: Bon souvenir, ça.
1: C'est un bon souvenir, ouais. C'est une belle revanche entre guillemets, puisque ça m'a pas empêché d'y croire, même si j'ai pas passé les qualifs entre guillemets.
0: Vous êtes allé au théâtre, hein.
1: Je suis allé au théâtre quand même. C'est la manche d'après, donc ça va, c'est cool. Et malgré ça, j'ai continué. Pas une seule seconde, je me suis dit que ça m'abattrait, tu vois.
0: 2017, c'est aussi l'année où vous sortez vos premiers sons, notamment Baby Motion. Encore une fois, les enfants, notez bien, 5 ans auparavant, il n'était jamais rentré dans un studio. C'est fou quand même. Non, mais c'est génial. Et puis, c'est l'année aussi où vous décrochez un prix assez dingue que peut-être vous n'attendiez pas. C'est la publicité la plus vue sur YouTube,
1: ouais.
0: En 2017.
1: C'est ouf.
0: C'est une pub que vous n'avez pas oubliée, évidemment, les amis.
1: Il faut pas.
0: Les Babybel se parlent entre eux.
1: Quand même.
0: Et Taïk, c'est genre le plus beau des Babybel.
2: Eh, hey, vous êtes pas un peu remoli de la coque, les gars? C'est moi, Mini Roulé.
0: Voilà. Et c'est une des premières fois que vous gagnez des sous.
1: Ouais, c'est vraiment.
0: En chantant, n'empêche.
1: Exactement, en faisant ce que j'aime. Bon, à l'époque, c'est pas de la musique, mais c'est déjà ça. Je suis en studio, j'ai un casque et j'entends ma voix et rien que ça, ça me fait plaisir. Et ouais, je prends une petite somme ridicule à l'époque.
0: Mais n'empêche,
1: j'arrive quand même à gagner ma petite vie avec ça. À m'acheter une petite paire de baskets ou deux. Et c'est déjà ça. Et en fait, le truc, c'est que je me suis dit, OK, je peux déjà commencer à gagner un peu de sous avec ce que j'aime faire.
0: Ouais.
1: Et ça aussi, pareil, ça a été un moteur de persévérance, j'ai envie de dire.
0: Et alors, le Taïk d'aujourd'hui, celui qui remplit les immenses salles de concert, celui qui va même aller jouer en Angleterre, aux Pays-Bas, en Allemagne, dans pas très longtemps, et les disques de diamant et de platine, et ce deuxième album, Joya, ce Taïk-là d'aujourd'hui, s'il pouvait aller taper sur l'épaule du Taïk en studio qui fait mini-rouler, qu'est-ce que vous lui diriez?
1: Lâche rien, gamin. Lâche rien et entoure-toi bien. Non, fais ce que t'as fait. Tous tes échecs et toutes tes réussites ont fait ce que t'es aujourd'hui, donc lâche rien. Et je pense qu'il n'aurait rien de spécial à lui dire, puisque celui d'avant, déjà, aurait dit à celui actuel, t'inquiète pas, je gère. J'ai toujours été très, très, très confiant et prétentieux même sur le fait que ça va marcher, les gars. Je me donne pas d'autre plan. Faire confiance au plan A et surtout pas envisager un plan B, c'est tout miser sur le A.
0: Ah oui, c'est
1: donc,
0: ça.
1: Donc je préfère ça, je préférais vraiment me mettre à 200% sur le A sans me dire ben au cas où si ça marche pas, je ferais peut-être non, il y a pas de je ferais peut-être autre chose.
0: Faut que ça marche.
1: Faut que ça marche, tu vois.
0: Et ça marche.
1: Et ça a marchouillé.
0: Ça marche. Marchouillé, come on. On va écouter un premier extrait de ce nouvel album, Joya, puis après on se plongera dedans parce que Joya, alors oui, vous êtes tous bilingues à la maison, vous dites oh c'est bon, on sait ça veut dire joie, ça ne veut pas dire que ça.
1: Non,
0: vous allez apprendre plein de trucs. C'est un duo avec Lara Fabian qui s'appelle Je te pardonne. Mmh. Et alors Lara, elle est comme ça. C'est comme Beetlejuice, on dit trois fois son nom, elle apparaît.
1: Elle apparaît.
0: Lara.
3: Salut mon Taïk, c'est Taïk. Je voulais te laisser ce petit message pour te dire à quel point j'ai eu de la joie et à quel point ça a été sucré, salé, épicé et franchement magique d'être à tes côtés sur ce fauteuil rouge que tu as rendu unique et vibrant. Ton arrivée a créé de véritables secousses. Et je crois qu'on a tous été bouleversés positivement par ta présence. Je te souhaite le meilleur à chaque étape. Tu es grand, inspirant, puissant, magnifiquement talentueux. Et ça a été une vraie joie et un vrai privilège de chanter à tes côtés dans cette chanson qu'on a écrite et qu'on a fait briller partout. Je t'embrasse et je t'adore.
0: Wow.
1: Ouais, elle est si belle quand elle parle, elle est si belle quand elle, dans tout ce qu'elle fait, c'est si poétique. Quel respect, c'est fou, ça c'est un truc qui peut vraiment me toucher plus que n'importe quelle salle remplie, c'est de vraiment de susciter le respect de légende comme ça. Et je sais que ces mots, elle les pense, que elle a reçu aucun virement pour faire ce message vocal.
0: Ah non, nous nous aurons envoyé balader. Je vais vous raconter la coulisse du truc, hein, Taïk. J'ai envoyé un email à 15h02.
1: Ouais.
0: À 15h08, j'avais le message dans ma boîte mail. Elle vous adore.
1: Ah, on s'adore vraiment beaucoup. C'est un vrai coup de foudre, mais comme elle le dit, ça a été sucré-salé. C'est parce que moi, j'ai une énergie qui est pas forcément celle qu'elle connaît à la base. Je viens avec cette énergie-là dans l'émission.
0: Donc The Voice,
1: qu'on a fait ensemble. Et on cherche nos points de calibrage, on se calibre. Et il y a des endroits où ça s'effrite et tout, et on le voit dans l'émission.
0: Ouais.
1: Et en fait, ça a été vraiment comme un premier meilleur ami avec qui tu commences par une bagarre, en fait. Vous commencez par vous chamailler, ça finit par être ton âme sœur, ton ami de toujours. Et c'est un peu ça. Avec Lara, et ouais, elle est exceptionnelle. Ces mots me touchent réellement et venant d'une légende vivante comme elle, c'est fou à 30 ans de recevoir des éloges pareils d'elle. Donc vraiment merci et merci à elle de m'avoir fait cet honneur surtout.
0: Parce de chanter ensemble,
1: de chanter avec moi,
0: je te pardonne.
1: Ça. Ah oui, ça a même pas été une négociation. C'est elle l'a fait direct. Elle est venue jusqu'à chez moi. Tu vois, je te cache pas que j'étais à deux doigts de prendre une photo discrètement de Lara chez moi dans mon salon, histoire que mes enfants sachent que je suis pas n'importe qui. Mais je te jure, c'était non, quel respect. C'est une vraie queen. C'est ça que j'appelle une vraie reine, une vraie queen. C'est de se mettre des fois un peu au niveau d'un jeune comme moi, artiste, qui a encore plein de choses à prouver, et de lui dire, t'es inspirante et c'était une vraie joie d'être à tes côtés. Rien que ça, c'est bon, je peux.

0: Non, mais je sais, vous êtes dans un état pas possible à la maison, moi aussi. Alors, Gioia. Gioia, ça fait penser au mot joy, à la joie. Ce qui déjà, avant même d'aller plus loin que ça, en 2026, dans une société qui est justement pas pleine de joie, c'est déjà un parti pris intéressant de dire je vais du côté de la joie, je vais du côté de la lumière.
1: Bien sûr, et surtout avec le message qu'il y a derrière, c'est que Gioia, c'est quand même un message venant d'un esclave, du dernier esclave, donc qui a subi quand même et vécu peut-être l'une des pires horreurs du monde et qui, malgré ça, en tire une revanche intérieure de joie, quoi. De dire que malgré tout ce qu'on m'a fait subir, j'ai gardé cette joie et ça, on peut pas y toucher.
0: Ça me fait penser à l'époux d'une des victimes des attentats du Bataclan, qui avait écrit un très beau texte qui disait « Vous n'aurez pas ma joie. »
1: Ouais, vous n'aurez pas ma tristesse, vous voulez, tu veux dire.
0: Vous ne prendrez pas ma joie.
1: Je me rappelle.
0: Et en fait, c'est... On va écouter. Ouais. On va écouter votre voix. Donc, c'est le prologue. On est le 2 mai 1826, c'est sur l'album. Ah, je vous ai dit, on voyage même dans le temps. Et donc, on est avec ce personnage qui s'appelle Gioia, alors qui est un personnage fictif, mais qui forcément existe.
1: Il relate une vérité.
0: Voilà, c'est le dernier esclave américain.
2: Je m'appelle Gioia, et j'ai fêté mes 43 ans le 2 mai 1826. J'ai vu ma femme mourir sous mes yeux, et mes filles ont été déportées dans une autre plantation il y a 3 ans. Souffrir. Ils ont arraché mon cœur à plusieurs reprises et ils m'ont tout pris. Mais ils n'ont jamais ébranlé une seule seconde ma foi. Je m'adresse au nouveau monde. J'ai rampé jusqu'à ce que mes genoux saignent pour que vous puissiez marcher la tête haute aujourd'hui. Et j'ai pleuré chacune des larmes de mon corps pour vous voir rire aux éclats un jour. Alors priez, mes fils, régnez sur ce monde, mes filles, et ne perdez jamais, au grand jamais, ce trésor que Dieu a mis dans nos cœurs, la joie.
0: L'éloge de la joie par Gioia. L'album, il est...
1: Je suis très fier d'avoir fait cet album, quand même, quand je t'entends en parler comme ça. Je sens que c'est sincère, en plus, venant de toi.
0: Oui, vraiment, parce que c'est épatant de se dire, il va prendre le temps
1: D'aller là-bas,
0: d'aller dans cette histoire-là, raconter, faire des pauses dans l'album. J'ai envie de comprendre comment c'est né tout ça.
1: C'est né d'une année 2024 où je perds un frère. Je perds mon frère de toujours, mon frère d'armes, qui décède noyé. Catastrophiquement, comme ça, un été, le 3 août 2024.
0: Ouais.
1: Et lui, il me parlait souvent de ma musique. Il fonctionnait aux émotions beaucoup et il aimait cette musique émotionnelle que je mettais. Le Taïk Hit, le Taïk Tout Droit, le temps n'y pense plus, ça lui faisait rien, tu vois. Et il me disait, moi, j'aime quand tu m'emmènes dans des histoires, j'aime quand tu fais comme quand on était petit et que tu t'inventes des trucs de ch'tarbé et trucs et qu'on s'y prête. Et il me parlait de ça à chaque fois et quand il s'en va, malheureusement, moi je comprends plus rien à la vie. Pendant un long moment, j'ai plus envie de rien parce que ce rapport à la mort, il a toujours été assez intense chez moi et perdre un frère comme ça que je n'aurais jamais imaginé. Il n'était pas malade. C'est pas comme si c'était un long combat où on a pu peut-être éventualiser le fait.
0: Se faire à l'idée
1: que peut-être il partirait. C'est du jour au lendemain. La veille, on devait faire un barbecue.
0: Hyper violent.
1: Très violent. Donc c'est un truc dont tu t'y remets jamais, je pense. Et donc, j'ai plus envie de rien. J'ai plus envie de musique. J'ai plus envie de chanter. J'ai plus envie de public. J'ai plus envie qu'on parle dans la rue. J'ai plus envie qu'on crie mon nom. J'ai plus envie de rien. J'ai plus envie de chanter. Et des fois, quand tu sais plus trop où tu vas, quand t'as plus envie de rien, faut des fois revenir de là où tu viens. Et j'ai passé quelques temps au Cameroun, en fait. J'ai passé un petit moment au Cameroun, chez moi, parce que je m'étais arrêté, donc j'ai arrêté un peu de faire de la musique pendant 8 mois. Et pendant ce temps-là, j'étais au Cameroun pendant un temps. Et c'est là-bas où on m'a raconté cette histoire, en fait, de ce Gioia, tu vois, dans un village, tu vois.
0: Ouais.
1: On m'a raconté l'histoire de ce Gioia et ça m'a bouleversé de se dire que même lui et même eux, à cette époque-là, qui ont vécu des choses horrible, bien pire que la mort, j'ai envie de te dire, ils ont décidé de quand même garder leur joie.

0: c'est se dire, je sors un disque et possiblement, c'est la dernière trace que je laisse sur terre.
1: Ouais, de ouf. Et c'est le dernier. Ben, chaque nuit, je pense qu'il faudrait se dire ça. Il faudrait se dire, est-ce que j'ai bien dit à ma femme que
0: on
1: je suis désolé?
0: On ferait moins de conneries. Oui, c'est
1: est-ce que j'ai bien dit à ma mère que je l'aime? Parce qu'il y en a plein qui se réveillent pas. Et depuis le début de l'émission jusqu'à maintenant, il y en a beaucoup qui sont pas réveillés et qui viennent de nous quitter, tu vois. Donc, je veux pas être trop morose, mais c'est une vérité, tu vois. Il faut se le dire. Donc, je me suis dit, si tu racontes un nouveau truc sur un album, sois prêt à raconter quelque chose de noble. Et on s'en fout des hits, on s'en fout des chiffres. De toute façon, c'est pas un truc que tu as cultivé. Raconte quelque chose dont tu seras fier. Et quand je suis devant toi là tout de suite, franchement, je me dis que j'ai fait le meilleur choix de ma carrière, parce que ça tombe quand même dans l'oreille de certaines personnes, ça tombe quand même dans des cœurs qui comprennent et qui ressentent. Et ça c'est la plus belle des choses pour moi.
0: On va parler d'amour, parce qu'il y a ce concept d'afro-love.
1: La colonne vertébrale.
0: C'est ça, de la musique sur le premier album. Voilà, l'afro-love est toujours là sur le deuxième. Il n'est pas tout seul, mais il se passe des choses.
1: Exactement.
0: Et alors, je le disais, c'est dingue, parce qu'il y a plein de façons d'envisager, évidemment, les histoires d'amour. Il y a cette chanson, la même histoire. Écoutez, les amis, si vous êtes assis, allongez-vous immédiatement.

une chanson extrêmement langoureuse. Sexy, lascive, langoureuse. Voilà. Mais l'amour, c'est aussi fuis-moi, je te suis, suis-moi, je te fuis. Aya Nakamura.

0: Alors, est-ce que les histoires d'amour compliquées, ça fait des meilleures chansons?
1: Je pense pas. Je sais pas, honnêtement. Mais moi, j'estime qu'aujourd'hui, le succès aussi de mes chansons, c'est qu'elles sont vraies, qu'elles sont pas juste toutes belles, toutes roses, et basées sur de l'idyllique. Je pense qu'il y a des fois où justement, va loin, en fait. Là, tu me casses la tête et peut-être que je t'aimerai après. C'est, ça se dit pas, c'est pas gentil, mais c'est la vérité. C'est ce qu'on ressent des fois. Il y a Daevin aussi, je pense que je te spoil un peu. Enfin, je te
0: devance
1: un peu.
0: Ah oui, je vais le passer, hein.
1: Où là, c'est d'une sincérité.
0: En même temps, c'est génial. Daevin, c'est marqué sur la liste des chansons, ouais, entre parenthèses, interdit aux femmes.
1: Ouais.
0: Qu'est-ce que j'ai fait?
1: Non, c'est que
0: je suis allé l'écouter.
1: Ah oui, ben, okay, je pensais que tu disais qu'est-ce que j'ai fait. Ben oui, je savais. C'était aussi un clin d'œil pour dire interdit, mais qu'est-ce que vous allez faire? Vous allez vous ruer dessus, forcément.
0: Évidemment.
1: Ben oui, tu vois.
0: C'est, en vrai, c'est la première que j'ai écoutée.
1: C'est vrai? C'est dingue.
0: Après, je l'ai remis dans l'ordre. Donc voilà, interdit aux femmes, mesdames.

0: Ah, il s'apprête à faire une connerie.
1: Ouais,
0: c'est comme ça.
1: C'est ça, c'est la vie. Ah, c'est la vie. Hein.
0: David, oui, alors c'est la vie. Et à la fois, j'ai bien aimé aussi dans vos textes l'idée que les femmes ne sont pas forcément celles qui attendent à la maison le mari qui, un peu lassé finalement, va se taper la voisine. On a aussi des filles qui cherchent des histoires sans lendemain.

0: que celle qui n'a jamais envoyé un petit texto à son candy boy me jette la première pierre. Donc c'est complexe, en fait, c'est complexe.
1: Bah oui, c'est riche. Ouais. C'est plein de choses, tu vois, justement. Oui, les femmes ne sont pas seulement là à attendre leur chéri, elles ont aussi leur entre guillemets, leurs vices, leurs envies, leurs trucs. C'est pas que les hommes qui sont les méchants, et c'est pas que les hommes aussi, des fois, qui peuvent avoir des envies un peu charnelles. Et ça, je trouve que c'est le bon équilibre dans l'amour et dans mes textes. C'est que personne n'est délaissé, il y a de la musique pour tout le monde. Et je suis toutes ces choses-là aussi. J'ai vécu des histoires très langoureuses, très romantiques, et j'ai vécu des histoires sales, entre guillemets. Et je les mets en chanson, honnêtement, je suis pas là pour mentir aux gens. Et Candy Boy, ouais, ça part.

0: une discussion avec mes danseuses de l'époque. et en fait, j'écoute, et tu sais, ma musique, elle vient de discussions comme ça, à la chicha, peu importe, comme ça, où on discute. Et je me dis, mais en fait, c'est trop vrai. Et ça a le mérite d'exister sur une chanson, cette histoire, tu vois. Ouais. Donc voilà, ça donne joya. Et depuis que tu défiles les chansons, ça fait longtemps que j'avais pas réécouté cet album, depuis qu'il est sorti, je crois. Et je suis très, très, très content de ce qu'on a fait avec l'équipe. Je veux vraiment saluer tous les compositeurs et toutes les personnes qui m'ont aidé à faire cet album. On parle pas assez d'eux en interview, je pense. C'est très important de faire même une émission autour de ça, des compos, des mecs qui suivent un peu la folie des artistes, tu vois. Ouais. Quand j'arrive et que je dis à Black Do, en l'occurrence, qui a fait ce titre, je veux raconter ça, il me dit, mais t'es un malade, allez, on y va. Clink, tic, clink, tic, clink. Tu vois, mais c'est ça, hein, suivre un artiste comme ça, fêlé comme moi, en plus. Je salue ces gars-là et je leur dis merci et merci encore et de me lâcher jamais, les gars, parce que vraiment, on a fait un album de Gueda.
1: Ouais.

0: vous êtes inspiré partout et je crois que c'est providentiel et qu'il faut continuer à avoir vos oreilles et vos capteurs grands ouverts et nous raconter plein de choses.
1: Je veux.
0: Je vous souhaite une belle et bonne et longue route.
1: Très gentil.
0: Merci Taïk, à bientôt.
1: Merci à vous.
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2: Magali, taxi TPMR à Limoges.
3: Les Limousins sont formidables. Stéphane Pigato.
2: J'ai fait des études en sanitaire et social. C'était le métier de ma maman, qui était aide à domicile. Quand j'ai eu l'âge de travailler, j'ai fait des remplacements avec elle les étés. Je travaille pendant mes études, je fais mes études, j'ai des examens, et puis j'ai travaillé dans des hôpitaux, des maisons de retraite, à domicile. J'ai fait mes premières expériences professionnelles aussi à domicile. C'était juste parfait, en fait. J'aimais être avec les personnes âgées, j'étais là pour elles, dans leur quotidien, donc moi, ça m'allait.
4: D'accord, jusqu'à 25 ans, vous faites ça? Et qu'est-ce qui fait changer le parcours finalement de vie?
2: C'était pas des CDI en fait, donc j'étais à durée déterminée, donc il fallait que je trouve quand même à un moment donné un travail qui allait m'aider à vivre pour le reste de la vie.
4: Vous avez déjà des enfants à cette époque ou pas?
2: Ah non, du tout.
4: Non.
2: Du tout. Mais j'envisageais, il fallait que j'envisage un métier qui allait m'aider à construire une vie. Et j'ai accepté en fait une nouvelle formation qui n'était pas du tout dans le même domaine parce que c'était parti dans l'industrie électronique.
4: D'accord, oui, vous changez complètement de...
2: Complètement.
4: Qu'est-ce qui vous plaisait là-dedans? C'était le hasard ou c'était...
2: Ah, ça a été le hasard en fait. C'est le métier qui m'a trouvé. J'ai suivi une formation, j'ai eu les examens, j'ai fait de l'apprentissage. Et après, du coup, j'ai travaillé 20 ans avec eux. Je fabriquais des cartes électroniques. C'était moi qui les fabriquais, j'étais sur la chaîne, sur des machines.
4: Et alors là, qu'est-ce que vous vous dites? Parce que c'est pas du tout dans ce que vous vouliez faire, l'aide à la personne, et puis on se retrouve à travailler à l'usine, à la chaîne.
2: Non, mais l'électronique est très intéressante, donc ça m'a comblé pendant 20 ans.
4: D'accord, oui, ça vous a pas... Le changement n'a pas été si brutal que ça,
2: non.
4: Finalement.
2: Non, non. J'ai comblé pendant ces années-là en faisant de l'associatif, lié à mes enfants, dans le sport.
4: Et comment arrive ce second changement?
2: J'en avais pas marre de l'usine, c'est les maladies professionnelles qui m'ont amené là.
4: C'est des circonstances de vie qui font que finalement vous changez, quoi.
2: C'est ça.
4: Et qu'est-ce qui se passe à ce moment-là dans la tête de Magali, qui a un métier visiblement qui lui plaît,
2: oui.
4: Dans l'électronique, et qui se dit, va falloir changer?
2: C'était la santé d'abord, donc il a fallu rebondir et trouver un nouveau métier. Je suis forcément revenue sur l'aide à la personne. C'était d'abord l'aide à domicile, après le transport. J'ai essayé d'allier les deux et le transport de personnes à mobilité réduite est arrivé.
4: Et puis arrive donc le transport, le taxi, ce que vous faites aujourd'hui. Ça c'est pareil, c'est pas forcément une évidence de se dire je vais devenir taxi. Comment ça arrive dans votre vie?
2: C'était la meilleure solution pour pouvoir allier les deux. Donc je suis devenue taxi de Limoges. Un collègue m'a dit que ce métier m'allait comme un gant, donc c'est un beau compliment, on continue. Parce que le transport de personnes en fauteuil, c'est quand même bien particulier. On n'amène pas des gens que d'un point A à un point B. On rentre dans leur domicile, on les aide à se préparer, à pouvoir monter dans notre véhicule. Et à l'arrivée, c'est la même chose. Il faut les aider.
4: Et qu'est-ce qui vous plaît le plus dans ce métier aujourd'hui?
2: C'est le fait d'être présent, d'être utile pour eux et de les aider à vivre normalement.
4: Mais qu'est-ce que ça change finalement par rapport à un taxi normal?
2: On est bien plus utile dans leur vie en fait. On leur permet vraiment des choses qu'ils ne pourraient pas faire si on n'était pas là.
4: Et aujourd'hui, vous êtes heureuse comme ça?
2: Très, je ne changerai rien. Il va falloir qu'ils me supportent encore longtemps.
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5: Un début de conversation pour vous aider dans l'apprentissage de la langue bretonne aujourd'hui et puis après un nom de famille qui permet de faire front.
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5: Alors, c'est pas évident d'apprendre la langue à la radio. J'essaie de vous donner quelques clés chaque jour, mais pour ça encore faut-il être à l'heure pour écouter les chroniques. Donc, pour ne pas rater l'heure, il y a une question que vous devez connaître. Une phrase. Pédeuré. Je suis sympa, c'est une phrase courte. Trois mots. Pédeur et ou éo, si vous voulez. C'est facile à traduire, c'est quelle heure est-il? Péd, c'est un mot interrogatif qui signifie combien? Péd. À retenir, évidemment, ça sert dans plein d'utilisations. Pédeur, quelle heure? Et à la fin, éo, c'est une des formes du verbe être en breton conjugué. Pédeur éo, pédeuré, quelle heure est-il? Retenir cette phrase vous permettra de ne jamais rater vos rendez-vous de toutes sortes et surtout vos rendez-vous radiophoniques. Peder et O, quelle heure est-il? Alors pour répondre s'il est midi par exemple, vous répondrez Christeis et O. Midi, il est. Et on n'oublie pas le verbe à la phrase, on ne dit pas juste Christeis, on dit Christeis et O. Peder et O, quelle heure est-il? Christeis et O. Il est midi. Bon, dites pas ça une autre heure qu'à midi, ça marchera moins bien.
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5: Et un patronyme frontal aujourd'hui, ou un nom qui fait front, comme je vous le disais, ou même plusieurs, Taldir ou Talourne. Deux mots commençant avec le préfixe Tal, T-A-L. Et Tal, qui n'est pas la chanteuse en breton, a plusieurs sens. En premier, c'est le front humain, évidemment, Tal, Antal, le front, Tal, Antal et Begarpen, le front en haut de la tête. C'est mieux s'il est là, d'ailleurs. Et donc, si votre nom de famille est Taldir ou Talouarn, eh bien, mieux vaut ne pas donner de coup de tête au risque de casser celle d'en face, car Taldir veut littéralement dire front d'acier, rien que ça, et Talouarn, c'est pas en reste non plus, Talouarn, c'est le front de fer. Alors, encore un nom ramenant une époque où les hommes se faisaient remarquer sur les champs de bataille ou dans les mêlées. Et les Taldir ou Talouarn étaient visiblement pas mauvais pour donner ou amortir les coups. C'est pas une raison pour faire pareil. Moi, je vous dis à demain, même heure.
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8: Je suis sûr que vous êtes déjà passé devant le château du Barou, sauf que le château du Barou, sans un homme, il serait aujourd'hui inexistant, détruit, entièrement détruit. C'est André Vaison de Pradennes qui l'a sauvé. Il arrive en Vaucluse au début du 20e. Très vite, il s'enracine, il devient conseiller municipal, conseiller départemental, puis maire de Murs pendant près de 4 mandats. André Vaison de Pradennes, c'est un homme public, engagé, décoré de la Croix de guerre 14-18, chevalier de la Légion d'honneur, et c'est surtout un sauveur de pierre. 3 châteaux vont marquer son existence. D'abord, celui de Murs, dont il devient propriétaire. Ensuite, il y a le château de Javon sur son plateau forestier. Et puis, il y a donc le Barou. L'histoire la plus spectaculaire, quand il prend possession au début du siècle, eh bien, le château féodal est dans un état catastrophique. Les guerres, les pillages et l'incendie de 1929 ont tout dévasté. Je vous renvoie d'ailleurs à la chronique consacrée sur l'histoire du château du Barou. Et là, donc, André Vaison de Pradennes va se lancer dans une reconstruction titanesque. À l'époque, pas de subvention, pas de mécénat, tout est assez frais et sur 10 ans. Il fait travailler 10 maçons pendant 10 ans. On va consolider les murs, refaire les toitures, dégager les salles, restaurer les escaliers. Il va redonner une silhouette, une sorte de colonne vertébrale à ce château qui domine les dentelles. Et c'est ce gros travail, notamment la nouvelle toiture en béton, qui va permettre au château du Barou de survivre lorsqu'il y aura un second incendie en 1944 pendant la Seconde Guerre mondiale. Sans ces travaux-là, eh bien, le château qu'on visite aujourd'hui n'existerait plus. Et puis il y a aussi cette autre facette moins connue. André Vaison de Pradennes était un passionné de préhistoire. Ses travaux aujourd'hui font encore référence. En fait, il a longuement étudié les ateliers préhistoriques autour de Murs grâce aux paysans qui lui rapportaient leurs trouvailles contre quelques pièces. Une grande partie, aujourd'hui, de sa collection a été donnée au musée d'Orsay. Et c'est loin d'être fini. Aujourd'hui, une biographie est actuellement en préparation par son petit-fils Jean-Baptiste Vaison, en collaboration avec un archéologue. Mais la vie d'André, elle, se termine tragiquement. Il meurt accidentellement à Paris, intoxiqué au monoxyde de carbone dans son appartement, avec son épouse et sa fille. Seul son fils survit. Et c'est ce fils qui va prolonger l'esprit du père en protégeant les propriétés familiales. Et aujourd'hui, donc, c'est son petit-fils, Jean-Baptiste, avec Fanny, qui poursuivent cette histoire au Barou, notamment avec la création du premier whisky du Vaucluse, élaboré à l'intérieur même du château.
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1: La phrase que mes parents, je voudrais plus qu'ils disent, bah c'est non. Et aussi, dépêche-toi.
2: Moi, j'aimerais bien que ma mère, elle arrête de m'appeler des noms un peu de bébé. Parce que souvent, elle m'appelle gros prout, je sais pas pourquoi. Et souvent, elle m'appelle mon petit chat, mais j'aime un petit peu. Mais normalement, c'est mon père qui m'appelle comme ça. Et aussi, mon père, il m'appelle ma princesse.
3: Il y a deux phrases que j'aimerais supprimer complètement, c'est « Non, tu ne peux pas regarder la tablette, la télé. »
4: Moi, je voudrais qu'ils arrêtent de me dire « Stop, arrête de regarder des écrans. »
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5: Une pluie d'aumoise aujourd'hui, elle était tournequoise. Bonjour Cécile.
6: Bonjour.
5: Merci de nous accueillir avec ce petit thé. À la fleur de cerisier, a priori.
6: Oui, avec plaisir.
5: Et ces petites gaufrettes, bien appétissantes. Vous êtes née dans le département 59.
6: À Tourcoing. Et
5: une maman belge, un papa belge également.
6: Un peu, à moitié, voilà. Et ma maman plutôt flamande et mon papa plutôt wallon.
5: Quels souvenirs est-ce que vous gardez de votre enfance, donc soit à Tourcoing, soit... Très vite, donc, à la
6: campagne.
5: Oui, à
6: Rugy, oui. Ouais. Petit village de 1200 habitants, je crois. Et on habitait à 2 km dans un petit hameau. Le hameau de Belzanois, qui existe toujours. Mon papa habite toujours là-bas. Et bah, en fait, les souvenirs, moi, c'était... On était dehors tout le temps, dans le jardin. Souvenirs de photos de la construction du garage.
5: Alors, c'était sur un territoire frontalier.
6: Oui.
5: Avec la Belgique.
6: Ouais. À 2 km donc, du centre du village. Il y en a beaucoup qui travaillaient ou qui travaillent en Belgique. Il y a l'Elnon, une petite rivière qui fait la frontière aussi.
5: Il y a un petit pont.
6: Voilà, et donc du coup, bah, cette rivière tout le long et tous les endroits où on pouvait passer en voiture, il y avait un poste de douane.
7: Et là-bas, pas de tabac, pas de devises étrangères.
8: Non, monsieur le douanier, absolument rien.
7: Si ça pète, hein. Allez, au bloc.
6: On allait de l'autre côté du petit pont, c'est louvé, un tamisier, un café. Chaque fois que j'y retourne, je vais me promener là-bas.
5: Enfin. Et oui, forcément, vous vous ressourcez là où vous avez, où vous avez grandi. Passiez beaucoup de temps dehors, mais à faire quoi? Vous êtes dans l'observation?
6: J'étais un garçon manqué, j'étais la petite dernière, donc j'ai souvenir d'avoir fait des cabanes dans le pommier avec mon frère. C'est rigolo, j'étais souvent à pieds nus, en fait, je me souviens de ça.
5: Et aujourd'hui, la Cécile que vous êtes, elle marche encore pieds nus?
6: Pendant des années, j'ai oublié ça. C'est drôle, ouais. Bah, c'est peut-être quand j'avais 47 ans que j'ai commencé à... Même dans des parcs ou ici, au jardin partagé, parfois, quand il est ouvert, et ben, quand l'herbe est fraîche l'été, j'enlève mes chaussures.
5: On dit que c'est très bon, hein.
6: Ouais,
5: que c'est très bon pour la santé, de ressentir le sol avec, avec la plante des pieds. Bon, je me permets de goûter cette petite gaufre.
6: Ah oui, avec plaisir, oui.
5: Merci. Donc,
6: là, c'est du coup cassonade. Elle est noire.
5: Ah, c'est une cassonade aussi.
6: Ouais. Processus, en fait, la cassonade, moi je croyais que c'était non raffiné, mais en fait c'est hyper raffiné, c'est recuit.
5: Ça vous rappelle votre enfance?
6: Oui, complètement.
5: C'était le petit-déj?
6: Ouais. Non, ça c'était ces gaufres-là, les gaufres frites-là, découvert quand j'étais jeune adulte, qu'il y avait une dame qui en fabriquait à un kilomètre de chez nous, en France, du coup. T'es allée voir en vélo pour trouver, et en fait c'était chez elle. Je faisais des tartes au sucre avec ça.
5: Et on dit tarte au suc.
6: Oui, tarte au chouc.
5: Au chouc, avec l'accent. Ouais.
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9: Quand on passe le rideau, ça sent le pop-corn, il y a de la lumière qui clignote de partout. Et les gens, ils retombent en enfance et ils s'attendent vraiment pas à trouver ça dans une maison.
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11: Elle, lui, a troqué tout simplement des cartons de souvenirs pour un musée privé de 45 mètres carrés dédié à la piste étoilée. C'est Thomas Joly. Thomas, d'où vous vient cet amour pour la piste étoilée et pour le cirque?
9: Alors que c'est une passion qui me suit depuis que j'ai à peu près 6 ans. Tout a commencé bêtement par une visite à des animaux dans un cirque qui passait à Mèche. Et c'est là que l'amour pour le cirque a commencé. Depuis de nombreuses années, je collectionne pas mal d'objets et de documents concernant le cirque. Et en fait, tous ces objets, ils étaient enfermés dans des cartons. Et donc, j'ai décidé de leur laisser la place qu'ils méritent et de les mettre en lumière et en valeur.
11: Mais alors du coup, comment on organise sa maison? Parce que j'imagine que plein d'objets, il faut donner des sortes de fonctionnalités, trouver la bonne place. J'imagine que ça se met pas en place du jour au lendemain, Thomas Joly.
9: Non, pas du tout. En fait, quand on a construit notre maison, on a tout aménagé le dessus du garage. Donc on a rehaussé le dessus du garage. Et ça m'a permis de récupérer une pièce de 45 mètres carrés qui est aménagée du sol au plafond, 100% cirque.
11: Le Thomas Joly qui était en train de mettre en place, en tout cas ce cirque à la maison, de mettre en place ces objets, c'était quoi? C'était Thomas Joly adulte ou c'était l'enfant qui a eu ce choc psychologique qui a mis en place tout ça?
9: On va dire un peu les deux. On va dire le Thomas petit parce que j'ai retrouvé beaucoup de choses que je gardais depuis tout petit. Et le Thomas adulte qui a pris soin de tout bien exposer, de tout mettre en lumière, de tout dépoussiérer, de tout mettre en place pour que ça soit vraiment un vrai musée privé.
11: Est-ce que il y a une pièce, quelque chose en particulier dont vous êtes le plus fier, ou alors peut-être une pièce, un objet que vous aimeriez ou rêveriez d'avoir chez vous?
9: En pièce que j'ai récupérée récemment chez un monsieur qui liquidait son musée. J'ai récupéré une très vieille affiche du Cirque Pinder qui date de 1930. Donc, il y a une affiche en papier journal écrit avec de l'encre très bien écrit, qui est vraiment jolie. Et en plus récent, j'ai récupéré deux blasons en métal, pareil du Cirque Pinder, qui étaient édités en très peu d'exemplaires. Et il en reste très peu dans toute l'Europe en état exceptionnel comme je les ai aujourd'hui.
11: Quand des amis, des proches à vous poussent ou ont poussé pour la première fois la porte de ce bel endroit, ça a été quoi les réactions?
9: Les gens ils disent que je suis fou. Quand en fait vous rentrez par la porte et il y a un petit sas avec des rideaux en velours, vraiment comme dans un cirque, on a vraiment l'impression de rentrer dans un cirque. Et quand on passe le rideau, ça sent le pop-corn, il y a de la lumière qui clignote de partout. Et les gens, ils retombent en enfance et ils s'attendent vraiment pas à trouver ça dans une maison.
11: À vous, Jocourt. Thomas Joly a réalisé son rêve d'enfant en transformant une partie de sa maison en un véritable musée du cirque. Une immersion sensorielle unique entre des rideaux de velours, de pop-corn. 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
1: Tout ce qui a trait au caractère des humaines et des humains, j'adore. Je trouve que la langue occitane se délecte à qualifier les comportements humains. Roumé, je savais que tout le monde connaît Kaomo. C'est un bon exemple. Hein. Tu pourrais faire un sourire plutôt que de roumé. Roumé. Comme ce mot l'indique dans sa construction, ça grogne, ça fait trembler les murs. Quelqu'un qui roume, c'est un râleur d'excellence. T'as voulu faire les courses? On y est. Qu'est plus le moment des rouma, mon grand. Ce n'est plus le moment de râler, ok? Plutôt que de roumer, on finit vite et on rentre. Roumer, ok? Vous connaissez, bon. Et si je dis marouné, marouna, c'est la même chose. Dans le mot, le R roulé nous montre une personne qui râle aussi, qui bougonne. Il marronne comme un burga au kevonvo, non. Il râle comme un frelon qui vrombit. Roumer, marouner, faites vos courses, mesdames et messieurs. Allez, adieu.
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2: C'est un événement littéraire dont on vous parle dans Toujours à la page, la sortie du nouveau roman de Marion Fayolle, autrice et illustratrice dromardéchoise, plusieurs fois primée au festival d'Angoulême. Marion Fayolle a rencontré l'année dernière un immense succès avec son premier roman poétique et poignant, Du même bois, dans lequel elle évoquait l'histoire d'une ferme ardéchoise, génération après génération. Petit fruit, c'est le nom de ce second titre, est paru chez Gallimard. Et c'est l'histoire d'une femme à qui, mois après mois, la nature refuse d'offrir un enfant. Tandis qu'elle brasse questionnement, chagrin, culpabilité, son mari reste imperméable à ses émotions. Jusqu'au jour où s'impose chez eux un inconnu. Un étranger, un homme qui dit pourtant reconnaître en la femme son amour de jeunesse perdu. D'ailleurs, c'est étrange, ses mains à lui sont de la couleur de la robe de la femme. Et il ne cesse de vouloir la dessiner, la croquer sous tous les angles. En résulte un curieux ballet, un poétique triangle amoureux auquel nous allons assister. Marion Fayolle.
3: Le livre parle en effet du désir d'enfant, même si je pense qu'il parle du désir, du manque, de l'absence de manière peut-être beaucoup plus large que simplement le manque de l'enfant. En tout cas, cette femme, elle est en proie à une forme d'obsession. Chaque mois, elle a envie d'avoir un bébé dans le ventre et chaque mois, c'est un échec. Et dans son couple vient apparaître une sorte d'étranger. Donc, elle attend un enfant et l'enfant n'arrive pas. Et il y a quelqu'un qui vient se glisser dans leur maison alors même qu'ils essaient de le rejeter. Donc, c'est aussi une sorte d'ambivalence entre ce qu'elle désire et qui vient pas et ce qu'elle rejette et qui vient. Et pour moi, les trois personnages du livre sont tous des personnages qui sont un peu enfermés. Ça m'intéressait d'avoir trois personnages qui finissent par se parler par quelque chose de commun, et ce commun, je pense qu'il est à la fois la question de l'obsession et la question de l'absence ou du manque ou du fantasme aussi.
2: Il y a quand même quelque chose d'un peu surnaturel qui relève du conte ou de la poésie dans ce que vous écrivez.
3: Quand j'écris, je me sens proche de la poésie plus que du roman d'une certaine façon. Et c'est très important pour moi que l'espace du livre, comme dans l'espace des dessins, soit pas exactement l'espace de la réalité, en tout cas qu'il y ait toujours une part de symbolique ou de surréalisme qui vienne créer un espace qui est celui du livre et qui est un petit peu à côté du réel pour peut-être être plus réel que le réel. Et c'est important pour moi que mes livres contiennent plusieurs discours, enfin qu'en tout cas on puisse les lire, et puis on puisse les relire, et puis encore les relire comme s'il y avait plusieurs couches, et que le lecteur puisse aussi glisser sa propre voix à l'intérieur de ce que je propose.
2: On ne sait précisément où l'action se déroule, ni à quelle époque, mais comme toujours avec Marion Fayolle, la nature est partout. Elle traverse les personnages, et son écriture pose des images, des émotions, un rythme aussi. Elle offre comme un moment en suspens, hors du temps. Marion Fayolle révèle une nouvelle fois que son talent d'écrivaine n'a rien à envier à celui de dessinatrice dans ce petit fruit paru chez Gallimard.
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4: C'est la Camille Minute, votre chronique de la joie et de la bonne humeur. Aujourd'hui, on va parler des red flags. Alors, c'est quoi un red flag? Un red flag, c'est littéralement un drapeau rouge. Dans la vraie vie, ça veut dire attention, danger. Fuis, cours, ne réponds pas à ce message. Le red flag, c'est le petit signal que ton cerveau voit, mais que ton cœur ignore, en disant « Non mais ça va, je gère, on va gérer ». Le red flag, c'est pas encore une catastrophe, c'est l'annonce de la catastrophe. C'est le teaser du film d'horreur. Il dit « Je suis pas jaloux ». Par exemple, si le mec il dit « Je suis pas jaloux », mais il connaît l'heure de ta dernière connexion avant tout le monde, il est jaloux. Ok ? Si elle te dit « Ah mais moi je suis très cool », mais qu'elle fouille dans ton téléphone, même quand il est éteint, elle est pas cool. Un red flag, c'est pas un défaut, c'est un avant-goût du problème. C'est quand quelqu'un te dit « Ah, moi, je suis comme ça », et que toi, au lieu de partir, tu réponds « Ah, bah, parfait. » « Non, fuis, cours !» Bref, les red flags, c'est simple. Si tu te dis « Ça va sûrement passer », eh ben, ça passera pas. Voilà, c'est aussi simple que ça. Alors maintenant, ce que je vais faire, c'est que je vais vous lister, parce que l'être humain va toujours trop loin, des red flags vraiment exagérés, des red flags qu'on voit sur les réseaux sociaux qui sont vraiment... Ça va beaucoup trop loin. Une fois, j'ai vu une vidéo, il y a une nana, elle a sorti. « Moi, j'ai un red flag. Mon red flag... C'est les mecs qui tiennent la barre du métro dans le métro. Donc maintenant, en fait, faut choisir entre tomber par terre ou être célibataire. Il y a un mec, il a dit, une fille qui finit son assiette, c'est un red flag. Frérot, elle a juste faim. Hein. C'est pas toxique, c'est la dalle, ça s'appelle. Après, il y a des red flags. Et quelqu'un dit, ouais, moi, mon red flag, c'est quelqu'un qui met son réveil à 6h du matin, même le week-end. Excuse-le d'être pauvre, hein. Il veut bosser, ce monsieur-là. Il y a quelqu'un qui a dit, voilà, moi, mon red flag, une personne qui aime l'eau plate. Donc en fait, si t'aimes pas les bulles, t'es toxique, quoi, t'es dangereux. J'ai vu aussi, mon red flag, c'est quelqu'un qui répond trop vite au message, ou trop lentement. Le bon timing, c'est jamais bon, quoi. Il y a un mec, il a dit, moi, mon red flag, c'est une fille qui dit, on verra. C'est pas un red flag, ça. C'est une promesse honnête. Et j'espère qu'elle le verra pas, le mec. Hein. À ce rythme-là, respirer va devenir un red flag. Bientôt, il aspire par le nez, c'est un red flag. Les gens, ils veulent plus une relation, ils veulent un CV sans défaut. Et même là, ils trouvent un red flag dans la photo. Avant, on cherchait l'amour. Maintenant, on cherche la faute. C'est bien ça le problème. 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
1: Pas tous mes petits bébés, mes petits semis. Tu vois, je les ai foutus dans la couveuse, là, puis je suis en train de repiquer toutes les variétés. Cacao, de la brandy wine, de l'absinthe, large barrel boar.
2: C'est quoi ça?
1: Grand sanglier rayé.
2: Ah oui?
1: Alors il paraît que ma prononciation n'est pas remarquable.
2: Oh, je n'ai pas remarqué.
3: Moi, on m'avait dit que tu étais un pêcheur, mais en fait, tu es plutôt un cultivateur.
1: J'étais un pêcheur. On l'est à vie comme ministre, mais la pension n'est pas tout à fait la même, si tu veux.
3: Donc, du coup, tu as besoin de faire pousser tes tomates.
1: Mais je suis quand même un pêcheur.
3: Mais c'est aussi ton petit coin, là, où tu te poses, parce que là, tu as un journal.
1: Je lis mon journal. Tu vois, dans la serre, dès que ça, il y a un petit rayon, hop, ça tape. Et puis, moi, j'ai besoin de lumière. Dès qu'il y a un petit rayon, il faut que je sorte.
3: Quand on est sur un bateau, c'est parce qu'on aime être dehors, quoi.
1: Ben oui, dans les éléments, quoi. Dont la lumière est un des principaux.
3: Comment est-ce que tu as su que tu allais être marin et que tu voulais en faire ton métier?
1: D'abord, mon père n'était pas du milieu, mais il avait été élevé par sa mère seule dans le milieu des pêcheurs d'Urville. Et donc, j'étais quand même très tôt bercé dans l'amour de la mer et par mon père, qui était un fou de pêche aussi, pêche en mer. J'ai chopé le virus.
3: Qu'est-ce que t'aimes justement dans la pêche, dans cette liberté peut-être qu'on a quand on est sur l'eau?
1: Ben, j'aime tout, le côté traque, le côté recherche, le côté piéger un animal.
3: Le côté chasseur, quoi.
1: Ouais, un peu chasseur, pour se nourrir d'abord, principalement. Voilà, avoir compris comment il fonctionnait, pouvoir le choper, tout ça. Puis j'aime la mer par-dessus tout. Et quand j'ai commencé, on n'avait pas de positionnement, de GPS et tout ça. Donc t'imagines, quand je filais des casiers, j'ai la tête sous l'eau, quand j'ai la tête dans le fond de l'eau, j'ai la tête là où ils vont atterrir, c'est l'imaginaire d'abord.
3: Tu projettes ton esprit sous l'eau, quoi?
1: Oui, c'est ça. Bon, après, tu acquiers de plus en plus de connaissances, mais...
3: Tu connais les coins, quoi.
1: Ouais, mais au début, tu sais, je connaissais rien du tout. Et ça peut être simple. Tu lis des cartes marines, tout ça, tu dis, bon, là, attends, il y a les lignes de sonde, tout ça, qu'est-ce qui se passe sous l'eau, comment c'est foutu, qu'est-ce qui peut passer comme espèce, les homards, où est-ce qu'ils sont, et puis après, tu apprends les saisons, progressivement, les migration et tout, période de vache maigre, période de creux, période où tu dis bon, je me suis planté, c'est pas là que ça se passe, mais et puis des périodes où hop, tu tombes dedans, c'est formidable, quoi.
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4: On sait qu'on est Lorrain parce qu'on prend des obus pour des cèpes.
3: C'est une histoire qu'on m'a raconté.
4: Ça va aller dans les Vosges. Non, du côté d'Amnéville. Non, j'ai croisé Frédéric, le Fred Kunz. Vous le connaissez?
3: Non.
4: Il est maître d'école à Amnéville.
3: Je sais pas.
4: Il m'a raconté ses aventures, ça va rappeler des souvenirs à tout le monde.
3: Allez-y.
4: Lorsque, adolescent, il partait en vacances en mobylette.
3: Mm-hmm.
4: Trajet à Gondange, Niederbronn-les-Bains, 150 bornes en cyclo. Largement de quoi faire cuire le steak sous la selle, comme Attila Lehun.
3: Mon père faisait Paris, le Jura, en vélo.
4: Ouf, en vélo?
3: En
4: mobylette?
3: En mobylette.
4: Ah bah oui, on est ça, et qu'est-ce qu'il avait comme mobylette?
3: Ça devait être un 103 à l'époque, ça devait être ces mobylettes-là.
4: S'ils étaient déjà là, ouais. Ou un Solex. Le Fred.
3: Non, mobylette. Non.
4: Ok, le Fred, il partait avec Bernard, dit Bébert, le Mac, le Bled. Le Bled, c'était son nom, pas la destination de ses vacances. Et Mounir, qui aurait dû être
3: obède.
4: Et Mounir, le passager de dernière minute, qui s'était dégoté une cacahuète improbable pour se joindre à l'équipage. Une mini-moto, vous savez,
3: hey.
4: Il fallait laisser refroidir toutes les 10 bornes. L'enfer. Le Fred m'a dit, il avait l'air d'un singe sur un paquet de tabac. Mais une vraie équipée sauvage que ceux-là. Et puis ces bandes-là, ça roule en triangle, comme les oies sauvages. Pour ceux qui ont une meule moins puissante, profite de l'aspiration. Comme mon Fred, il avait une 103 SPA, refroidissement liquide et carbut 17.
3: Ah, vache.
4: Autant dire qu'il roulait en tête. Sourire béat, les dents éclatées de moustiques. En route pour le camping, la gloire et les grandes découvertes. Parce que ces types-là étaient des chercheurs de trésors, des fanades de la Seconde Guerre mondiale, le genre qui arpente les champs et les forêts, poil à frire entre les pognes, à la recherche de vestiges. Résumé des vacances par le principal intéressé, je cite le Fred, 2 points ouvrez les guillemets, on allait chercher des bricoles qu'on ne trouvait jamais. des chercheurs du trésor au pied de l'arc-en-ciel, en somme.
5: C'est joli, ça.
4: Tente plantée à Sturzelbrunn. Mmh. Oh la vache, c'est pas facile.
5: Non, c'est pas facile.
4: Si tôt le matin. Mmh. Le Beecherland comme terrain de jeu. Les gars vivent la grande vie. Pique-nique tous les jours et peu importe les guêpes qui les taquinent. Ils découvriront que le dernier jour que le nid était précisément sous la table du déjeuner. Les gars, ils s'en foutaient. Les grands soirs, ils sortent au casino de Niederbronn. 15 kilomètres en brêle à travers les bois. La 103 devant, Mounir loin derrière. Vers la fin du congé, alors qu'ils zonent dans un coin qu'on leur a vendu pour être un coin à champignons, ils se baissent pour ramasser des cèpes. Et là, bingo, tout un tas d'obus et de munitions de la guerre de 14. Pompiers, gendarmes, démineurs, les ados sont au comble du bonheur. Des vacances 100% Lorraine, plus locales, tu meurs.
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6: Je rêvais d'avoir une maison à la campagne. Cette maison, c'est comme si j'y étais née. C'est ma maison de famille.
7: Ma maison s'appelle l'Ostao de la Mar.
8: C'est une maison un peu envoûtante.
9: Eh bien, vous voyez, des livres et trois fenêtres qui me donnent le paysage du pays, comme si c'était trois tableaux.
10: Ils ont vécu ici.
11: Thibaut Gaudry.
12: Elle m'a dit d'aller siffler là-haut sur la colline.
10: En juillet 1968, Huguette Carin, présidente du comité des fêtes du charmant village de Cotignac, écoute son transistor quand elle entend Joe Dassin chanter « Siffler sur la colline ». Et c'est là que germe une idée un peu folle.
13: J'ai demandé donc au maire, je lui ai dit « Qu'est-ce que vous pensez si nous donnions un terrain de Cotignac, si toutefois la mairie est d'accord, pour que Joe vienne chanter ?» Et il me dit « Bon, ben d'accord, fais-moi une lettre, je vais le proposer. » Ce qui a été fait et accepté. Donc, il est venu chanter une vingtaine de jours après. Et dès qu'il avait un gala sur la côte, il venait coucher chez nous. Et voilà comment ça s'est passé.
10: Joe Dassin donne un concert mémorable le 12 août 1968 dans la cour de l'école. Après sa prestation, Huguette l'accompagne visiter le terrain proposé. Un bel emplacement que le chanteur estime néanmoins trop proche du village. On lui en propose alors un autre, dans le quartier Saint-Joseph, sur les hauteurs, près d'un monastère. Enthousiaste, il l'accepte illico. Séduit autant par le lieu que par son nom. Il faut dire qu'il s'appelle Joseph Dassin.

0: Joe ne fera construire une maison sur le terrain que 10 ans plus tard. Mais il revient souvent à Cotignac et loge au Look à l'Aine, l'hôtel-restaurant créé par Huguette en plein cœur du village. Il y prend toujours la chambre 6. Look à l'Aine, où l'on peut croiser les Pink Floyd ou Yvonne de Gaulle. Et la chambre 6, où Joe dormira le 14 janvier 1978, mais pas seul.
1: Joe Dassin va chanter dans un instant. Joe Dassin a vécu hier un moment important dans sa vie, puisqu'il s'est... un moment troublant. Il avait sans doute plus le trac hier à Cotignac dans le Var que sur scène, devant Monsieur Martin, le maire de la localité, qui a uni Christine et Joe pour le meilleur et pour le pire.
0: Après avoir hésité avec Tahiti, c'est finalement à Cotignac que Christine dit oui à Joe. Ce jour-là, ce n'est pas vraiment l'été indien, mais un déluge, qui cependant ne gâchera pas la fête pour les 500 invités conviés par le couple. On chantera une partie de la nuit, un concert improvisé qui se terminera en duo avec l'ami Serge Lama.
2: Samedi 14 janvier, contrairement à l'habitude, il pleuvait sur Cotignac. Étaient-ce les larmes des admiratrices de Joe Dassin qui, ce jour-là, épousaient dans la mairie du village la ravissante Christine Delvaux? Enfin, malgré le mauvais temps, tout Cotignac était là, dans les rues, aux abords de la mairie, pour saluer celui qu'il considère maintenant comme un enfant du pays, puisque Joe Dassin y possède une fort belle maison. C'est monsieur le maire en personne qui, vers 15h30, procédait à la cérémonie, ponctuée par le crépitement des appareils photos, tandis que la musique des sapeurs-pompiers de Brignoles interprétait les succès de Joe Dassin.
3: On ira où tu voudras, quand tu voudras.
0: Pour le dessert, un pâtissier a créé un gâteau géant, reproduisant la maison que Joe vient de faire construire, dans la Pinède, en haut de la colline. Si un jour, vous allez visiter Cotignac, labellisé plus beau village de France, et que vous souhaitez dormir au Look à l'Aine, demandez la chambre 6.

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1: À Aubervilliers, Sèvres ou encore rue Feder dans le 11e arrondissement de Paris, les baltos sont encore bien présents dans notre région et Thierry Boeuf nous en fait la cartographie au-delà bien sûr de nous raconter leur histoire. Voici la saga Bistrot de Paris.
2: Et le cocktail américain, c'est quoi?
3: C'est un cocktail grillé avec une sauce américaine, tomate, échalote, une pointe de cognac, du vin blanc. C'est un peu relevé.
4: Un décaïn.
5: Pâté, jambon, c'est du pain, gruyère, chantal, rosbif, jambon de pays.
6: Et ben tout ça, ça va aller dans la blanquette.
7: Bon appétit.
8: Cette cigarette, whisky et petite pépé, si vous les aimez bien roulés, papier à cigarette, OCB. Gitane de Gainsbourg, menthol extra cool de Françoise Sagan, ronde fumée, et puis un jour de smog, 1er janvier 2008, tout s'est évaporé, les volutes et brouillards au comptoir ont disparu.
9: On a fait une soirée pour que tout le monde fume, donc musique, et puis on a mangé, et on a tous fumé. Mon collaborateur et moi, on n'a jamais fumé de notre vie, donc on a fumé une gitane maïs. Plus jamais on fumera.
8: Alors les fumeurs étaient priés d'aller fumer aux terrasses des cafés, le plaisir devenant coupable. Mais encore aujourd'hui, les marques de cigarettes font toujours enseigne. À Paris comme en banlieue, il existe encore, par exemple, des Marini.
10: 30 paquets de Marini.
8: Mais aussi des Rally, des Chiquito, des Nemrod et des Balto. 1930, la CEITA, Société Nationale d'Exploitation Industrielle des Tabacs et des Allumettes, propose aux patrons de café une aide financière. Des ameublements, des comptoirs, des terrasses. En contrepartie, l'établissement aura pour nom une marque de cigarettes ou de cigarillos. La puissante CEITA en rajoute une couche dans la presse populaire et la radio. Écoutez cette chanson publicitaire phénoménale de la marque Balto.
11: J'ai vu sur le paquet qu'il y a un bateau à voile. C'est à cause du bateau que c'est des bateaux qu'on les appelle. Mais non, mon gros bêta, pas des bateaux, mais des baltos. Des baltos, c'est un mot qui vient de Baltimore.
8: Balto de Baltimore, imparable voyage et exotisme au bout de sa cigarette rougeoyante. Et voilà pourquoi il existe encore une bonne vingtaine de baltos à Paris et en Île-de-France, comme celui d'Aubervilliers ou de Sèvres. Idem pour le Nemrod, rue du Cherche-Midi dans le 6e. Tout pareil pour le Rally, la cigarette qui arrive avant les autres et qui gagne, rue Féderbe dans le 11e. Le Rally, où au passage, Monsieur Philippe nous régale de délicieux choux farcis. Curiosité amusante, au 59 avenue de la Motte-Piquet, un restaurant a pour nom la Gauloise, tandis qu'à quelques dizaines de mètres, boulevard de Grenelle, une autre brasserie se nomme la Gitane.
12: Avec filtre ou sans filtre, les Gitanes Caporal vous apportent sans réserve le plaisir de fumer.
8: Décidément, beaucoup de cafés bistrots du bassin parisien ont succombé à la tentation. Après la cigarette, le jeu. Impressionnant le nombre d'établissements qui s'appellent le Vincennes, le Sulky ou le Longchamp. Témoin de la relation entre les bars PMU et le milieu mercantile des chevaux de course.
13: Pierre et Christine, ma femme, si tu savais ce qu'elle joue,
14: elle y connaît rien. Mais elle y croit. Et entre nous, ce qui m'épate, c'est qu'elle gagne aussi.
15: On va comprendre, Charles.
16: Avec le PMU aujourd'hui, on joue comme on aime.
8: Oui, on pourrait largement faire une thèse universitaire sur les enseignes de bistrot, la poésie frise Le Bon Coin de ce cher Jean-Louis Brasse dans le 18e, sans oublier le mythique Au rendez-vous des sportifs chez Valzac, un cador de la boxe dans le 15e. Mais la palme d'or revient à ce patron en Val-de-Marne qui avait baptisé son bistrot dans les années 50, ici, mieux qu'en face. En face se trouve

0: la célèbre prison de Fresnes.
1: Ce qui ne freinera pas notre appétit pour autant, bien sûr. Merci beaucoup Thierry Boeuf, Bistrot de Paris. Si vous avez aimé cette chronique, vous pouvez la partager avec vos proches depuis l'application Ici.
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3: Je vous emmène à Gergovie et je vous promets d'avoir un petit peu de vent dans la crinière puisque nous allons faire la connaissance d'une association très utile, SOS Cheval. Mireille Vore qui nous accueille ici à SOS Cheval. On est dans un petit mobilhome sur le terrain, en pleine nature. Là, on s'occupe des chevaux. Mireille, SOS Cheval, vous nous en dites quelques mots ?
4: Oui, bien sûr. Bonjour Patricia.
5: Bonjour.
4: On recueille les chevaux retraités ou réformés de centres équestres, de courses, de laboratoires, des anciennes poulinières, des équidés maltraités, abandonnés, divagants, chacun a sa propre histoire.
3: C'est votre cheval de bataille, si je puis dire, mais vous n'êtes pas toute seule, évidemment, parce que là, il faut plein de bénévoles pour s'occuper de tous ces chevaux.
4: Absolument. Nous ne sommes que des bénévoles, 60 bénévoles, tous complètement investis et ne ménageant ni leur temps, ni leur peine.
3: Une petite dame à côté, là.
5: Denise. Bénévole du lundi matin depuis, je sais pas, 6, 7, 8 ans. Notre mission, c'est de nourrir, vérifier que les chevaux n'aient pas de blessures, regarder si le foin est bien à disposition, de l'eau, et tout va bien.
3: Allez, on y va. On était dans le mobilhome, là, parce qu'il y a un petit peu de vent. Donc, du coup, on s'était mis un peu à l'abri. Bonjour, Sandrine.
6: Bonjour.
3: Vous aussi, alors je vous vois affairée avec des carottes et des pommes.
6: Oui. C'est parce que quand je vais voir nos petits protégés, ben, des fois, on leur fait quelques petites gâteries comme ça pour, voilà, pour les amadouer, pour leur donner confiance, pour ça sert à tout, les carottes, pour les soins.
3: Combien il y a de surface là à peu près ?
4: 16 hectares.
6: Alors lui, c'est le plus jeune de ce pré-là. Et il est très jaloux si on s'occupe des autres. C'est un réformé de course. Il vient de Normandie. Et lui, il a eu une fracture au niveau de l'épaule, de la clavicule. Donc il est réformé. Mais du coup, il est très, très, très demandeur et très jaloux aussi. Voilà, il supporte pas que Nolo s'approche de nous parce qu'il veut qu'on s'occupe que de lui.
3: On n'a pas l'impression de parler d'humain un peu parfois.
6: Ah si, totalement. Si, si. Avec beaucoup plus de sensibilité. Là, c'est Cheyenne. Une petite jument aussi qui est en retraite. On en a beaucoup, beaucoup qui viennent finir leur vie chez nous. Et comme ça, ils ont une jolie fin de vie.
3: Avec des gens qui, manifestement, sont particulièrement bienveillants.
6: Ah, c'est le mot sacré, respect et bienveillance. Oui, sinon, il ne faut pas venir.
3: Viens voir bébé. Viens.
6: Kira, on a été appelé par les gendarmes. Une famille qui avait beaucoup d'animaux. Et ces personnes, quand elles ont su que les gendarmes arrivaient, elles s'en sont pris aux animaux. Et elle a eu 5 coups de couteau dans le poitrail.
3: J'en emmènerai bien à la maison, mais je manque un peu de place.
4: Quand on ne peut pas devenir famille d'accueil parce qu'on n'a pas de terrain, on peut devenir famille de cœur et parrainer un équidé.
5: Alors ma belle, tu veux que je sois ta tata?
4: Ça serait une très gentille filleule.
6: Oui.
4: Ils ont travaillé toute leur vie au service de l'homme, et ça serait quand même profondément injuste qu'ils partent à l'abattoir. Donc nous, on est là pour eux.
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7: A dissert pour le monde, et oui, notre expression du jour, est ou estre entre Gallia que Rabastens en français. Bon, c'est assez simple à comprendre.
8: Oui, même moi j'ai compris.
7: Ben oui,
8: être entre Gaillac et Rabastens.
7: Voilà, cette expression, vous pouvez l'utiliser quand une personne a abusé d'un peu trop de vin, des billes, loubis, qui, mais je dis le vin, mais ça peut être quelque chose d'autre, notre alcool, dirait tabé, que sera, ben, que la personne entre Gallia que Rabastens.
8: Ouais, alors toujours avec modération, on est d'accord, mais c'est quand quelqu'un est un petit peu peut-être, voire beaucoup pompette.
7: Eh oh, vous m'avez entendu, ça. Vous avez compris. Ouais. Bon, le Mike qui buffait pas, il a le coup test. Il vaut mieux que cette personne ne souffle pas dans le ballon. À qui ouais. Pour revenir à l'expression, il y a à Bistrot de Naze, 20 km entre Gallac et Rabastens. Donc ça fait 20 km environ. La route est un peu sinueuse entre Gallac et Rabastens. Et surtout, elle longe le vignoble gaillacois, d'où l'origine de l'expression est entre Gallac Gaskouk et Rabastins.
8: Jaro, il y a d'autres expressions dans le même style?
7: Ben, nous cita Gaskouk, qu'est-ce qu'on disait, per exemple, Kakargat à Madira. Littéralement, il a chargé à Madiran. Le vignoble de Madiran se situe en Gascogne, aux confins des départements du Gers, des Hautes-Pyrénées et des Pyrénées-Atlantiques. Aoué ou abé cargat à Madira, littéralement, donc avoir chargé à Madiran, c'est être ivre, tout comme être, esté béouet, et béouet du verbe béoué, béoué qui veut dire boire en occitan gascon.

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1: Ferdinand, le temps qui reste.

0: Mayonnais qui partent franchement.
1: Ferdinand, le duo Mayonnais réinvente la chanson française. Entre mélodies envoûtantes et textes ciselés, authentiques, sensibles et puissants, Ferdinand, c'est l'émotion à l'état brut.
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1: C'était Ferdinand.